0: Accordé par le président azerbaïdjanais à un ressortissant français ce mercredi, Libération qui intervient quelques heures seulement après la levée des sanctions européennes contre un oligarque russe. Quelles conséquences ont eu les expulsions de masse de l'administration Trump aux États-Unis? RFI vous dévoile la suite des conclusions de son enquête. Focus sur le Mexique dans cette édition. C'est le pays qui a accueilli le plus de migrants expulsés par Washington. Et puis en France, les agriculteurs se sentent bien seuls dans leur ferme, durement touchée par la sécheresse et la canicule. Il est de plus en plus difficile pour eux de maintenir une activité viable. En France, la Cour de cassation confirme donc le renvoi en procès pour viol du footballeur international marocain Achraf Hakimi. Le défenseur du Paris Saint-Germain est accusé depuis 2023 d'avoir violé une jeune femme, ce qu'il réfute catégoriquement. Il devra donc se défendre devant un tribunal, Eric Mamrut.
1: Le pourvoi en cassation était le dernier recours offert à Achraf Hakimi pour éviter la casse-procès. Mais aujourd'hui, la Cour de cassation, qui juge la partie technique de la procédure et non les faits, l'a rejeté, jugeant, je cite, qu'aucun moyen sérieux n'était de nature à permettre son admission. Achraf Hakimi avait été mis en examen pour viol en mars 2023, avant d'être entendu quelques mois plus tard par la justice française. Suivant les réquisitions du parquet, la juge d'instruction avait alors renvoyé le joueur devant une cour criminelle, un renvoi confirmé en juin dernier suite à l'appel interjeté par le joueur du Paris Saint-Germain. Toutes les voies juridiques étant désormais épuisées, l'international marocain devra donc s'expliquer devant un tribunal sur ses accusations prononcée par cette jeune femme de 24 ans au moment des faits, sur cette soirée de février 2023, lorsqu'elle s'était rendue au domicile d'Achraf Hakimi, le joueur l'ayant, selon elle, embrassée et touchée intimement sans son consentement, une version qu'il a toujours rejetée. Dans un communiqué, l'avocate de la plaignante s'est satisfaite aujourd'hui de la décision de la Cour de cassation, précisant qu'après avoir été calomnié et traîné dans la boue par la défense d'Achraf Hakimi, ma cliente est déterminée à obtenir justice. La date du procès n'est pas encore connue, mais il pourrait débuter l'année prochaine.
0: Une précision signée Eric Mamrut. À la tribune de l'ONU, le président syrien a affirmé que le Golan restait un territoire syrien. Ce plateau est en grande partie occupé par Israël depuis 1967. Le nouveau gouvernement colombien d'extrême droite a reconnu l'annexion du territoire par Israël. Jusqu'ici, seuls les États-Unis avaient franchi cette étape en 1981. En juillet, le secrétaire général de l'ONU, Antonio Guterres, avait réaffirmé que le Golan faisait bien partie de la Syrie, qualifiant l'occupation israélienne de totalement inacceptable. Actuellement, c'est le président iranien qui s'exprime à la tribune de l'Assemblée générale des Nations Unies. L'Iran n'a jamais été un agresseur, n'a jamais démarré de guerre. Voilà notamment ce qu'a dit Massoud Pezeshkian. Suivez les interventions en direct sur notre live RFI.fr. L'Azerbaïdjan a gracié un Français emprisonné depuis presque 3 ans pour espionnage ce mercredi. Une décision qui est intervenue peu après la levée des sanctions européennes visant l'oligarque russo-ouzbek Alisher Usmanov. Que demandait la France? Officiellement, Paris refuse de faire le lien entre les deux dossiers. Martin Ryan, 38 ans, figure sur la liste de 20 personnes graciées. Il est le seul ressortissant français à en bénéficier. Le président Ilham Aliyev a notamment pris en compte leur personnalité, état de santé et situation familiale. De son côté, la diplomatie française salue un geste humanitaire. Écoutez le porte-parole du Quai d'Orsay, Pascal Confavreux, au micro de Karine Houghton.
2: Un vrai soulagement que nous ayons cette décision de grâce qui soit accordée par le président azerbaïdjanais à notre concitoyen et compatriote Martin Ryan. Il était détenu en Azerbaïdjan depuis décembre 2023. Et il s'agit pour nous d'un geste humanitaire que nous accueillons favorablement.
3: C'était combien de temps que la France est en pourparlers avec l'Azerbaïdjan pour sa libération?
2: Après, c'est le fruit d'un dialogue qui est sur le long terme, qui est exigeant, qui est patient, qui est bilatéral. Et après, on n'est pas plus précis, vous savez, sur tous ces éléments qui doivent rester entre les États, mais un dialogue qui est pour nous aussi de nature à devoir être continué et qui marque une étape vers la normalisation de nos relations.
3: Est-ce qu'on sait quand est-ce qu'il revient sur le sol français?
2: Là, c'est désormais dans effectivement un très court terme.
3: C'est-à-dire on parle d'heures, de jours?
2: C'est dans très court terme.
0: Des propos recueillis donc par Carrie Noten. En Ukraine, 7 morts dans des frappes russes sur des infrastructures de transport et des stations-service. Le président ukrainien Volodymyr Zelensky accuse la Russie de chercher à paralyser l'économie et à détruire la vie des gens. Un hélicoptère militaire russe a aussi fait une incursion ce matin en Pologne. Ça s'est passé près de la frontière avec l'enclave russe de Kaliningrad. Les autorités polonaises accusent Moscou d'avoir une nouvelle fois mis la défense polonaise à l'épreuve. Depuis le début de la guerre contre l'Ukraine, plusieurs drones, missiles, mais aussi des avions et des hélicoptères russes ont déjà violé l'espace aérien du pays. Depuis lundi, RFI vous dévoile les conclusions de son enquête sur les expulsions de masse de l'administration Trump aux États-Unis. Une enquête intitulée « The Deportation Project » menée par Forbidden Stories et à laquelle 24 médias dont RFI ont participé. Parmi les 25 000 migrants expulsés des États-Unis depuis janvier 2025, depuis le retour de Donald Trump au pouvoir, 20 000 ont été renvoyés vers le Mexique, principalement des Cubains à Rimnipold.
4: Mon nom est José Alejandro Aponte Delgado. Je suis cubain. Je viens d'être expulsé des États-Unis après y avoir vécu 31 ans.
5: À 66 ans, José doit recommencer sa vie à zéro, dans un pays qu'il ne connaît pas et où il ne connaît personne, le Mexique. José a été arrêté l'an dernier par l'ICE, la police américaine de l'immigration, puis expulsé à cause d'une affaire de drogue vieille de 30 ans. Après un trajet de 30 heures en bus, il a été lâché littéralement à Villahermosa, dans l'état de Tabasco.
4: Je ne touche plus ma retraite des États-Unis. Ils m'ont aussi pris mon permis de conduire et ma carte de sécurité sociale qui me servait de papier d'identité. Ils m'ont tout pris.
5: José fait partie des plus de 4000 Cubains expulsés des États-Unis depuis janvier 2025, devenus apatrides car leur pays d'origine refuse de les reprendre. Les expulsions interviennent sur la base d'une coopération tacite avec les autorités locales, sans accord officiel, et aucune politique d'accueil n'est prévue pour ces ressortissants étrangers. Contacté par Forbidden Stories, le gouvernement mexicain n'a pas souhaité s'exprimer.
0: À Rimlipold, le Cambodge accueille aujourd'hui et demain jeudi la conférence internationale contre les escroqueries en ligne. L'Asie du Sud-Est est devenue un centre névralgique pour les réseaux mafieux qui ont recours à des petites mains pour soustraire de l'argent à des internautes sous couvert de relations amoureuses ou d'investissements en crypto-monnaie. Le Cambodge, longtemps accusé d'avoir laissé prospérer ces centres d'arnaque, a lancé l'an dernier une vaste campagne contre le secteur sous pression notamment de la Chine et des États-Unis. RFI 17h08 à Paris, sécheresse inédite, manque d'eau, le calvaire estival n'en finit pas pour les agriculteurs en France. Les premières aides d'urgence promises aux fermes par le gouvernement doivent être versées dans les prochains jours. Mais l'association Solidarité Paysan, qui accompagne depuis 35 ans les exploitants en détresse, publie ce mercredi un rapport sur les difficultés profondes du monde agricole. Jérôme Bosman.
6: Solidarité Paysan est présente partout en France et le constat de son coordinateur national, Jérôme Martinez, est sans réserve.
7: La prise de conscience aujourd'hui, notamment dans le monde agricole, elle est brutale et elle est extrêmement dure. Il y a beaucoup d'inquiétudes, il y a beaucoup de désespoir.
6: Le climat arrive pourtant en fin de classement des difficultés citées par les agriculteurs.
7: On ne va pas nous appeler en disant « le climat nous pose un problème dans notre activité ». On va nous appeler en disant « je n'arrive plus à vivre dans mon activité parce que mes récoltes sont mauvaises ». Où j'ai subi une tempête, une grêle, une période de canicule, un incendie. Et donc, de fait, ça me met en situation économique très complexe.
6: Fracture numérique dans l'utilisation des outils de gestion, problèmes de santé, conjugaux, mise aux normes, course à l'agrandissement et à la robotisation, surendettement et transmission des fermes, autant de problèmes structurels au monde rural, auxquels s'ajoutent les mal nommés aléas climatiques, de plus en plus récurrents. Le rapport alerte ainsi sur la difficulté pour les nouveaux installés et surtout les femmes à lancer puis maintenir une activité viable, notamment dans le maraîchage. Un tiers des 4000 exploitations aidées par l'association ont moins de 10 ans. Ils et elles sont chaque année plus nombreux à l'appeler pour de l'accompagnement juridique, pour de l'appui technique à la transformation agroécologique ou pour du soutien moral. Près de la moitié des paysans et paysannes sont seuls dans leur ferme.
0: Jérôme Bosman du service environnement de RFI. Restez avec nous à l'écoute de la Radio du Monde. Je vous laisse en compagnie de Nathalie Amar. Bonjour Nathalie.
8: Bonjour Charlotte de Rouen, merci. Il est 17h10 à Paris.
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0: Bonjour à toutes et à tous. En 12 ans et 4 longs métrages, elle a imposé son style. Un cinéma qui explore des sujets intimes et des sujets de société, servis par des scénarios rythmés, une écriture au cordeau et des incarnations fortes. Le cinéma, Jeanne Herry l'a d'abord connu en tant qu'actrice, avant que l'écriture ne la rattrape, un roman d'abord, et puis les scénarios de ses propres films. En 2018, elle nous avait ému aux larmes avec Pupille, l'histoire de l'adoption d'un bébé né sous X, racontée par tous les protagonistes de l'histoire. Cette fois, elle filme 8 années de la vie de Garance, une comédienne en galère, pleine de talent, mais qui, comme beaucoup d'autres, court après les cachets. Garance trouve dans l'alcool une béquille à ses angoisses, jusqu'à s'y perdre et tenter d'en sortir. Le film était présenté au dernier festival de Cannes et Jeanne Herry est avec nous aujourd'hui sur le Pont des Arts. Bonjour et bienvenue sur RFI, Jeanne Herry.
1: Merci beaucoup.
0: Garance, c'est le portrait d'une femme alcoolique. Elle le dit, elle l'assume, elle ne se cache pas pour boire. Mais c'est aussi celui d'une comédienne qui n'est ni débutante ni star, qui est dans cette espèce de d'entre-deux du métier où il faut se battre pour vivre.
1: Oui, bah, la plupart, je pense que 95% des acteurs vivent ça comme ça quand ils travaillent. Parce que le personnage de Garance, c'est vraiment quelqu'un qui travaille pour le coup. Moi, je le sais, j'ai été actrice un peu et j'ai été au chômage rapidement, donc je n'ai pas eu la carrière de Garance. Et oui, c'était, j'avais à cœur de montrer un petit peu quelques facettes de ce métier tel qu'il est vraiment, c'est-à-dire ni une vedette, ni quelqu'un qui ne travaille pas. Mais qu'est-ce que c'est quelqu'un qui travaille, justement, et le côté nomade, instable de ce métier.
0: Ouais, l'alcool la tue à petit feu, c'est une certitude. Enfin, en tout cas, vous montrez au départ qu'il pourrait la tuer à petit feu. Ce que vous montrez aussi, c'est que le métier entretient quelque part cette addiction, justement, avec cette incertitude, avec ce trac. Elle combat tout ça avec le vin blanc, Garance.
1: Ouais, c'est sûr qu'elle a choisi l'alcool comme béquille pour probablement surmonter des trucs, pour adoucir sa vie psychique, ses angoisses, elle pense que c'est quelque chose qui l'aide, voilà, à fonctionner dans la vie. Donc elle fonctionne, pour le coup, c'est vraiment une alcoolique, comme beaucoup de femmes d'ailleurs qui boivent, c'est une alcoolique qui est très fonctionnelle, jusqu'à ce que l'alcool, quand même, au bout d'un moment, pose des problèmes.
0: Prenne le dessus. Garance, à l'écran, c'est Adèle Exarchopoulos. Magnifique, parfois tragique, parfois très drôle. Oui. Il fallait, pour que le personnage soit crédible, justement, qu'elle joue en permanence sur ce double registre, Jeanne Herry.
1: Je voulais montrer quelqu'un dans tous les recoins de sa vie et dans toutes les dimensions de sa vie, dans tous ses liens affectifs et aussi dans tous ses états. Et c'est vrai que du coup c'est le personnage de Garance, en plus aidé par l'alcool, passe par des états très très variés, mais c'est vrai qu'elle contient, ce personnage contient autant de vitalité, de pulsion de vie que d'autodestruction. Donc ça a été intéressant de la voir contenir toutes ces émotions-là.
0: Ouais, et en tout cas, vous réussissez à nous faire sourire, même rire parfois de ce sujet qui est franchement hilarant au départ.
1: Bon, parce que c'est pas un film sur un sujet, je pense, c'est un film sur quelqu'un.
0: Sur des gens,
1: et
0: absolument.
1: Sur des gens, et que la vie est par essence, de toute façon, on le sait bien, tragicomique. Hein, on passe pas notre temps à se lamenter, même quand on est éprouvé, on rit, et inversement, donc c'est comme ça.
0: Nous, on est très heureux, en tout cas, de passer ce moment avec vous.
1: Merci beaucoup.
0: Jeanne Herry, dans cette émission, on va également vous faire découvrir un artiste nigérian. Les programmateurs des RFI ont le don, justement, de dénicher les talents émergents de la musique. Celui-ci s'appelle Orch.

0: Kiki High Tension.
1: Voilà, Smiling, le hit de la semaine sur le Pont des Arts, une nouveauté d'Orch en playlist RFI. Et c'est Case Loom de la programmation musicale qui viendra nous en parler.
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3: Alors, t'es comédienne?
4: Un peu galérienne, mais...
3: Vous êtes comédienne, non?
4: Ouais, c'est vrai.
5: Plus un geste, mes jolies.
6: Tu ne mérites pas d'être Zorro. Renonce ou vous allez le regretter, toi, Elitien.
7: On sait qu'on peut pas t'aider à résoudre ton problème avec l'alcool.
6: Oh, désolé, énorme galère dans le RER et de la femme que je prends un taxi.
8: Tu sais ce qui se passe si tu rates une représentation?
6: Y a pas de cas où je rate une représentation.
7: T'es Gwen?
6: Pas beaucoup.
9: Tu m'envoies un message pour me dire que t'es bien arrivé?
3: Elle dit quoi?
6: Gueule de bois des enfers.
10: Elle dit gueule de bois des enfers.
6: Tu es seule?
3: Ouais.
6: Et t'as pas besoin de voir du monde?
3: J'ai pas besoin de beaucoup de monde, non. Mais ça me manque un petit peu de...
6: De quoi?
3: D'aimer. Ça fait longtemps que j'ai pas aimé.
6: J'ai pensé à toi.
3: Moi aussi.
6: Beaucoup.
3: Presque à peu près tout le temps, quoi. T'es pas bien ici avec moi?
6: Si. J'ai tellement de chance d'être avec toi. C'est juste que ça fait beaucoup d'angoisse. D'être loin de tout, sans alcool, je sais pas comment faire.
1: Ouais, la bande-annonce de Garance, où on comprend que c'est aussi une histoire d'amour, évidemment, ce film. Une histoire d'alcool, un verre de vin blanc, deux, trois, quatre, et puis on arrête de les compter au fur et à mesure que le film avance, Jeanne et Ry, tant ils sont présents à l'image. D'ailleurs, souvent, vous la filmez un peu de trois quarts, Garance, et c'est le verre qui prend toute la place sur l'écran, ce verre de blanc frais. Qu'est-ce qui vous a donné envie d'aborder cette question au cinéma?
11: Excusez-moi, je vais mettre mon portable sur silencieux.
1: Ah oui, parce c'est une bonne précaution avant de démarrer l'émission.
11: Tout. C'est très mal poli, je vous prie de m'excuser. Ce qui m'a donné envie de rajouter ce fil narratif et cette dimension au personnage, c'est que moi j'ai vu beaucoup d'addicts depuis que je suis enfant, j'en ai vu beaucoup. Ça m'a toujours intéressé ce mécanisme parce que il est puissant, il est hyper puissant, et ça m'a beaucoup fait peur, ça m'a parfois provoqué du rejet, de la colère, et c'est à la fois quelque chose que je surveille d'un coin de l'œil pour moi-même à l'intérieur de moi, et quelque chose voilà qui me raconte beaucoup de choses en fait sur notre difficulté à vivre, pourquoi on a besoin de béquilles comme ça, et c'est ce produit vers lequel on se tourne le plus facilement, et c'est un produit qui est très ambivalent, qui est à la fois provoque beaucoup, peut générer beaucoup de joie, beaucoup de partage, et en même temps beaucoup de destruction. Et c'est aujourd'hui, c'est marrant de voir que c'est vraiment un produit qui est plus stigmatisant quand on ne le consomme pas du tout. Ceux qui ne boivent pas du tout, et ils sont minoritaires dans la société, je veux dire, je parle des adultes, prennent beaucoup de réflexion, en fait, beaucoup plus que ceux qui consomment avec les autres.
1: C'est la seule drogue tolérée en société.
11: C'est même pas hyper bien vu. Artus, l'acteur, disait, on a fait une émission en commun, et il disait qu'il s'était arrêté lui pendant un an et demi de boire complètement, et que c'est un an et demi où on l'a beaucoup moins invité. Parce que les gens ne voient pas forcément ça d'un bon œil, on est un peu ennuyeux, ou alors on a un problème, ou alors on est enceinte, ou alors, enfin voilà. Donc je trouve ça intéressant, notre rapport. Moi, je le juge pas du tout. Je comprends très bien tout ce qui fait qu'on a envie de boire de l'alcool.
1: Ouais.
11: Mais c'est pas mal de s'interroger sur notre consommation.
1: Ah, mais absolument. Alors, ce sont donc des histoires en particulier qui vous ont donné envie de faire ce film. Et puis ça donne assez pratiquement une incarnation de ce gros problème de santé publique.
11: C'est un énorme problème de santé publique, vous l'avez dit. Et voilà. Après, qu'est-ce que c'est que cette société qui, déjà, vivre, exister en soi, c'est pas si facile. Voilà. Mais qu'est-ce que c'est aussi que cette société qui produit beaucoup d'angoisse, beaucoup de peur? Je veux dire, on a passé quand même un été extrêmement stressant, je pense. Qu'est-ce qu'on en fait de tout ce stress, de toute cette pression, de toute cette difficulté à vivre? Bah, parfois, ça se retrouve dans l'alcool. Et c'est vrai que là, c'est incarné par une jeune femme, en plus, qui est tellement pleine de vie que...
1: Et qui dit qu'elle ne peut pas faire sans. On la découvre au début du film, déjà accro.
11: Ouais.
1: Mais c'est une fêtarde. Elle sort souvent en boîte. Donc, on n'est pas immédiatement choqué de la voir boire à ce point. Sauf que, au fur et à mesure que le film avance, l'addiction est de plus en plus pesante, gênante pour elle et pour les autres. Combien de fois dit-elle des inepties sous l'effet de l'alcool? Combien de fois elle n'a plus aucun souvenir de ce qu'elle a dit ou fait la veille en soirée? Combien de fois sa compagne la récupère ivre-morte et la déshabille le soir avant de dormir? Combien de fois aussi, on l'a entendu dans la bande-annonce, frise-t-elle la limite au travail de ce qui est de ce qui est acceptable? Tout cela pèse vraiment de plus en plus lourd.
11: Oui, c'est le produit qui est censé l'aider à porter des choses qui va finir par qui finit par être très très handicapant. Mais voilà, c'était fallait la filer. C'est un alcool qui est très très effectivement très normalisé. Elle boit tout le temps. Elle boit dans toutes les circonstances. Mmh. Vous l'avez dit, c'est pas quelqu'un qui se cache. C'est quelqu'un qui gère, qui n'arrête pas de gérer des choses, de porter des choses.
1: Ouais.
11: Et elle le fait
1: des
11: avec l'alcool. Elle porte les autres. Elle porte elle-même. Ouais. Elle porte son boulot. Mais c'est vrai que c'est un produit qui génère beaucoup de problématiques, y compris psychiques.
1: Ouais.
11: Et c'est aussi ça que le film voulait explorer.
1: Vous voulez montrer quand l'addiction devient trop envahissante dans sa vie, la seule qui ne lui fait aucune remontrance, c'est sa compagne justement, Pauline, incarnée par Sarah Giraudeau, qui ne juge pas, qui ne lui dit pas quoi faire, qui juste l'accueille. Telle qu'elle est.
11: Ouais, elle essaye de faire avec. Elle l'aime avec un respect infini et aussi le respect infini de sa liberté. Donc, c'est vrai que le personnage de Pauline, moi, je l'ai écrit en y mettant probablement un idéal d'amour, quelque chose j'aimerais savoir aimer comme elle fait, c'est-à-dire sans vouloir posséder l'autre, ni le transformer, ni le contrôler.
1: Elle se demande quand même à un moment si bien de ne pas vouloir la transformer.
11: Elle est déstabilisée. Forcément, elle est très déstabilisée. C'est très déstabilisant les addicts parce que on sent bien qu'ils sont malades, on sait bien qu'ils subissent, mais on a l'illusion comme ça que ça dépend aussi de leur volonté. Et c'est très difficile, c'est révoltant de voir quelqu'un qui se détruit. Hein. Quand on l'aime, c'est vraiment très difficile. Mais on ne peut rien faire. Et je pense qu'instinctivement, elle sait que les proches, quand ils disent « il faut que tu arrêtes », eh bien ça ne marche pas et ça ne marchera jamais.
1: Et donc elle tente l'autre façon de faire.
11: Elle fait ce qu'elle peut, je
1: pense.
11: Elle
1: fait ce qu'elle peut. Garance travaille, on l'a dit, elle joue dans un spectacle jeune public, comme on dit.
11: Oui.
1: Un jour, ce spectacle est suivi d'un échange avec les enfants sur le métier de comédien, Jeanne Herry, et ça donne le monologue que l'on va entendre dans un instant. Faut donc imaginer Garance devant une classe. Ses collègues comédiens sont là aussi, et ils sont un peu désespérés de ce qu'ils entendent.
0: Pour résumer...
12: Oui, s'il te plaît.
0: Oui, pardon. Pour résumer, jouer, c'est génial. Mais être actrice, c'est dur. Et je sais pas s'il y a des enfants trop mignons comme vous, qu'on plante d'autres possibilités, je conseillerais ce métier. Et ça me fait triste de vous dire ça. Mais si j'essaye d'avoir un discours un peu responsable, je vous dirais... Laissez tomber... Mais à tous les petits fragiles ici, les petits sensibles qui sont dans cette classe, essayez d'en faire quelque chose. Parce que ça vaut de l'or, la fragilité et la sensibilité.
1: Voilà.
11: Une scène vraiment tragicomique pour
1: une
11: le coup.
1: Une scène tragicomique, elle finit en larmes devant la classe, les élèves s'interrogent.
11: Ne comprennent pas très bien ce qu'elle
1: est cette ovni qui nous parle. Et en même temps, c'est très fort ce qu'elle dit. La fragilité, la sensibilité, c'est de l'or. Et notamment quand on est comédienne, la force de l'interprétation d'Adèle Exarchopoulos, c'est qu'elle joue à merveille à la fois le côté costaud, le côté qui se bat, qui assume, qui... gère, comme vous le disiez, et puis cette fragilité énorme qu'elle laisse éclater ici.
11: Bah oui, on voit bien que Adèle, elle a une puissance comme ça, c'est une personnalité et une actrice hyper puissante, donc on y croit à ce côté combatif et c'est une héroïne. Et en même temps, on sent bien aussi qu'elle est capable, c'est un animal extrêmement émotif, donc elle est capable d'aller chercher toutes ces émotions-là. C'était beau de faire jouer ce personnage qui a beaucoup de fragilité par une actrice aussi puissante.
1: Mmh. Vous l'avez écrit pour elle, ce rôle-là ?
11: Je l'ai écrit
1: en pensant à elle, au
11: beaucoup
1: moins
11: en pensant à elle.
1: Parce que vous aviez déjà travaillé avec elle.
11: Oui, ouais. C'est vrai. Sur le précédent film, Je verrai toujours vos visages, et ça s'était vraiment très très très très bien passé. Elle avait déjà rencontré formidablement bien ce personnage de Chloé, et voilà, c'était encore une autre aventure toutes les deux.
1: Avec Garance, au début du film, Garance aime un homme, en tout cas, enfin, elle est en couple avec lui.
11: Hein. Ouais.
1: Et puis elle se découvre au fil du temps homosexuelle. C'est comme une révélation. C'est comme si ça participait aussi de sa libération quelque part. C'est le chemin qu'elle fait. Elle commence par s'affranchir de cela et ensuite elle rencontre.
11: Moi, je pense qu'elle suit ses désirs. C'est quelqu'un qui est très libre, bien que très dépendante à son produit. Elle est quand même très libre, Garance, et libre de suivre ses désirs. Je ne me dis pas qu'elle n'aura plus jamais de désir pour des garçons et tout ça. C'est juste que là, elle a envie, elle essaye, et puis elle fait une très grande rencontre de personnalité. Je pense qu'elle est assez large, cette personne. Donc elle est... Elle a connu l'amour hétéro, elle connaît l'amour homosexuel, peut-être, qui sait, le reste de la vie, c'est long. Hein.
1: Ouais, et elle cherche la douceur, en tout cas, dans cette relation-là.
11: De l'intensité, beaucoup d'intensité, mais dans de la douceur, ouais, effectivement.
1: Sur le Pont des Arts avec Jeanne Herry, à l'occasion de la sortie de son nouveau long-métrage Garance, on marque une pause avec Amy Winehouse.

0: Mais évidemment, il est question d'addiction dans ce titre Rehab d'Amy Winehouse, où elle raconte son refus justement d'aller faire traiter ses addictions dans un centre de désintoxication. Jeanne Herry avec nous à l'occasion de la sortie de son dernier long métrage Garance. Ce prénom de Garance, Jeanne Herry, dans l'histoire du cinéma français, évidemment, il n'est pas neutre. Non. J'espère que vous ne nous en voudrez pas de diffuser ceci.
1: D'abord, je vous dirai mon nom. Je m'appelle Frédéric. Vous me direz le vôtre ?
2: On m'appelle Garance.
1: Garance, oh, c'est joli.
2: C'est le nom d'une fleur.
1: D'une fleur rouge, comme vous l'aimez. Alors ?
2: Alors, au revoir, Frédéric.
1: Oh non, vous n'allez pas m'abandonner comme ça. Mais c'est tout seul sur le boulevard du crime. Dites-moi au moins quand je vous reverrai.
2: Bientôt, peut-être. Sait-on jamais avec le hasard.
1: Oh, Paris est grand, vous savez.
2: Paris est tout petit pour ceux qui s'aiment comme nous d'un aussi grand amour.
0: Voilà, Pierre Brasseur et Arletty dans Les Enfants du Paradis. Garance, évidemment, ça a d'abord été elle, Adèle Exarchopoulos dans le film, comme Arletty dit, ben voilà, que c'est le nom d'une fleur. Elle explique l'origine de ce prénom. En quoi cette référence était-elle importante pour vous?

0: Mais l'idée, c'était de faire se rencontrer ces deux-là, ce binôme pas très bien assorti, et d'écrire un film policier un peu ludique avec
1: Absolument,
0: tout ça.
1: Absolument, une comédie. 2018, c'est l'année de la sortie de Pupi. J'en parlais en introduction parce que je crois que c'est lui qui vous a quand même révélé un public plus large encore. Ouais. Vous y abordiez le sujet de l'adoption sous X, donc ces bébés laissés par leur mère à la naissance, à l'assistance publique, et qui sont confiés à des familles adoptantes.
2: Moi, ça m'a pris un peu de temps avant de pouvoir l'envisager.
3: D'accord.
2: Enfin, d'accepter que j'aurai jamais d'enfant à moi. C'est peut-être pas la peine de le mettre dans votre rapport.
3: Un bon candidat à l'adoption, c'est pas quelqu'un qui a rien vécu de douloureux. Dans la vie, on a tous des champs de mine et des champs de fleurs. Nous, ce qu'on veut savoir, c'est si vous avez réussi à déminer votre champ.
4: C'est un petit garçon. Vous voulez le voir ?
5: Bonjour. Je suis assistante sociale.
3: Je veux pas le garder.
4: Je vous appelle parce qu'on va sûrement avoir un petit pupille à accueillir. Probablement demain. Vous seriez dispo ?
6: On m'a proposé de faire un accueil aujourd'hui. Je dis non, parce que je crois que j'ai envie d'arrêter.
4: Il y a quel âge ?
6: Il y a un jour.
1: Voilà, Gilles Lelouch que l'on entend là, Élodie Bouchet, c'était extraordinaire par la justesse du jeu des acteurs.
0: C'est beau, hein, c'est que des voix que j'aime infiniment.
1: Mais oui, c'est un peu votre famille de cinéma, oui. Tout cela. Et surtout, en une heure et demie, on avait, Jeanne Héry, tous les points de vue, finalement, les points de vue sensibles de tous les protagonistes de l'histoire d'une adoption sous X, qui est quand même, voilà, émotionnellement, humainement, une sacrée aventure.
0: Tout à fait, c'était le but d'aller...
1: Les parents qui adoptent, les éducateurs qui assurent la transition, la maman qui abandonne
0: qui
1: aussi.
0: Qui remet, oui, il y avait des enjeux très très relevés partout pour tout le monde. C'était un moment important, que ça soit le bébé, vous l'avez dit, l'assistant familial, les assistantes sociales, la bébé, la mère qui remet l'enfant. Tout le monde vivait quelque chose d'intense. Et moi, j'aime filmer l'intensité infiniment. J'aime écrire des séquences intense où les acteurs, vous savez, les acteurs disent souvent ça, ils disent oh mais y a rien à jouer, oui j'ai fait ça mais enfin c'est pas très intéressant, il y avait rien à jouer. Moi j'essaie de leur donner des choses où il y a des choses à jouer et que c'est un peu challengeant peut-être, mais ils vont pouvoir du coup être dans une grande expression d'eux-mêmes.
1: Mais qu'est-ce que ça suppose alors en termes d'écriture et d'exigence d'écriture, Jeanne Héry? Des années de travail?
0: Des années, faut peut-être pas rigoler, mais beaucoup de documentation. Quand je vais m'atteler à ou planter mon film dans des endroits que je connais pas très bien, j'ai à cœur d'aller étudier le réel, parce que d'abord ça me donne beaucoup d'imagination, et puisque je ne veux pas dire n'importe quoi. Souvent, j'ai pas besoin de trahir le réel pour que ça sonne plus romanesque. Le romanesque et la fiction est largement contenu dans ces endroits-là, que ça soit pour l'adoption ou la justice restaurative après. Donc, ce que ça nécessite, c'est de bien comprendre, de bâtir ces personnages et de bien comprendre les enjeux de chacun. Et après, il faut jouer.
1: C'est ça, c'est-à-dire embrasser tous les points de vue à la même distance, ne pas choisir forcément, par exemple, de montrer les parents qui adoptent. Là, c'était vraiment,
0: c'était des
1: l'ensemble,
0: choix,
1: quoi.
0: Oui, c'était l'ensemble. Je trouvais ça intéressant de voir ce qu'on n'avait jamais vu. Qui porte ce bébé entre le moment où il est remis à l'adoption et le moment où il est remis à l'adoption par sa mère biologique et le moment où il va repartir dans les bras de ses parents. Et il s'écoule normalement, suivant les protocoles français, 3 mois. Mm-hmm. Qu'est-ce qui se passe pendant 3 mois? Qui s'occupe de cet enfant et qu'est-ce qu'on a à cœur de faire et qui va chercher les parents adoptifs? Tout ça, ça déclenche beaucoup de choses et beaucoup d'actions. Et moi, j'ai l'impression de faire un cinéma d'action, en fait. Et
1: c'est quasiment un cinéma d'enquête aussi.
0: Ouais, c'est un cinéma qui est étayé par beaucoup d'enquêtes. Et à la fin, pour moi, c'est un cinéma qui doit être ce sont des films qui sont des épopées pour moi, des épopées de souvent les gens vont essayer de surmonter des choses, ils sont éprouvés, ils doivent se battre pour obtenir ou pour se réparer ou pour, et j'aime suivre ce combat.
1: Et c'est toujours le réel qui vous inspire donc.
0: Oui, parce que moi la matière biographique de mes films, elle existe, mais elle est toujours planquée derrière, elle est toujours caché par un sujet qui est plus grand, plus fort, mais ça me permet moi de mettre de moi-même partout et de ce qui me meut et de ce qui me traverse. Ouais. Voilà, en me cachant un peu.
1: Ouais, cette démarche qui s'inspire du réel, vous en avez parlé rapidement, elle a été la même dans Je verrai toujours vos visages, où le sujet là c'était la justice restaurative, ce processus par lequel on met en présence des victimes et des auteurs de violences, vol ou viol en France depuis une dizaine d'années, avec l'idée de soulager les uns et les autres,
0: de réparer,
1: peut-être,
0: ouais.
1: Le

0: la culpabilité et le poids de la violence
1: subie.
0: Et ce qui est incroyable, c'est que ce film-là, il a fait plus d'un million d'entrées. En fait, vous avez fait d'un dispositif qui était un peu confidentiel quand même à l'époque, un sujet grand public.
1: Oui, puis c'était vrai, c'est vrai que c'était beau comme nos partenaires nous suivent, financiers et tout ça. Ils ont pas du tout hésité, alors que sur le papier, c'était un peu austère aussi. C'était des gens qui se parlaient, c'était beaucoup de souffrance. C'était des mots. Et moi, je faisais le pari que c'était des scènes d'action psychologique, où c'est le verbe qui est action. Et c'est vrai qu'on a eu beaucoup de chance, ça a été très, très, très bien accueilli. Le public s'est emparé de tout ça, c'était très touchant.
0: Ouais, et on retrouve dans ce film-là votre famille de cinéma. Miu Miu, Élodie Bouchet, Gilles Lelouch et Adèle Exarchopoulos.
1: Entre autres, Leïla Bekhti, Daroussin, enfin bon, il y avait beaucoup de monde.

0: Le quintet de jazz britannique Ezra Collective avec ce titre Well Organized sur le Pont des Arts avec Jeanne Herry. On parlait de vos films Corot avant la pause. Jeanne Herry, avec Garance, vous êtes plutôt en mode portrait, hein, même si plein de personnages gravitent autour de l'héroïne. C'est elle qu'on suit dans son évolution, la prise de conscience de son addiction, la nécessité de se soigner. Voilà ce qu'Adèle Exarchopoulos disait de sa préparation au rôle à Cannes en mai dernier.
1: Il faut savoir que quand même les films de Jeanne, ils sont précisément écrit. C'est vraiment des partitions très très très très précises, méticuleuses. Elle a un rapport aux mots qui est presque de l'ordre du sacré. C'est une négociation, si tu veux rajouter un bref. Donc il y avait quand même déjà une base très solide. Et tout de suite, à la lecture du scénario, tu sens qu'elle veut montrer donc cette banalisation de l'alcool, mais aussi que chaque alcoolisme est singulier en fait. J'ai travaillé avec un coach, j'ai travaillé aussi toute sa vie d'actrice, c'est-à-dire on a fait beaucoup beaucoup de doublages, de répétitions pour les scènes de théâtre. J'ai aussi eu la chance de rencontrer une addictologue à l'hôpital de Villejuif qui m'a introduit à tout un groupe d'addicts, mais uniquement de femmes, et qui avaient chacune des addictions qui pouvaient être différentes. Et c'était quand même ultra inspirant pour moi d'essayer d'observer de ce qu'elles ont en commun, ou d'ailleurs pas du tout. C'est-à-dire qu'il y a toutes sortes de femmes et de parcours différents. Mais ça a été inspirant de voir que quand même il y a des choses communes, le courage, le manque d'amour de soi ou de notre famille, etc. Et du coup, je pense que c'était un mélange de sillonnage, d'inspiration, d'expérience et de travail. Et puis après, il y a Jeanne, c'était une montagne à gravir tous ensemble.
0: Voilà, Adèle Exarchopoulos, c'est une comédienne qu'on imagine beaucoup travailler à l'instinct quand on ne la connaît pas. Or là, on entend que, comme vous, c'est une grosse travailleuse, qu'elle s'est préparée, qu'elle a eu cette démarche de vouloir savoir de quoi elle parlait, qui elle allait incarner exactement.
2: Oui, c'est vrai que on voit tout de suite qu'elle est très animale, très instinctive, c'est même assez renversant. Mais c'est aussi quelqu'un qui est dans la technique. Là, elle a pas le choix. En plus, c'est vrai que elle s'est beaucoup préparée effectivement parce qu'elle avait aussi 150 pages de texte et qu'il faut les apprendre et qu'il faut que ça soit naturel après. Et c'est vrai qu'elle m'a dit, je me suis jamais autant préparée pour un rôle, parce qu'elle le dit, il y avait du doublage à faire, il fallait qu'elle s'entraîne, il fallait qu'elle répète
0: des scènes. Séances où elle double.
2: Elle travaille, donc comme on la voit au travail, on la voit jouer, ça tombe pas du ciel des pièces, il faut apprendre, il faut répéter, il faut machin pour que ça sonne vrai, je veux dire. Donc c'est vrai qu'elle s'est beaucoup préparée. Et enfin, fin de parcours, voilà, elle avait un gros cahier des charges, et en fin de parcours, elle a été voir ce groupe de paroles de femmes, et je pense que ça a été le dernier petit truc qu'elle a ajouté à sa préparation. Ça, ce qui s'est passé en elle, je n'en sais rien, mais moi aussi, j'y suis allée, et c'était.
0: Vous y avez pris de la matière avec elle?
2: Non, j'ai pas pris de matière, parce que moi, j'avais déjà tout écrit.
0: Elle y a pris de la matière sensible, en tout cas.
2: Oui, exactement. Ouais.
0: Ce qu'elle dit de votre rapport au texte, au tout début de cet extrait, vous confirmez, Jeanne Herry, vous n'aimez pas qu'on change une virgule de ce que vous avez écrit?
2: Non, j'aime pas ça. Enfin, c'est pas que j'aime pas ça, c'est que c'est un peu la base quand même. Bien sûr qu'il y a plein de réalisateurs, réalisatrices, ça arrive, effectivement, qui disent même, bon là, c'est une base, mais dis-le comme tu veux, dis-le avec tes mots, parce qu'aussi, ils traquent le naturel, et ce que je comprends très bien. Moi, je n'ai pas ce goût-là, je viens du théâtre, et le théâtre, c'est quand même un texte, et on est obligé de le... Moi, j'ai toujours adoré ça, cette
0: d'être contrainte. Fidèle au texte.
2: Alors, on ne peut pas le changer, on peut retrancher, on peut couper. Mmh. On peut pas rajouter normalement, mmh. Et on ne peut pas changer. Et souvent, évidemment, en plus, c'est des grands textes, c'est Tchekhov, c'est Molière, c'est machin, c'est Sarah Kane, on n'a pas envie de changer un mot, mais... En plus, pense que non, ça c'est pas la convention. Et moi, j'écris mes textes avec beaucoup de, je me compare pas à ces grands auteurs, mais dans la démarche, j'essaie d'écrire des textes et j'ai envie de les entendre. C'est les notes que j'ai écrites.
0: Ouais, et c'est vrai que c'est un scénario extrêmement rythmé. Les séquences sont assez courtes. On va d'une situation à l'autre sans arrêt.
2: Oui, on est
0: faut pas qu'il y ait de débord.
2: De la percussion, mais on a beaucoup coupé aussi, l'idée c'était ça, ouais, que ça soit des petits points, c'est un portrait comme ça, impressionniste, où il y a des petits traits, des petits points, puis après ça forme quelqu'un, ça forme une vie, ça forme des tableaux, un tableau complet, mais chaque petit point, c'est une petite séquence, il y en a des très courtes, il y en a des plus longues, et il fallait que ça soit très percussif, très trépidant, parce que la vie de Garance est assez trépidante.
0: Épuisante même, j'allais dire. Lorsque nous avez présenté le film au Festival de Cannes, on était en pleine polémique après la tribune signée par des professionnels du cinéma, des centaines de professionnels du cinéma qui dénonçaient l'emprise idéologique sur Canal+ de Vincent Bolloré, hein, qui est propriétaire donc de Canal, détenteur aussi d'un tiers du capital de d'UGC, qui est un des grands réseaux de salles de cinéma en France. Il y avait eu ensuite la réaction du patron de Canal, hein, on le rappelle, disant qu'il ne voudrait plus travailler avec les signataires de cette tribune. De votre point de vue, à vous, y a-t-il un vrai risque de voir Canal se détourner de certains projets qui ne seraient pas dans la ligne idéologique de Bolloré ? Comment est-ce que vous, qui travaillez, qui avez été financé souvent par ce groupe-là,
2: toujours,
0: voyez les choses ?
2: Moi, j'en sais rien du tout. Je ne sais pas ce qui va se passer. La réalité, c'est ce qu'on a dit au moment de la polémique à Cannes et tout ça. C'est que pour le moment, moi, c'est vrai, en plus, je peux en parler de l'intérieur, vu que tous mes films ont été financés par Canal+, et je suis en plus distribuée par Studio Canal, donc c'est vraiment le groupe Canal. C'est ce qu'on se disait, nous on travaille avec des équipes, on n'a jamais eu la moindre indication éditoriale ou ce sont des gens qui nous soutiennent, avec qui on est en accord totalement, et en plus
0: donc on était plus dans l'écume d'un débat médiatique que dans un vrai risque.
2: Moi je peux pas savoir ce qui va se passer, mais en plus Canal+ a renouvelé ses engagements auprès de Canal, auprès du cinéma français. C'est le plus grand financier du cinéma, il s'est réengagé
0: d'un milliard d'euros, je crois, pour les 5 prochaines années.
2: Exactement,
0: prochaines
2: ça années. Fait 200 millions par an, ça veut dire énormément de films, et ils sont tenus par des obligations. Ils sont obligés de continuer à produire comme ils ont toujours fait, et qui est la grande force de notre cinéma. Moi, je rappelle, j'ai l'impression que tout le monde l'oublie, c'est une des rares industries, le cinéma, où la France est dans les 3 premières places d'un point de vue international. On a un cinéma qui est ultra puissant, qui génère beaucoup
0: de bénéfices et qui s'exporte.
2: Exactement. Mmh. On voit bien là le film qui va représenter la France, c'est Minotaur aux Oscars. Pourquoi ? Parce que c'est produit par des Français, et il y a tout un tas de films qui sont produits internationalement, d'un point de vue international, par la France. Mmh. Donc en fait, et Canal+ est une des pierres angulaires de ce système. On va être vigilant, je dirais, à voir comment ça évolue. Moi, je n'avais
0: d'autant plus vigilant peut-être que le public risque de ne pas être aussi présent dans les années qui viennent. On se souvient qu'au dernier Festival d'Avignon, par exemple, il y a eu cette mobilisation de ce monde, du théâtre, pour dire, attention, il faut respecter le 1% culture partout, 1% obligatoire, 1% du budget. On n'y est pas, on en est loin, et ça ne risque pas de s'arranger dans le contexte aujourd'hui.
2: Écoutez, peut-être, oui, c'est vrai que le contexte est un peu dur pour la culture, et encore une fois, je trouve que c'est très regrettable, et je ne me permettrai pas de parler pour les autres, mais les autres rayons, les autres domaines, mm-hmm. Moi, je travaille dans le cinéma, encore une fois, cette industrie est très importante, elle génère à la fois beaucoup d'emplois, beaucoup de richesses, c'est du soft power. J'ai la sensation que quand on se réclame d'être patriote, on devrait soutenir cette industrie finalement.
0: La création française.
2: Et oui, on est un grand, grand pays de culture, et moi j'aime infiniment la France, pour ça je suis hyper fière. Et donc on verra ce que nous dira la suite, et on sera de toute façon attentif.
0: On va vous entraîner dans un autre grand pays de culture, Janeri, c'est le Nigeria, pour une découverte musicale tout en douceur. Hein, c'est notre hit de la semaine avec Case.

0: Smiling, le hit de la semaine, signé d'un artiste nigérian encore assez peu connu par ici. Bonjour Kaizloum.
1: Bonjour Nathalie.
0: Donc avec ce titre Smiling, on a découvert la voix de cet artiste, très belle voix. On est curieux d'en savoir un peu plus sur lui.
1: Oui, et bien Nathalie, je suis très heureux de pouvoir être là pour vous en parler un peu plus. Orch, il appartient à cette génération d'artistes qui a grandi avec l'afrobeat, mais qui aime aussi regarder dans le rétroviseur. Orch, il puise dans l'héritage musical africain, l'afrobeat de Fela, le reggae de Bob Marley, ou encore les mots de Chinwe Achebe, un romancier et poète nigérian qu'il aime énormément. Alors, il porte en lui une forte dimension acoustique, des mélodies inspirées par les joutes verbales traditionnelles qu'il ramène aux sonorités de son époque.
0: Et ce qui est frappant chez lui, c'est le contraste entre cette voix grave, puissante, mais à la fois très douce et très sensible.
1: Exactement, Nathalie. Orch, il utilise sa voix de baryton qui nous offre de la puissance sans jamais avoir besoin de forcer. Une voix avec laquelle il joue énormément. Il monte, il descend. Il sait alléger ou aggraver son interprétation, presque comme un comédien qui utilise sa voix pour faire passer des émotions, avec beaucoup de douceur, sans être trop dans la performance. On s'en rend tout à fait compte d'ailleurs de ses allées et venues vocales dans ce petit extrait d'Oyibo Instruction, l'un de ses tout récents titres sortis en 2026.

0: Ouibo Instructions, Orch, dans notre hit de la semaine. Case, Smiling nous décrit une histoire familiale particulièrement marquante.
1: Oui, exactement. Orch, il a perdu son père alors qu'il n'avait que 11 ans. Et sa mère est alors devenue essentielle dans sa vie. Celle qu'il décrit comme sa Mami Wata. Les Mami Wata, ce sont ces figures féminines, spirituelles, très présentes dans les imaginaires aquatiques d'Afrique de l'Ouest et centrale. Son histoire familiale, elle est pleine de difficultés. Orch, lui, choisit de sourire et de raconter cette nécessité d'avancer malgré les épreuves.
0: Smiling, sourire, ne signifie donc pas que tout va bien.
1: Non, c'est que Orch partage plutôt cette idée de préserver une petite lumière malgré ce que la vie peut nous infliger. S'accepter, garder l'espoir et surtout rester en mouvement. Dans une époque où beaucoup de morceaux cherchent immédiatement à nous faire danser ou à suivre une tendance, Orch, lui, fait un pas de côté. Il cherche d'abord à provoquer chez nous une émotion.
0: Et ben justement, on va prendre le temps de l'écouter tranquillement.
1: Et ben oui, Nathalie, moi ça me fait extrêmement plaisir. On va en profiter pour donc garder le sourire et écouter cette version acoustique de Smiling, Orch.

0: Smiling de l'artiste nigérian Orch dans notre hit de la semaine. Merci Kaizloom.
1: Merci beaucoup Nathalie.
0: Et à très bientôt pour d'autres découvertes musicales avec vous. En attendant, vous pouvez évidemment consulter la playlist officielle d'RFI sur notre site internet et sur toutes les bonnes plateformes. Jeanne Herry aurait eu encore plein de choses à dire sur ce film. Garance, on n'a pas parlé de la musique. Il y a la techno des sorties en boîte et puis il y a la douceur aussi au moment où Garance et Pauline se retrouvent dans une gare, l'une sort du train, l'autre du métro, elles se tombent dans les bras, on écoute quelques notes.

0: La bande originale signée Pascal Sangla. Vous lui aviez donné une consigne en particulier ou il a juste lu le scénario et ça a fonctionné comme ça?
1: C'est un travail qu'on fait ensemble, évidemment. C'est lui le compositeur, mais on travaille main dans la main. Il fallait pour moi que la musique soit très percussive parce que justement, c'était un film qui se voulait ça comme ça dynamique et ouais. percutant. Et puis, évidemment, comme j'ai l'impression qu'il y a toujours un aspect très romanesque et une forme d'épopée intime, il faut que ça prenne en charge cette épopée, donc il y a quelque chose de noble aussi, mais c'est vrai qu'on a mélangé des instruments. Il y a à la fois cette petite boucle électro très sérielle comme ça, et en même temps on a pris tous les instruments d'un orchestre symphonique. C'était un mélange, voilà, la ouais. noblesse ouais. des sentiments et en même temps l'urbain, le cœur qui bat, qui avance, l'alcool, ce mélange là.
0: Vous aviez déjà travaillé avec lui sur Pupille. Il a fait tous les films.
1: Il a fait tous mes films et toutes mes pièces de théâtre.
0: Voilà.
1: Et tout ça.
0: Donc lui aussi fait partie de la famille du cinéma.
1: Ah oui.
0: Merci beaucoup Jeannery d'avoir été avec nous. Garance sur les écrans ce mercredi. Donc on recommande aussi, vous l'avez compris, tous vos anciens films sur le Pont des Arts avec Damien Roucou à la coordination, Pierre Plantier à la réalisation. Merci à eux et à vous de votre fidélité. Rendez-vous demain 15h10 temps universel. Et demain, le très beau roman graphique Sikkim Stories. Le Sikkim, c'est un territoire du nord-est de l'Inde, coincé entre le Népal et le Bhoutan. On est à la veille d'une crue historique. Trois personnages y sont réunis par le hasard. Un jeune soldat, un éleveur et une citadine débarquée de Delhi pour régler une succession. Simon Lamouret, l'un des deux auteurs, sera avec nous en studio. Annie Gasnier, bonjour.
2: Bonjour Nathalie.
0: Au programme de Radio Foot avec vous dans 10 minutes.
2: Eh bien, après la tempête Kylian Mbappé sur notre antenne, on parlera des matchs qui débuteront dès demain, tant en Ligue des Nations que pour les éliminatoires de la CAN 2027. On s'attachera à ces nouveaux sélectionneurs, Xavi et Jürgen Klopp, à la tête des Pays-Bas et de l'Allemagne. Et puis on parlera de la RDC et des Diables Rouges. Claude Leroy est très en colère, on vous expliquera pourquoi.
0: À tout de suite, Annie. Dans une minute sur RFI, le journal en français facile.
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0: Il est 17h à Paris, 15h en temps universel. Et c'est l'heure du journal présenté par Charlotte de Rouen. Bonjour Charlotte.
7: Bonjour Anne-Cécile, bonjour à tous. La Cour de cassation confirme le renvoi en procès pour viol du footballeur marocain Achraf Hakimi. La plus haute juridiction française a tranché sur la procédure ce mercredi. On vous explique tout dans un instant. La France salue la grâce accordée par le président azerbaïdjanais à un ressortissant français ce mercredi. Libération qui intervient quelques heures seulement après la levée des sanctions européennes contre un oligarque russe. Quelles conséquences ont eu les expulsions de masse de l'administration Trump aux États-Unis? RFI vous dévoile la suite des conclusions de son enquête. Focus sur le Mexique dans cette édition. C'est le pays qui a accueilli le plus de migrants expulsés par Washington. Et puis en France, les agriculteurs se sentent bien seuls dans leurs fermes, durement touchées par la sécheresse et la canicule. Il est de plus en plus difficile pour eux de maintenir une activité viable. En France, la Cour de cassation confirme donc le renvoi en procès pour viol du footballeur international marocain Achraf Hakimi. Le défenseur du Paris Saint-Germain est accusé depuis 2023 d'avoir violé une jeune femme, ce qu'il réfute catégoriquement. Il devra donc se défendre devant un tribunal, Eric Mamrut.
8: Le pourvoi en cassation était le dernier recours offert à Achraf Hakimi pour éviter la casse-procès. Mais aujourd'hui, la Cour de cassation, qui juge la partie technique de la procédure et non les faits, l'a rejeté, jugeant, je cite, qu'aucun moyen sérieux n'était de nature à permettre son admission. Achraf Hakimi avait été mis en examen pour viol en mars 2023, avant d'être entendu quelques mois plus tard par la justice française. Suivant les réquisitions du parquet, la juge d'instruction avait alors renvoyé le joueur devant une cour criminelle, un renvoi confirmé en juin dernier suite à l'appel interjeté par le joueur du Paris Saint-Germain. Toutes les voies juridiques étant désormais épuisées, l'international marocain devra donc s'expliquer devant un tribunal sur ses accusations prononcée par cette jeune femme de 24 ans au moment des faits, sur cette soirée de février 2023, lorsqu'elle s'était rendue au domicile d'Achraf Hakimi, le joueur l'ayant, selon elle, embrassée et touchée intimement sans son consentement, une version qu'il a toujours rejetée. Dans un communiqué, l'avocate de la plaignante s'est satisfaite aujourd'hui de la décision de la Cour de cassation, précisant qu'après avoir été calomniée et traînée dans la boue par la défense d'Achraf Hakimi, ma cliente est déterminée à obtenir justice. La date du procès n'est pas encore connue, mais il pourrait débuter l'année prochaine.
7: Une précision signée Eric Mamrut. À la tribune de l'ONU, le président syrien a affirmé que le Golan restait un territoire syrien. Ce plateau est en grande partie occupé par Israël depuis 1967. Le nouveau gouvernement colombien d'extrême droite a reconnu l'annexion du territoire par Israël. Jusqu'ici, seuls les États-Unis avaient franchi cette étape en 1981. En juillet, le secrétaire général de l'ONU, Antonio Guterres, avait réaffirmé que le Golan faisait bien partie de la Syrie, qualifiant l'occupation israélienne de totalement inacceptable. Actuellement, c'est le président iranien qui s'exprime à la tribune de l'Assemblée générale des Nations unies. L'Iran n'a jamais été un agresseur, n'a jamais démarré de guerre. Voilà notamment ce qu'a dit Massoud Pezeshkian. Suivez les interventions en direct sur notre live RFI.fr. L'Azerbaïdjan a gracié un Français emprisonné depuis presque 3 ans pour espionnage ce mercredi. Une décision qui est intervenue peu après la levée des sanctions européennes visant l'oligarque russo-ouzbek Alisher Usmanov. Que demandait la France ? Officiellement, Paris refuse de faire le lien entre les deux dossiers. Martin Ryan, 38 ans, figure sur la liste de 20 personnes graciées. Il est le seul ressortissant français à en bénéficier. Le président Ilham Aliyev a notamment pris en compte leur personnalité, état de santé et situation familiale. De son côté, la diplomatie française salue un geste humanitaire. Écoutez le porte-parole du Quai d'Orsay, Pascal Confavreux, au micro de Karine Houghton.
9: Un vrai soulagement que nous ayons cette décision de grâce qui soit accordée par le président azerbaïdjanais à notre concitoyen et compatriote Martin Ryan. Il était détenu en Azerbaïdjan depuis décembre 2023. Et il s'agit pour nous d'un geste humanitaire que nous accueillons favorablement.
10: C'était combien de temps que la France est en pourparlers avec l'Azerbaïdjan pour sa libération ?
9: Après, c'est le fruit d'un dialogue qui est sur le long terme, qui est exigeant, qui est patient, qui est bilatéral. Et après, on n'est pas plus précis, vous savez, sur tous ces éléments qui doivent rester entre les États, mais un dialogue qui est pour nous aussi de nature à devoir être continué et qui marque une étape vers la normalisation de nos relations.
10: Est-ce qu'on sait quand est-ce qu'il revient sur le sol français ?
9: Là, c'est désormais dans effectivement un très court terme.
10: C'est-à-dire, on parle d'heures, de jours ?
9: C'est dans très court terme.
7: Des propos recueillis donc par Carrie Noton. En Ukraine, 7 morts dans des frappes russes sur des infrastructures de transport et des stations-service. Le président ukrainien Volodymyr Zelensky accuse la Russie de chercher à paralyser l'économie et à détruire la vie des gens. Un hélicoptère militaire russe a aussi fait une incursion ce matin en Pologne. Ça s'est passé près de la frontière avec l'enclave russe de Kaliningrad. Les autorités polonaises accusent Moscou d'avoir une nouvelle fois mis la défense polonaise à l'épreuve. Depuis le début de la guerre contre l'Ukraine, plusieurs drones, missiles, mais aussi des avions et des hélicoptères russes ont déjà violé l'espace aérien du pays. Depuis lundi, RFI vous dévoile les conclusions de son enquête sur les expulsions de masse de l'administration Trump aux États-Unis. Une enquête intitulée « The Deportation Project » menée par Forbidden Stories et à laquelle 24 médias dont RFI ont participé. Parmi les 25 000 migrants expulsés des États-Unis depuis janvier 2025, depuis le retour de Donald Trump au pouvoir, 20 000 ont été renvoyés vers le Mexique, principalement des Cubains à Rimnipold.
11: Mon nom est José Alejandro Aponte Delgado. Je suis cubain. Je viens d'être expulsé des États-Unis après y avoir vécu 31 ans.
12: À 66 ans, José doit recommencer sa vie à zéro, dans un pays qu'il ne connaît pas et où il ne connaît personne, le Mexique. José a été arrêté l'an dernier par l'ICE, la police américaine de l'immigration, puis expulsé à cause d'une affaire de drogue vieille de 30 ans. Après un trajet de 30 heures en bus, il a été lâché littéralement à Villahermosa, dans l'état de Tabasco.
11: Je ne touche plus ma retraite des États-Unis. Ils m'ont aussi pris mon permis de conduire et ma carte de sécurité sociale qui me servait de papier d'identité. Ils m'ont tout pris.
12: José fait partie des plus de 4000 Cubains expulsés des États-Unis depuis janvier 2025, devenus apatrides car leur pays d'origine refuse de les reprendre. Les expulsions interviennent sur la base d'une coopération tacite avec les autorités locales, sans accord officiel, et aucune politique d'accueil n'est prévue pour ces ressortissants étrangers. Contacté par Forbidden Stories, le gouvernement mexicain n'a pas souhaité s'exprimer.
7: À Rimnipold, le Cambodge accueille aujourd'hui et demain jeudi la conférence internationale contre les escroqueries en ligne. L'Asie du Sud-Est est devenue un centre névralgique pour les réseaux mafieux qui ont recours à des petites mains pour soustraire de l'argent à des internautes sous couvert de relations amoureuses ou d'investissements en crypto-monnaie. Le Cambodge, longtemps accusé d'avoir laissé prospérer ces centres d'arnaque, a lancé l'an dernier une vaste campagne contre le secteur sous pression notamment de la Chine et des États-Unis. RFI 17h08 à Paris, sécheresse inédite, manque d'eau, le calvaire estival n'en finit pas pour les agriculteurs en France. Les premières aides d'urgence promises aux fermes par le gouvernement doivent être versées dans les prochains jours. Mais l'association Solidarité Paysan, qui accompagne depuis 35 ans les exploitants en détresse, publie ce mercredi un rapport sur les difficultés profondes du monde agricole. Jérôme Bosman.
13: Solidarité Paysan est présente partout en France et le constat de son coordinateur national, Jérôme Martinez, est sans réserve.
14: La prise de conscience aujourd'hui, notamment dans le monde agricole, elle est brutale et elle est extrêmement dure. Il y a beaucoup d'inquiétudes, il y a beaucoup de désespoir.
13: Le climat arrive pourtant en fin de classement des difficultés citées par les agriculteurs.
14: On ne va pas nous appeler en disant « le climat nous pose un problème dans notre activité ». On va nous appeler en disant « je n'arrive plus à vivre de mon activité parce que mes récoltes sont mauvaises ». Où j'ai subi une tempête, une grêle, une période de canicule, un incendie, et donc de fait, ça me met en situation économique très complexe.
13: Fracture numérique dans l'utilisation des outils de gestion, problèmes de santé conjugaux, mise aux normes, course à l'agrandissement et à la robotisation, surendettement et transmission des fermes, autant de problèmes structurels au monde rural, auxquels s'ajoutent les mal nommés aléas climatiques, de plus en plus récurrents. Le rapport alerte ainsi sur la difficulté pour les nouveaux installés et surtout les femmes à lancer puis maintenir une activité viable, notamment dans le maraîchage. Un tiers des 4000 exploitations aidées par l'association ont moins de 10 ans. Ils et elles sont chaque année plus nombreux à l'appeler pour de l'accompagnement juridique, pour de l'appui technique à la transformation agroécologique ou pour du soutien moral. Près de la moitié des paysans et paysannes sont seuls dans leur ferme.
7: Jérôme Bosman du service environnement de RFI. Restez avec nous à l'écoute de la Radio du Monde. Je vous laisse en compagnie de Nathalie Amar. Bonjour Nathalie.
15: Bonjour Charlotte de Rouen, merci. Il est 17h10 à Paris.
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0: Bonjour à toutes et à tous. En 12 ans et 4 longs métrages, elle a imposé son style. Un cinéma qui explore des sujets intimes et des sujets de société, servis par des scénarios rythmés, une écriture au cordeau et des incarnations fortes. Le cinéma, Jeanne Herry l'a d'abord connu en tant qu'actrice, avant que l'écriture ne la rattrape, un roman d'abord, et puis les scénarios de ses propres films. En 2018, elle nous avait ému aux larmes avec Pupille, l'histoire de l'adoption d'un bébé né sous X, racontée par tous les protagonistes de l'histoire. Cette fois, elle filme 8 années de la vie de Garance, une comédienne en galère, pleine de talent, mais qui, comme beaucoup d'autres, court après les cachets. Garance trouve dans l'alcool une béquille à ses angoisses, jusqu'à s'y perdre et tenter d'en sortir. Le film était présenté au dernier festival de Cannes et Jeanne Herry est avec nous aujourd'hui sur le Pont des Arts. Bonjour et bienvenue sur RFI, Jeanne Herry.
1: Merci beaucoup.
0: Garance, c'est le portrait d'une femme alcoolique. Elle le dit, elle l'assume, elle ne se cache pas pour boire. Mais c'est aussi celui d'une comédienne qui n'est ni débutante ni star, qui est dans cette espèce d'entre-deux du métier où il faut se battre pour vivre.
1: Oui, bah, la plupart, je pense que 95% des acteurs vivent ça comme ça quand ils travaillent. Parce que le personnage de Garance, c'est vraiment quelqu'un qui travaille pour le coup. Moi, je le sais, j'ai été actrice un peu et j'ai été au chômage rapidement, donc je n'ai pas eu la carrière de Garance. Et oui, c'était, j'avais à cœur de montrer un petit peu quelques facettes de ce métier tel qu'il est vraiment, c'est-à-dire ni une vedette, ni quelqu'un qui ne travaille pas. Mais qu'est-ce que c'est quelqu'un qui travaille, justement, et le côté nomade, instable de ce métier
0: Ouais, l'alcool la tue à petit feu, c'est une certitude. Enfin, en tout cas, vous montrez au départ qu'il pourrait la tuer à petit feu. Ce que vous montrez aussi, c'est que le métier entretient quelque part cette addiction, justement, avec cette incertitude, avec ce trac. Elle combat tout ça avec le vin blanc, Garance.
1: Ouais, c'est sûr qu'elle a choisi l'alcool comme béquille pour probablement surmonter des trucs, pour adoucir sa vie psychique, ses angoisses, elle pense que c'est quelque chose qui l'aide, voilà, à fonctionner dans la vie. Donc elle fonctionne, pour le coup, c'est vraiment une alcoolique, comme beaucoup de femmes d'ailleurs qui boivent, c'est une alcoolique qui est très fonctionnelle, jusqu'à ce que l'alcool, quand même, au bout d'un moment, pose des problèmes.
0: Prennent le dessus. Garance, à l'écran, c'est Adèle Exarchopoulos. Magnifique, parfois tragique, parfois très drôle. Oui. Il fallait, pour que le personnage soit crédible, justement, qu'elle joue en permanence sur ce double registre, Jeanne Herry.
1: Bah, je voulais montrer quelqu'un dans tous les recoins de sa vie, et dans toutes les dimensions de sa vie, dans tous ses liens affectifs et aussi dans tous ses états. Et c'est vrai que du coup c'est le personnage de Garance, en plus aidé par l'alcool, passe par des états très très variés, mais c'est vrai qu'elle contient, ce personnage contient autant de vitalité, de pulsion de vie que d'autodestruction. Donc ça a été intéressant de la voir contenir toutes ces émotions-là.
0: Ouais, et en tout cas, vous réussissez à nous faire sourire, même rire parfois de ce sujet qui n'est pas franchement hilarant au départ.
1: Non, parce que c'est pas un film sur un sujet, je pense, c'est un film sur quelqu'un.
0: Sur des gens,
1: et
0: absolument.
1: Sur des gens, et que la vie est par essence, de toute façon, on le sait bien, tragicomique, hein. On passe pas notre temps à se lamenter, même quand on est éprouvé, on rit, et inversement, donc c'est comme ça.
0: Nous, on est très heureux, en tout cas, de passer ce moment avec vous.
1: Merci beaucoup.
0: Jeanne Herry, dans cette émission, on va également vous faire découvrir un artiste nigérian. Les programmateurs des RFI ont le don, justement, de dénicher les talents émergents de la musique. Celui-ci s'appelle Orch.

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1: Voilà, Smiling, le hit de la semaine sur le Pont des Arts, une nouveauté d'Orch en playlist RFI. Et c'est Kaizloom de la programmation musicale qui viendra nous en parler.
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3: Alors, t'es comédienne?
4: Un peu galérienne, mais...
3: Mais c'est ça, être comédienne, non?
4: Ouais, c'est vrai.
5: Plus un geste, mes jolies.
6: Tu ne mérites pas d'être Zorro. Renonce ou vous allez le regretter, toi et le tien.
7: On sait qu'on peut pas t'aider à résoudre ton problème avec l'alcool.
6: Oh, désolé, énorme galère dans le RER avec la femme que je prends un taxi.
8: Tu sais ce qui se passe si tu rates une représentation?
6: Y a pas de cas où je rate une représentation.
7: T'es Gwyn?
6: Pas beaucoup.
9: Tu m'envoies un message pour me dire que t'es bien arrivé?
3: Elle dit quoi?
10: Gueule de bois des enfers.
11: Elle dit gueule de bois des enfers.
6: Tu es seule?
3: Ouais.
6: Et t'as pas besoin de voir du monde?
3: J'ai pas besoin de beaucoup de monde, non. Mais ça me manque un petit peu de...
6: De quoi?
3: D'aimer. Ça fait longtemps que j'ai pas aimé.
6: J'ai pensé à toi.
3: Moi aussi.
6: Beaucoup.
3: Presque à peu près tout le temps, quoi. T'es pas bien ici avec moi?
6: Si. J'ai tellement de chance d'être avec toi. C'est juste que ça fait beaucoup d'angoisse. D'être loin de tout, sans alcool, je sais pas comment faire.
1: Ouais, la bande-annonce de Garance, où on comprend que c'est aussi une histoire d'amour, évidemment, ce film. Une histoire d'alcool, un verre de vin blanc, deux, trois, quatre, et puis on arrête de les compter au fur et à mesure que le film avance, Jeannery, tant ils sont présents à l'image. D'ailleurs, souvent, vous la filmez un peu de trois quarts, Garance, et c'est le verre qui prend toute la place sur l'écran, ce verre de blanc frais. Qu'est-ce qui vous a donné envie d'aborder cette question au cinéma?
12: Excusez-moi, je vais mettre mon portable sur silence.
1: Ah oui, c'est une bonne précaution avant de démarrer l'émission.
12: Tout. C'est très mal poli, je vous prie de m'excuser. Ce qui m'a donné envie de rajouter ce fil narratif et cette dimension au personnage, c'est que moi j'ai vu beaucoup d'addicts depuis que je suis enfant, j'en ai vu beaucoup. Ça m'a toujours intéressé ce mécanisme parce que il est puissant, il est hyper puissant, et ça m'a beaucoup fait peur, ça m'a parfois provoqué du rejet, de la colère, et c'est à la fois quelque chose que je surveille d'un coin de l'œil pour moi-même, à l'intérieur de moi, et quelque chose voilà qui me raconte beaucoup de choses en fait sur notre difficulté à vivre, pourquoi on a besoin de béquilles comme ça, et c'est ce produit vers lequel on se tourne le plus facilement, et c'est un produit qui est très ambivalent, qui est à la fois provoque beaucoup, peut générer beaucoup de joie, beaucoup de partage, et en même temps beaucoup de destruction. Et c'est aujourd'hui, c'est marrant de voir que c'est vraiment un produit qui est plus stigmatisant quand on ne le consomme pas du tout. Ceux qui ne boivent pas du tout, et ils sont minoritaires dans la société, je veux dire, je parle des adultes, prennent beaucoup de réflexion, en fait, beaucoup plus que ceux qui consomment avec les autres.
1: C'est la seule drogue tolérée en société.
12: C'est même pas hyper bien vu. Artus, l'acteur, disait, on a fait une émission en commun, et il disait qu'il s'était arrêté lui pendant un an et demi de boire complètement, et que c'est un an et demi où on l'a beaucoup moins invité. Parce que les gens ne voient pas forcément ça d'un bon œil, on est un peu ennuyeux, ou alors on a un problème, ou alors on est enceinte, ou alors, voilà. Donc je trouve ça intéressant, notre rapport. Moi, je le juge pas du tout. Je comprends très bien tout ce qui fait qu'on a envie de boire de l'alcool.
1: Ouais.
12: Mais c'est pas mal de s'interroger sur notre consommation.
1: Ah, mais absolument. Alors, ce sont donc des histoires en particulier qui vous ont donné envie de faire ce film. Et puis ça donne assez pratiquement une incarnation de ce gros problème de santé publique.
12: C'est un énorme problème de santé publique, vous l'avez dit. Et voilà. Après, qu'est-ce que c'est que cette société qui, déjà, vivre, exister en soi, c'est pas si facile. Qu'est-ce que c'est aussi que cette société qui produit beaucoup d'angoisse, beaucoup de peur? Je veux dire, on a passé quand même un été extrêmement stressant, je pense. Qu'est-ce qu'on en fait de tout ce stress, de toute cette pression, de toute cette difficulté à vivre? Parfois, ça se retrouve dans l'alcool. Et c'est vrai que là, c'est incarné par une jeune femme en plus qui est tellement pleine de vie que
1: et qui dit qu'elle ne peut pas faire sans. On la découvre au début du film déjà accro.
12: Ouais.
1: Mais c'est une fêtarde. Elle sort souvent en boîte, donc on n'est pas immédiatement choqué de la voir boire à ce point. Sauf que au fur et à mesure que le film avance, l'addiction est de plus en plus pesante, gênante pour elle et pour les autres. Combien de fois dit-elle des inepties sous l'effet de l'alcool? Combien de fois elle n'a plus aucun souvenir de ce qu'elle a dit ou fait la veille en soirée? Combien de fois sa compagne la récupère ivre morte et la déshabille le soir avant de dormir? Combien de fois aussi, on l'a entendu dans la bande-annonce, frise-t-elle la limite au travail de ce qui est de ce qui est acceptable? Tout cela pèse vraiment de plus en plus lourd.
12: Oui, c'est le produit qui est censé l'aider à porter des choses qui va finir par qui finit par être très très handicapant. Mais voilà, c'était fallait la filer. C'est un alcool qui est très très effectivement très normalisé. Elle boit tout le temps. Elle boit dans toutes les circonstances. Mmh. Vous l'avez dit, c'est pas quelqu'un qui se cache. C'est quelqu'un qui gère, qui n'arrête pas de gérer des choses, de porter des choses.
1: Ouais.
12: Et elle le fait
1: des
12: avec l'alcool. Elle porte les autres. Elle porte elle-même.
1: Ouais.
12: Elle porte son boulot. Mais c'est vrai que c'est un produit qui génère beaucoup de problématiques, y compris psychiques.
1: Ouais.
12: Et c'est aussi ça que le film voulait explorer.
1: Vous voulez montrer quand l'addiction devient trop envahissante dans sa vie, la seule qui ne lui fait aucune remontrance, c'est sa compagne justement, Pauline, incarnée par Sarah Giraudot, qui ne juge pas, qui ne lui dit pas quoi faire, qui juste l'accueille telle qu'elle est.
12: Ouais, elle essaye de faire avec. Elle l'aime avec un respect infini et aussi le respect infini de sa liberté. Donc, c'est vrai que le personnage de Pauline, moi, je l'ai écrit en y mettant probablement un idéal d'amour, quelque chose j'aimerais savoir aimer comme elle fait, c'est-à-dire sans vouloir posséder l'autre, ni le transformer, ni le contrôler.
1: Elle se demande quand même à un moment si bien de ne pas vouloir la transformer.
12: Elle est déstabilisée. Forcément, elle est très déstabilisée. C'est très déstabilisant les addicts parce que on sent bien qu'ils sont malades, on sait bien qu'ils subissent, mais on a l'illusion comme ça que ça dépend aussi de leur volonté. Et c'est très difficile. C'est révoltant de voir quelqu'un qui se détruit. Hein. Quand on l'aime, c'est vraiment très difficile. Mais on ne peut rien faire. Et je pense qu'instinctivement, elle sait que les proches, quand ils disent il faut que tu arrêtes, eh bien ça ne marche pas et ça ne marchera jamais.
1: Et donc elle tente l'autre façon de faire.
12: Elle fait ce qu'elle peut,
1: Elle fait ce qu'elle peut. Garance travaille, on l'a dit, elle joue dans un spectacle jeune public, comme on dit.
12: Oui.
1: Un jour, ce spectacle est suivi d'un échange avec les enfants sur le métier de comédien, Jeannery, et ça donne le monologue que l'on va entendre dans un instant. Faut donc imaginer Garance devant une classe. Ses collègues comédiens sont là aussi et ils sont un peu désespérés de ce qu'ils entendent.
13: Pour résumer...
14: Oui, s'il te plaît.
13: Oui, pardon. Pour résumer, jouer, c'est génial. Mais être actrice, c'est dur. Et je sais pas s'il y a des enfants trop mignons comme vous, qui ont plein d'autres possibilités, je conseillerais ce métier. Et ça me fait triste de vous dire ça. Mais si j'essaye d'avoir un discours un peu responsable, je vous dirais... Laissez tomber... Mais à tous les petits fragiles ici, les petits sensibles qui sont dans cette classe, essayez d'en faire quelque chose. Parce que ça vaut de l'or, la fragilité et la sensibilité.
1: Voilà.
12: Une scène vraiment tragicomique pour le coup.
1: Une scène tragicomique, elle finit en larmes devant la classe, les élèves s'interrogent.
12: Ne comprennent pas très bien ce
1: qu'elle est cette ovni qui nous parle. Et en même temps, c'est très fort ce qu'elle dit. La fragilité, la sensibilité, c'est de l'or. Et notamment quand on est comédienne, la force de l'interprétation d'Adèle Exarchopoulos, c'est qu'elle joue à merveille à la fois le côté costaud, le côté qui se bat, qui assume, qui gère, comme vous le disiez, et puis cette fragilité énorme qu'elle laisse éclater ici.
12: Bah oui, on voit bien que Adèle, elle a une puissance comme ça, c'est une personnalité et une actrice hyper puissante, donc on y croit à ce côté combatif et c'est une héroïne. Et en même temps, on sent bien aussi qu'elle est capable, c'est un animal extrêmement émotif, donc elle est capable d'aller chercher toutes ces émotions-là. C'était beau de faire jouer ce personnage qui a beaucoup de fragilité par une actrice aussi puissante.
1: Mmh. Vous l'avez écrit pour elle, ce rôle-là ?
12: Je l'ai écrit
1: en pensant à elle, au
12: beaucoup
1: moins
12: en pensant à elle.
1: Parce que vous aviez déjà travaillé avec elle.
12: Oui, ouais. C'est vrai. Sur le précédent film, Je verrai toujours vos visages, et ça s'était vraiment très très très très bien passé. Elle avait déjà rencontré formidablement bien ce personnage de Chloé, et voilà, c'était encore une autre aventure toutes les deux.
1: Avec Garance, au début du film, Garance aime un homme, en tout cas, enfin elle est en couple avec lui.
12: Hein. Ouais.
1: Et puis elle se découvre au fil du temps homosexuelle. C'est comme une révélation. C'est comme si ça participait aussi de sa libération quelque part.
12: C'est le chemin qu'elle fait.
1: Elle commence par s'affranchir de cela et ensuite elle rencontre.
12: Moi, je pense qu'elle suit ses désirs. C'est quelqu'un qui est très libre, bien que très dépendante à son produit. Elle est quand même très libre, Garance, et libre de suivre ses désirs. Je ne me dis pas qu'elle n'aura plus jamais de désir pour des garçons et tout ça. C'est juste que là, elle a envie, elle essaye, et puis elle fait une très grande rencontre de personnalité. Je pense qu'elle est assez large, cette personne. Donc elle est... Elle a connu l'amour hétéro, elle connaît l'amour homosexuel, peut-être, qui sait, le reste de la vie, c'est long. Hein.
1: Ouais, et elle cherche la douceur, en tout cas, dans cette relation-là.
12: De l'intensité, beaucoup d'intensité, mais dans de la douceur, ouais, effectivement.
1: Sur le Pont des Arts avec Jeanne Herry, à l'occasion de la sortie de son nouveau long-métrage Garance, on marque une pause avec Amy Winehouse.

0: Mais évidemment, il est question d'addiction dans ce titre Rehab d'Amy Winehouse, où elle raconte son refus justement d'aller faire traiter ses addictions dans un centre de désintoxication. Jeanne Herry avec nous à l'occasion de la sortie de son dernier long métrage Garance. Ce prénom de Garance, Jeanne Herry, dans l'histoire du cinéma français, évidemment, il n'est pas neutre. Non. J'espère que vous ne nous en voudrez pas de diffuser ceci.
1: D'abord, je vous dirai mon nom. Je m'appelle Frédéric. Vous me direz le vôtre ?
2: On m'appelle Garance.
1: Garance, oh, c'est joli.
2: C'est le nom d'une fleur.
1: D'une fleur rouge, comme vous l'aimez. Alors ?
2: Alors, au revoir, Frédéric.
1: Oh non, vous n'allez pas m'abandonner comme ça. Me laissez tout seul sur le boulevard du crime. Dites-moi au moins quand je vous reverrai.
2: Bientôt, peut-être. Sait-on jamais avec le hasard ?
1: Oh, pariez grand, vous avez.
2: Pariez tout petit pour ceux qui s'aiment comme nous d'un aussi grand amour.
0: Voilà, Pierre Brasseur et Arletty dans Les Enfants du Paradis. Garance, évidemment, ça a d'abord été elle, Adèle Exarchopoulos dans le film... Comme Arletty dit, ben voilà, que c'est le nom d'une fleur. Elle explique l'origine de ce prénom. En quoi cette référence était-elle importante pour vous, Jeanne Herry?
3: J'aime beaucoup Arletty. J'adore Les Enfants du Paradis. Je trouve que c'est jusqu'à aujourd'hui, ça demeure mon film préféré du monde, hein, de tous les temps.
0: Ah oui, carrément.
3: Oui, je trouve que c'est un film magnifique. C'est vraiment un bijou d'écriture, de jeu. C'est Jacques Prévert qui a écrit le scénario, les dialogues. C'est Marcel Carné. C'est que des grands acteurs. Et puis, c'est un film où Garance, voilà, ce personnage qui est très libre aussi, qui est incarné par Arletty, une grande actrice populaire, avec cette gouaille-là. Je trouve qu'Adèle est une grande actrice populaire qui marque son époque, j'en suis certaine.
0: Qui a la gouaille de 2026.
3: Tout à fait. Et puis, c'est un film sur les acteurs. C'est un film sur le spectacle. C'est un film sur les spectateurs. C'est un film aussi sur l'importance de ça, d'aller se réunir dans des salles pour voir des spectacles ensemble.
0: Ouais, vous nous l'avez dit, vous êtes venue à ce métier, vous, par le métier d'actrice, hein. Oui. Vous êtes venue au cinéma par le métier d'actrice, vous avez intégré le Conservatoire National Supérieur d'Art Dramatique. Oui. On vous a vu petite dans le film de Louis Malle, Milou en mai, puis dans plusieurs autres films. Qu'est-ce que vous gardez de cette expérience d'actrice?
3: C'était bien.
0: Vous avez parlé du chômage tout à l'heure, mais
3: oui, mais parce que
0: avant
3: Milou en mai, j'avais 10 ans, donc c'était étrange. Enfin, c'était super, c'était 2 mois d'été où tout d'un coup j'ai tourné. Il y avait beaucoup d'acteurs autour de moi. C'est un grand metteur en scène, Louis Malle. Et j'avais trouvé ça très ludique. J'avais pas trouvé ça dur. Mais bon, j'étais petite. J'avais 10 ans. Et puis après, j'ai joué aussi un petit peu à 16 ans. J'ai fait un téléfilm de Serge Moati. Et puis après, j'ai appris. Voilà, je suis rentrée au conservatoire. Et là, j'ai appris vraiment ce que c'est que ce métier, le jeu. J'ai eu des grands professeurs. Et je pense que j'ai beaucoup appris, mais ça m'a pas empêché en sortant, c'est vrai, d'être très rapidement au chômage, donc et d'éprouver justement la difficulté de ce métier. Et c'est vrai que je n'ai pas tenu bien longtemps, mais c'est ça qui c'est ma première porte d'entrée, c'est d'avoir eu le plaisir, pas que d'apprendre, mais de regarder mes camarades jouer. Mm-hmm. Et ça, c'était, je voyais bien que c'était un plaisir parfois supérieur au fait d'être moi-même sur scène. Donc c'était quand même un bon indicateur de ce que j'allais devenir après.
0: Et vous vous êtes dit effectivement pourquoi ne pas prendre le métier par l'autre côté, celui de l'écriture. Il y a eu en 2009 un premier court-métrage avec Miu Miu, qui est votre mère, on l'appelle, qui jouait le rôle d'une future grand-mère. Vous étiez à la fois à l'écriture et à la mise en scène. Et puis 2014, Elle l'adore, avec Sandrine Kiberlin, Laurent Lafitte. Vous êtes passé facilement du court au long, où il a fallu temps.
3: Non, c'était très long. C'était très long de réussir à monter ce premier long métrage. Elle l'adore, ça m'a pris 8 ans. Et c'était un parcours difficile, mais en même temps, il y avait toujours des bonnes nouvelles. C'est ça qui entretenait le feu aussi. Puis parfois, il y avait des mauvaises nouvelles qui faisaient retomber. Mais bon, et finalement, j'ai réussi. Ouais, j'ai eu beaucoup de chance de rencontrer mes producteurs et c'est ça qui a changé la donne. Et après, une fois que j'ai pu réussir à faire ce premier long métrage, j'ai eu un parcours plus facile, on va dire, pour la faisabilité de mes films.
0: Ouais, Lafitte,

0: être dans votre rapport.
1: Un bon candidat à l'adoption, c'est pas quelqu'un qui a rien vécu de douloureux. Dans la vie, on a tous des champs de mines et des champs de fleurs. Nous, ce qu'on veut savoir, c'est si vous avez réussi à déminer votre champ.
2: C'est un petit garçon. Vous voulez le voir ?
3: Bonjour, je suis assistante sociale.
4: Je veux pas le garder.
2: Je vous appelle parce qu'on va sûrement avoir un petit pupille à accueillir. Probablement demain, vous seriez dispo ?
5: On m'a proposé de faire un accueil aujourd'hui. Je dis non, parce que je crois que j'ai envie d'arrêter.
2: Il y a quel âge ?
5: Il y a un jour.
6: Voilà, Gilles Lelouch que l'on entend là, Élodie Bouchet, c'était extraordinaire par la justesse du jeu des acteurs.
7: Ouais, c'est beau, c'est beau, c'est beau. Hein, c'est que des voix que j'aime infiniment.
6: Ouais. Mais oui, c'est, votre, c'est un peu votre famille de cinéma, oui. Tout cela. Et surtout, en une heure et demie, on avait, Jeannery, tous les points de vue, finalement, les points de vue sensibles de tous les protagonistes de l'histoire d'une adoption sous X, qui est quand même, voilà, émotionnellement, humainement, une sacrée aventure.
7: Tout à fait, c'était le but d'aller...
6: Les parents qui adoptent, les éducateurs qui assurent la transition, la maman qui abandonne
7: qui
6: aussi.
7: Qui remet, oui, il y avait des enjeux très très relevés partout pour tout le monde. C'était un moment important, que ça soit le bébé, vous l'avez dit, l'assistant familial, les assistantes sociales, la mère qui remet l'enfant. Tout le monde vivait quelque chose d'intense. Et moi, j'aime filmer l'intensité infiniment. J'aime écrire des séquences. Intense où les acteurs, vous savez, les acteurs disent souvent ça, ils disent oh mais y a rien à jouer, oui j'ai fait ça mais enfin c'est pas très intéressant, il y avait rien à jouer. Moi j'essaye de leur donner des choses où il y a des choses à jouer et que c'est un peu challengeant peut-être, mais ils vont pouvoir du coup être dans une grande expression d'eux-mêmes.
6: Mais qu'est-ce que ça suppose alors en termes d'écriture et d'exigence d'écriture, Jeannery, des années de travail?
7: Des années, faut peut-être pas rigoler, mais beaucoup de documentation. Quand je vais m'atteler à ou planter mon film dans des endroits que je connais pas très bien, j'ai à cœur d'aller étudier le réel parce que d'abord ça me donne beaucoup d'imagination et puisque je ne veux pas dire n'importe quoi. Je souvent j'ai pas besoin de trahir le réel pour que ça sonne plus romanesque. Le romanesque et la fiction est largement contenu dans ces endroits-là, que ça soit pour l'adoption ou la justice restaurative après. Donc ce que ça nécessite, c'est de bien comprendre, de bâtir ces personnages et de bien comprendre les enjeux de chacun. Et après, il faut jouer.
6: C'est ça, c'est-à-dire embrasser tous les points de vue à la même distance, ne pas choisir forcément, par exemple, de montrer les parents qui adoptent. Là, c'était vraiment
7: après, c'était
6: des choix, l'ensemble, quoi.
7: Oui, c'était l'ensemble. Je trouvais ça intéressant de voir ce qu'on n'avait jamais vu. Qui porte ce bébé entre le moment où il est remis à l'adoption et le moment où il est remis à l'adoption par sa mère biologique et le moment où il va repartir dans les bras de ses parents. Et il s'écoule normalement, suivant les protocoles français, 3 mois. Mm-hmm. Qu'est-ce qui se passe pendant 3 mois? Qui s'occupe de cet enfant et qu'est-ce qu'on a à cœur de faire et qui va chercher les parents adoptifs? Tout ça, ça déclenche beaucoup de choses et beaucoup d'actions. Et moi, j'ai l'impression de faire un cinéma d'action, en fait. Et
6: c'est quasiment un cinéma d'enquête aussi.
7: Ouais, c'est un cinéma qui est étayé par beaucoup d'enquêtes. Et à la fin, pour moi, c'est un cinéma qui doit être une des. Ce sont des films qui sont des épopées pour moi, des épopées de souvent les gens vont essayer de surmonter des choses, ils sont éprouvés, ils doivent se battre pour obtenir ou pour se réparer ou pour et j'aime suivre ce combat.
6: Et c'est toujours le réel qui vous inspire donc.
7: Oui, parce que moi la matière biographique de mes films, elle existe mais elle est toujours planquée derrière, elle est toujours caché par un sujet qui est plus grand, plus fort, et mais ça me permet moi de mettre de moi-même partout et de ce qui me meut et de ce qui me traverse, voilà, en me cachant un peu.
6: Ouais, cette démarche qui s'inspire du réel, vous en avez parlé rapidement, elle a été la même dans Je verrai toujours vos visages, où le sujet là c'était la justice restaurative, ce processus par lequel on met en présence des victimes et des auteurs de violences, vol ou viol en France depuis une dizaine d'années, avec l'idée de soulager les uns et les autres,
7: de réparer,
6: peut-être le poids de la culpabilité et le poids de la violence
7: subie.
6: Et ce qui est incroyable, c'est que ce film-là, il a fait plus d'1 million d'entrées. En fait, vous avez fait d'un dispositif qui était un peu confidentiel quand même à l'époque, un sujet grand public.
7: Oui, puis c'est vrai que c'était beau que nos partenaires nous suivent, financiers et tout ça. Ils ont pas du tout hésité, alors que sur le papier, c'était un peu austère aussi. C'était des gens qui se parlaient, c'était beaucoup de souffrance. C'était des mots. Et moi, je faisais le pari que c'était des scènes d'action psychologique, où c'est le verbe qui est action. Et c'est vrai qu'on a eu beaucoup de chance.

0: Ça a été très, très, très bien accueilli. Le public s'est emparé de tout ça. C'était très touchant.
1: Ouais. Et on retrouve dans ce film-là votre famille de cinéma. Miu Miu, Élodie Bouchet, Gilles Lelouch et Adèle Exarchopoulos.
0: Entre autres, Leïla Bekhti, Daroussin. Enfin bon, il y avait beaucoup de monde.

0: le quintet de jazz britannique Ezra Collective avec ce titre Well Organized sur le Pont des Arts avec Jeanne Herry. On parlait de vos films Corot avant la pause. Jeanne Herry, avec Garance, vous êtes plutôt en mode portrait, hein, même si plein de personnages gravitent autour de l'héroïne. C'est elle qu'on suit dans son évolution, la prise de conscience de son addiction, la nécessité de se soigner. Voilà ce qu'Adèle Exarchopoulos disait de sa préparation au rôle à Cannes en mai dernier.
1: Il faut savoir que quand même les films de Jeanne, ils sont précisément écrit. C'est vraiment des partitions très très très très précises, méticuleuses. Elle a un rapport aux mots qui est presque de l'ordre du sacré. C'est une négociation si tu veux rajouter un bref. Donc il y avait quand même déjà une base très solide. Et tout de suite à la lecture du scénario, tu sens qu'elle veut montrer donc cette banalisation de l'alcool, mais aussi que chaque alcoolisme est singulier en fait. J'ai travaillé avec un coach. J'ai travaillé aussi toute sa vie d'actrice. C'est-à-dire on a fait beaucoup de doublages, de répétitions pour les scènes de théâtre. J'ai aussi eu la chance de rencontrer une addictologue à l'hôpital de Villejuif qui m'a introduit à tout un groupe d'addicts, mais uniquement de femmes, et qui avaient chacune des addictions qui pouvaient être différentes. Et c'était quand même ultra inspirant pour moi d'essayer d'observer ce qu'elles ont en commun, ou d'ailleurs pas du tout. C'est-à-dire qu'il y a toutes sortes de femmes et de parcours différents. Mais ça a été inspirant de voir que quand même il y a des choses communes. Le courage, le manque d'amour de soi ou de notre famille, etc. Et du coup, je pense que c'était un mélange de sillonnage, d'inspiration, d'expérience et de travail. Et puis après, il y a Jeanne, c'était une montagne à gravir tous ensemble.
0: Voilà, Adèle Exarchopoulos, c'est une comédienne qu'on imagine beaucoup travailler à l'instinct quand on ne la connaît pas. Or là, on entend que, comme vous, c'est une grosse travailleuse, qu'elle s'est préparée, qu'elle a eu cette démarche de vouloir savoir de quoi elle parlait, qui elle allait incarner exactement.
2: Oui, c'est vrai que on voit tout de suite qu'elle est très animale, très instinctive, c'est même assez renversant. Mais c'est aussi quelqu'un qui est dans la technique. Là, elle n'a pas le choix. En plus, c'est vrai que elle s'est beaucoup préparée effectivement parce qu'elle avait aussi 150 pages de texte et qu'il faut les apprendre et qu'il faut que ça soit naturel après. Et c'est vrai qu'elle m'a dit, je me suis jamais autant préparée pour un rôle, parce qu'elle le dit, il y avait du doublage à faire, il fallait qu'elle s'entraîne, il fallait qu'elle répète
0: des scènes. Séances où elle double.
2: Elle travaille, donc comme on la voit au travail, on la voit jouer, ça tombe pas du ciel des pièces, il faut apprendre, il faut répéter, il faut machin pour que ça sonne vrai, je veux dire. Donc c'est vrai qu'elle s'est beaucoup préparée. Et enfin, fin de parcours, voilà, elle avait un gros cahier des charges et en fin de parcours, elle a été voir ce groupe de paroles de femmes, et je pense que ça a été le dernier petit truc qu'elle a ajouté à sa préparation. Ça, ce qui s'est passé en elle, je n'en sais rien, mais moi aussi, j'y suis allée et c'était.
0: Vous y avez pris de la matière avec elle?
2: Non, j'ai pas pris de matière parce que moi, j'avais déjà tout écrit.
0: Elle y a pris de la matière sensible en tout cas.
2: Oui, exactement. Ouais.
0: Ce qu'elle dit de votre rapport au texte, au tout début de cet extrait, vous confirmez, Jeanne Herry, vous n'aimez pas qu'on change une virgule de ce que vous avez écrit?
2: Non, j'aime pas ça. Enfin, c'est pas que j'aime pas ça, c'est que c'est un peu la base quand même. Bien sûr qu'il y a plein de réalisateurs, réalisatrices, ça arrive, effectivement, qu'ils disent bon là, c'est une base, mais dis-le comme tu veux, dis-le avec tes mots, parce qu'aussi, ils traquent le naturel, et ce que je comprends très bien. Moi, je n'ai pas ce goût-là, je viens du théâtre, et le théâtre, c'est quand même un texte, et on est obligé de le... Moi, j'ai toujours adoré ça.
0: D'être fidèle au texte.
2: Alors, on ne peut pas le changer, on peut retrancher, on peut couper. Mmh. On peut pas rajouter normalement, mmh. Et on ne peut pas changer. Et souvent, évidemment, en plus, c'est des grands textes, c'est Tchekhov, c'est Molière, c'est machin, c'est Sarah Kane. On n'a pas envie de changer un mot, mais en plus, pense que non, ça, c'est pas la convention. Et moi, j'écris mes textes avec beaucoup de, je me compare pas à ces grands auteurs, mais dans la démarche, j'essaie d'écrire des textes et j'ai envie de les entendre. C'est les notes que j'ai écrites.
0: Ouais, et c'est vrai que c'est un scénario extrêmement rythmé. Les séquences sont assez courtes. On va d'une situation à l'autre sans arrêt.
2: Oui, on est
0: qu'il y ait de débord.
2: De la percussion, mais on a beaucoup coupé aussi l'idée c'était ça, ouais, que ça soit des petits points, c'est un portrait comme ça impressionniste où il y a des petits traits, des petits points, puis après ça forme quelqu'un, ça forme une vie, mm-hmm. Ça forme des tableaux, un tableau complet, mais chaque petit point c'est une petite séquence. Il y en a des très courtes, il y en a des plus longues, et il fallait que ça soit très percussif, très trépidant, parce que la vie de Garance est assez trépidante,
0: épuisante même, j'allais dire. Lorsque nous avez présenté le film au Festival de Cannes, on était en pleine polémique après la tribune signée par des professionnels du cinéma, des centaines de professionnels du cinéma qui dénonçaient l'emprise idéologique sur Canal+ de Vincent Bolloré, hein, qui est propriétaire donc de Canal, détenteur aussi d'un tiers du capital du GC, qui est un des grands réseaux de salles de cinéma en France. Il y avait eu ensuite la réaction du patron de Canal, hein, on le rappelle, disant qu'il ne voudrait plus travailler avec les signataires de cette tribune. De votre point de vue, à vous, y a-t-il un vrai risque de voir Canal se détourner de certains projets qui ne seraient pas dans la ligne idéologique de Bolloré? Comment est-ce que vous, qui travaillez, qui avez été financé souvent par ce groupe-là,
2: toujours,
0: voyez les choses?
2: Moi, j'en sais rien du tout. Je ne sais pas ce qui va se passer. La réalité, c'est ce qu'on a dit au moment de la polémique à Cannes et tout ça. C'est que pour le moment, moi, c'est vrai, en plus, je peux en parler de l'intérieur, vu que tous mes films ont été financés par Canal+, et je suis en plus distribuée par Studio Canal, donc c'est vraiment le groupe Canal. C'est ce qu'on se disait, nous on travaille avec des équipes, on n'a jamais eu la moindre indication éditoriale ou ce sont des gens qui nous soutiennent, avec qui on est en accord totalement, et en plus
0: on était plus dans l'écume d'un débat médiatique que dans un vrai risque.
2: Moi je peux pas savoir ce qui va se passer, mais en plus Canal+ a renouvelé ses engagements auprès de Canal, auprès du cinéma français. C'est le plus grand financier du cinéma, il s'est réengagé
0: d'un milliard d'euros, je crois, pour les 5 prochaines années.
2: Exactement, ça fait 200 millions par an, ça veut dire énormément de films, et ils sont tenus par des obligations. Ils sont obligés de continuer à produire comme ils ont toujours fait, et qui est la grande force de notre cinéma. Moi, je rappelle, j'ai l'impression que tout le monde l'oublie, c'est une des rares industries, le cinéma, où la France est dans les 3 premières places d'un point de vue international. On a un cinéma qui est ultra puissant, qui génère beaucoup
0: de bénéfices et qui s'exporte.
2: Exactement. Mmh. On voit bien là, le film qui va représenter la France, c'est Minotaur aux Oscars. Pourquoi ? Parce que c'est produit par des Français, et il y a tout un tas de films qui sont produits internationalement, d'un point de vue international, par la France. Mmh. Donc en fait, et Canal+ est une des pierres angulaires de ce système. On va être vigilant, je dirais, à voir comment ça évolue. Moi, je n'avais
0: d'autant plus vigilant peut-être que le public risque de ne pas être aussi présent dans les années qui viennent. On se souvient qu'au dernier Festival d'Avignon, par exemple, il y a eu cette mobilisation de ce monde, du théâtre, pour dire, attention, il faut respecter le 1% culture partout, 1% obligatoire, 1% du budget. On n'y est pas, on en est loin, et ça ne risque pas de s'arranger dans le contexte aujourd'hui.
2: Écoutez, peut-être, oui, c'est vrai que le contexte est un peu dur pour la culture, et encore une fois, je trouve que c'est très regrettable, et je ne me permettrai pas de parler pour les autres, mais les autres rayons, les autres domaines, mm-hmm. Moi, je travaille dans le cinéma, encore une fois, cette industrie est très importante, elle génère à la fois beaucoup d'emplois, beaucoup de richesses, c'est du soft power. J'ai la sensation que quand on se réclame d'être patriote, on devrait soutenir cette industrie, finalement.
0: La création française.
2: Oui, on est un grand, grand pays de culture, et moi j'aime infiniment la France, pour ça je suis hyper fière, et donc on verra ce que nous dira la suite, et on sera de toute façon attentif.
0: On va vous entraîner dans un autre grand pays de culture, Janeri, c'est le Nigeria, pour une découverte musicale tout en douceur. C'est notre hit de la semaine avec Case.

0: Smiling, le hit de la semaine, signé d'un artiste nigérian encore assez peu connu par ici. Bonjour Kaizloum.
1: Bonjour Nathalie.
0: Donc avec ce titre Smiling, on a découvert la voix de cet artiste, très belle voix. On est curieux d'en savoir un peu plus sur lui.
1: Oui, et bien Nathalie, je suis très heureux de pouvoir être là pour vous en parler un peu plus. Orch, il appartient à cette génération d'artistes qui a grandi avec l'afrobeat, mais qui aime aussi regarder dans le rétroviseur. Orch, il puise dans l'héritage musical africain, l'afrobeat de Fela, le reggae de Bob Marley, ou encore les mots de Chinwe Achebe, un romancier et poète nigérian qu'il aime énormément. Alors, il porte en lui une forte dimension acoustique, des mélodies inspirées par les joutes verbales traditionnelles qu'il ramène aux sonorités de son époque.
0: Et ce qui est frappant chez lui, c'est le contraste entre cette voix grave, puissante, mais à la fois très douce et très sensible.
1: Exactement, Nathalie. Orch, il utilise sa voix de baryton qui nous offre de la puissance sans jamais avoir besoin de forcer. Une voix avec laquelle il joue énormément. Il monte, il descend. Il sait alléger ou aggraver son interprétation, presque comme un comédien qui utilise sa voix pour faire passer des émotions, avec beaucoup de douceur, sans être trop dans la performance. On s'en rend tout à fait compte d'ailleurs de ses allées et venues vocales dans ce petit extrait d'Oyibo Instruction, l'un de ses tout récents titres sortis en 2026.

0: Oibo Instructions, Orch dans notre hit de la semaine. Case Smiling nous décrit une histoire familiale particulièrement marquante.
1: Oui, exactement. Orch, il a perdu son père alors qu'il n'avait que 11 ans et sa mère est alors devenue essentielle dans sa vie. Celle qu'il décrit comme sa Mamie Wata. Les Mamie Wata, ce sont ces figures féminines, spirituelles, très présentes dans les imaginaires aquatiques d'Afrique de l'Ouest et centrale. Son histoire familiale, elle est pleine de difficultés. Orch, lui, choisit de sourire et de raconter cette nécessité d'avancer malgré les épreuves.
0: Smiling, sourire, ne signifie donc pas que tout va bien.
1: Non, c'est que Orch partage plutôt cette idée de préserver une petite lumière malgré ce que la vie peut nous infliger. S'accepter, garder l'espoir et surtout rester en mouvement. Dans une époque où beaucoup de morceaux cherchent immédiatement à nous faire danser ou à suivre une tendance, Orch, lui, fait un pas de côté. Il cherche d'abord à provoquer chez nous une émotion.
0: Et bien justement, on va prendre le temps de l'écouter tranquillement.
1: Et bien oui Nathalie, moi ça me fait extrêmement plaisir. On va en profiter pour donc garder le sourire et écouter cette version acoustique de Smiling, Orch.

0: Smiling de l'artiste nigérian Orch dans notre hit de la semaine. Merci Kaizloum.
1: Merci beaucoup Nathalie.
0: Et à très bientôt pour d'autres découvertes musicales avec vous. En attendant, vous pouvez évidemment consulter la playlist officielle d'RFI sur notre site internet et sur toutes les bonnes plateformes. Jeanne Herry aurait eu encore plein de choses à dire sur ce film. Garance, on n'a pas parlé de la musique. Il y a la techno des sorties en boîte et puis il y a la douceur aussi au moment où Garance et Pauline se retrouvent dans une gare. L'une sort du train, l'autre du métro. Elles se tombent dans les bras. On écoute quelques notes.

0: Voilà, bande originale signée Pascal Sangla. Vous lui aviez donné une consigne en particulier ou il a juste lu le scénario et ça a fonctionné
1: non,
0: comme ça?
1: C'est un travail qu'on fait ensemble, évidemment. C'est lui le compositeur, mais on travaille main dans la main. Il fallait pour moi que la musique soit très percussive, parce que justement, c'était un film qui se voulait comme ça dynamique et percutant. Et puis, évidemment, comme j'ai l'impression qu'il y a toujours un aspect très romanesque et une forme d'épopée intime, il faut que ça prenne en charge cette épopée, donc il y a quelque chose de noble aussi. Mais c'est vrai qu'on a mélangé des instruments. Il y a à la fois cette petite boucle électro très sérielle comme ça, et en même temps on a pris tous les instruments d'un orchestre symphonique. C'était un mélange, voilà, la noblesse des sentiments et en même temps l'urbain, le cœur qui bat, qui avance, l'alcool, ce mélange là.
0: Vous aviez déjà travaillé avec lui sur Pupi. Il a fait tous les films.
1: Il a fait tous mes films et toutes mes pièces de théâtre.
0: Voilà,
1: et tout ça.
0: Donc lui aussi fait partie de la famille du cinéma.
1: Ah oui.
0: Merci beaucoup Jeannery d'avoir été avec nous. Garance sur les écrans ce mercredi. Donc on recommande aussi, vous l'avez compris, tous vos anciens films sur le Pont des Arts avec Damien Roucou à la coordination, Pierre Plantier à la réalisation. Merci à eux et à vous de votre fidélité. Rendez-vous demain 15h10 dans Universel. Et demain, le très beau roman graphique Sikkim Stories. Le Sikkim, c'est un territoire du nord-est de l'Inde, coincé entre le Népal et le Bhoutan. On est à la veille d'une crue historique. Trois personnages y sont réunis par le hasard. Un jeune soldat, un éleveur et une citadine débarquée de Delhi pour régler une succession. Simon Lamouret, l'un des deux auteurs, sera avec nous en studio. Annie Gasnier, bonjour.
2: Bonjour Nathalie.
0: Au programme de Radio Foot avec vous dans 10 minutes.
2: Eh bien, après la tempête Kylian Mbappé sur notre antenne, on parlera des matchs qui débuteront dès demain, tant en Ligue des Nations que pour les éliminatoires de la CAN 2027. On s'attachera à ces nouveaux sélectionneurs, Xavi et Jürgen Klopp, à la tête des Pays-Bas et de l'Allemagne. Et puis on parlera de la RDC et des Diables Rouges. Claude Leroy est très en colère, on vous expliquera pourquoi.
0: À tout de suite, Annie, dans une minute sur RFI, le journal en français facile.
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0: Il est 17h à Paris, 15h en temps universel. Et c'est l'heure du journal présenté par Charlotte de Rouen. Bonjour Charlotte.
7: Bonjour Anne-Cécile, bonjour à tous. La Cour de cassation confirme le renvoi en procès pour viol du footballeur marocain Achraf Hakimi. La plus haute juridiction française a tranché sur la procédure ce mercredi. On vous explique tout dans un instant. La France salue la grâce accordée par le président azerbaïdjanais à un ressortissant français ce mercredi. Libération qui intervient quelques heures seulement après la levée des sanctions européennes contre un oligarque russe. Quelles conséquences ont eu les expulsions de masse de l'administration Trump aux États-Unis? RFI vous dévoile la suite des conclusions de son enquête. Focus sur le Mexique dans cette édition. C'est le pays qui a accueilli le plus de migrants expulsés par Washington. Et puis en France, les agriculteurs se sentent bien seuls dans leurs fermes, durement touchées par la sécheresse et la canicule. Il est de plus en plus difficile pour eux de maintenir une activité viable. En France, la Cour de cassation confirme donc le renvoi en procès pour viol du footballeur international marocain Achraf Hakimi. Le défenseur du Paris Saint-Germain est accusé depuis 2023 d'avoir violé une jeune femme, ce qu'il réfute catégoriquement. Il devra donc se défendre devant un tribunal, Eric Mamrut.
8: Le pourvoi en cassation était le dernier recours offert à Achraf Hakimi pour éviter la casse-procès. Mais aujourd'hui, la Cour de cassation, qui juge la partie technique de la procédure et non les faits, l'a rejeté, jugeant, je cite, qu'aucun moyen sérieux n'était de nature à permettre son admission. Achraf Hakimi avait été mis en examen pour viol en mars 2023, avant d'être entendu quelques mois plus tard par la justice française. Suivant les réquisitions du parquet, la juge d'instruction avait alors renvoyé le joueur devant une cour criminelle, un renvoi confirmé en juin dernier suite à l'appel interjeté par le joueur du Paris Saint-Germain. Toutes les voies juridiques étant désormais épuisées, l'international marocain devra donc s'expliquer devant un tribunal sur ses accusations prononcée par cette jeune femme de 24 ans au moment des faits, sur cette soirée de février 2023, lorsqu'elle s'était rendue au domicile d'Achraf Hakimi, le joueur l'ayant, selon elle, embrassée et touchée intimement sans son consentement, une version qu'il a toujours rejetée. Dans un communiqué, l'avocate de la plaignante s'est satisfaite aujourd'hui de la décision de la Cour de cassation, précisant qu'après avoir été calomnié et traîné dans la boue par la défense d'Achraf Hakimi, ma cliente est déterminée à obtenir justice. La date du procès n'est pas encore connue, mais il pourrait débuter l'année prochaine.
7: Une précision signée Eric Mamrut. À la tribune de l'ONU, le président syrien a affirmé que le Golan restait un territoire syrien. Ce plateau est en grande partie occupé par Israël depuis 1967. Le nouveau gouvernement colombien d'extrême droite a reconnu l'annexion du territoire par Israël. Jusqu'ici, seuls les États-Unis avaient franchi cette étape en 1981. En juillet, le secrétaire général de l'ONU, Antonio Guterres, avait réaffirmé que le Golan faisait bien partie de la Syrie, qualifiant l'occupation israélienne de totalement inacceptable. Actuellement, c'est le président iranien qui s'exprime à la tribune de l'Assemblée générale des Nations Unies. L'Iran n'a jamais été un agresseur, n'a jamais démarré de guerre. Voilà notamment ce qu'a dit Massoud Pezeshkian. Suivez les interventions en direct sur notre live RFI.fr. L'Azerbaïdjan a gracié un Français emprisonné depuis presque 3 ans pour espionnage ce mercredi. Une décision qui est intervenue peu après la levée des sanctions européennes visant l'oligarque russo-ouzbek Alisher Ousmanov. Que demandait la France ? Officiellement, Paris refuse de faire le lien entre les deux dossiers. Martin Ryan, 38 ans, figure sur la liste de 20 personnes graciées. Il est le seul ressortissant français à en bénéficier. Le président Ilham Aliyev a notamment pris en compte leur personnalité, état de santé et situation familiale. De son côté, la diplomatie française salue un geste humanitaire. Écoutez le porte-parole du Quai d'Orsay, Pascal Confavreux, au micro de Karine Houghton.
9: Un vrai soulagement que nous ayons cette décision de grâce qui soit accordée par le président azerbaïdjanais à notre concitoyen et compatriote Martin Ryan. Il était détenu en Azerbaïdjan depuis décembre 2023. Et il s'agit pour nous d'un geste humanitaire que nous accueillons favorablement.
10: Ça fait combien de temps que la France est en pourparlers avec l'Azerbaïdjan pour sa libération ?
9: Après, c'est le fruit d'un dialogue qui est sur le long terme, qui est exigeant, qui est patient, qui est bilatéral. Et après, on n'est pas plus précis, vous savez, sur tous ces éléments qui doivent rester entre les États. Mais un dialogue qui est pour nous aussi de nature à devoir être continué et qui marque une étape vers la normalisation de nos relations.
10: Est-ce qu'on sait quand est-ce qu'il revient sur le sol français ?
9: Là, c'est désormais dans effectivement un très court terme.
10: C'est-à-dire on parle d'heures, de jours ?
9: C'est dans très court terme.
7: Des propos recueillis donc par Carrie Noton. En Ukraine, 7 morts dans des frappes russes sur des infrastructures de transport et des stations-service. Le président ukrainien Volodymyr Zelensky accuse la Russie de chercher à paralyser l'économie et à détruire la vie des gens. Un hélicoptère militaire russe a aussi fait une incursion ce matin en Pologne. Ça s'est passé près de la frontière avec l'enclave russe de Kaliningrad. Les autorités polonaises accusent Moscou d'avoir une nouvelle fois mis la défense polonaise à l'épreuve. Depuis le début de la guerre contre l'Ukraine, plusieurs drones, missiles, mais aussi des avions et des hélicoptères russes ont déjà violé l'espace aérien du pays. Depuis lundi, RFI vous dévoile les conclusions de son enquête sur les expulsions de masse de l'administration Trump aux États-Unis. Une enquête intitulée « The Deportation Project » menée par Forbidden Stories et à laquelle 24 médias dont RFI ont participé. Parmi les 25 000 migrants expulsés des États-Unis depuis janvier 2025, depuis le retour de Donald Trump au pouvoir, 20 000 ont été renvoyés vers le Mexique, principalement des Cubains, Harim Leupold.
11: Mon nom est José Alejandro Aponte Delgado. Je suis cubain. Je viens d'être expulsé des États-Unis après y avoir vécu 31 ans.
12: À 66 ans, José doit recommencer sa vie à zéro, dans un pays qu'il ne connaît pas et où il ne connaît personne, le Mexique. José a été arrêté l'an dernier par l'ICE, la police américaine de l'immigration, puis expulsé à cause d'une affaire de drogue vieille de 30 ans. Après un trajet de 30 heures en bus, il a été lâché littéralement à Villahermosa, dans l'état de Tabasco.
11: Je ne touche plus ma retraite des États-Unis. Ils m'ont aussi pris mon permis de conduire et ma carte de sécurité sociale qui me servait de papier d'identité. Ils m'ont tout pris.
12: José fait partie des plus de 4000 Cubains expulsés des États-Unis depuis janvier 2025, devenus apatrides car leur pays d'origine refuse de les reprendre. Les expulsions interviennent sur la base d'une coopération tacite avec les autorités locales, sans accord officiel, et aucune politique d'accueil n'est prévue pour ces ressortissants étrangers. Contacté par Forbidden Stories, le gouvernement mexicain n'a pas souhaité s'exprimer.
7: Harim Leupold, le Cambodge accueille aujourd'hui et demain jeudi la conférence internationale contre les escroqueries en ligne. L'Asie du Sud-Est est devenue un centre névralgique pour les réseaux mafieux qui ont recours à des petites mains pour soustraire de l'argent à des internautes sous couvert de relations amoureuses ou d'investissements en crypto-monnaie. Le Cambodge, longtemps accusé d'avoir laissé prospérer ces centres d'arnaque, a lancé l'an dernier une vaste campagne contre le secteur sous pression notamment de la Chine et des États-Unis. RFI 17 8 à Paris, sécheresse inédite, manque d'eau, le calvaire estival n'en finit pas pour les agriculteurs en France. Les premières aides d'urgence promises aux fermes par le gouvernement doivent être versées dans les prochains jours. Mais l'association Solidarité Paysan, qui accompagne depuis 35 ans les exploitants en détresse, publie ce mercredi un rapport sur les difficultés profondes du monde agricole. Jérôme Bosman.
13: Solidarité Paysan est présente partout en France et le constat de son coordinateur national, Jérôme Martinez, est sans réserve.
14: La prise de conscience aujourd'hui, notamment dans le monde agricole, elle est brutale et elle est extrêmement dure. Il y a beaucoup d'inquiétudes, il y a beaucoup de désespoir.
13: Le climat arrive pourtant en fin de classement des difficultés citées par les agriculteurs.
14: On ne va pas nous appeler en disant « le climat nous pose un problème dans notre activité ». On va nous appeler en disant « je n'arrive plus à vivre dans mon activité parce que mes récoltes sont mauvaises ». Où j'ai subi une tempête, une grêle, une période de canicule, un incendie, et donc de fait, ça me met en situation économique très complexe.
13: Fracture numérique dans l'utilisation des outils de gestion, problèmes de santé conjugaux, mise aux normes, course à l'agrandissement et à la robotisation, surendettement et transmission des fermes, autant de problèmes structurels au monde rural, auxquels s'ajoutent les mal nommés aléas climatiques, de plus en plus récurrents. Le rapport alerte ainsi sur la difficulté pour les nouveaux installés, et surtout les femmes, à lancer puis maintenir une activité viable, notamment dans le maraîchage. Un tiers des 4000 exploitations aidées par l'association ont moins de 10 ans. Ils et elles sont chaque année plus nombreux à l'appeler pour de l'accompagnement juridique, pour de l'appui technique à la transformation agroécologique ou pour du soutien moral. Près de la moitié des paysans et paysannes sont seuls dans leurs fermes.
7: Jérôme Bosman du service environnement de RFI. Restez avec nous à l'écoute de la Radio du Monde. Je vous laisse en compagnie de Nathalie Amar. Bonjour Nathalie.
15: Bonjour Charlotte de Rouen, merci. Il est 17h10 à Paris.
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0: Bonjour à toutes et à tous. En 12 ans et 4 longs métrages, elle a imposé son style. Un cinéma qui explore des sujets intimes et des sujets de société, servis par des scénarios rythmés, une écriture au cordeau et des incarnations fortes. Le cinéma, Jeanne Herry l'a d'abord connue en tant qu'actrice, avant que l'écriture ne la rattrape, un roman d'abord, et puis les scénarios de ses propres films. En 2018, elle nous avait émue aux larmes avec Pupille, l'histoire de l'adoption d'un bébé né sous X, racontée par tous les protagonistes de l'histoire. Cette fois, elle filme 8 années de la vie de Garance, une comédienne en galère, pleine de talent, mais qui, comme beaucoup d'autres, court après les cachets. Garance trouve dans l'alcool une béquille à ses angoisses, jusqu'à s'y perdre et tenter d'en sortir. Le film était présenté au dernier festival de Cannes et Jeanne Herry est avec nous aujourd'hui sur le Pont des Arts. Bonjour et bienvenue sur RFI, Jeanne Herry.
1: Merci beaucoup.
0: Garance, c'est le portrait d'une femme alcoolique. Elle le dit, elle l'assume, elle ne se cache pas pour boire. Mais c'est aussi celui d'une comédienne qui n'est ni débutante ni star, qui est dans cette espèce de d'entre-deux du métier où il faut se battre pour vivre.
1: Oui, bon, la plupart, je pense que 95% des acteurs vivent ça comme ça quand ils travaillent. Parce que le personnage de Garance, c'est vraiment quelqu'un qui travaille pour le coup. Moi, je le sais, j'ai été actrice un peu et j'ai été au chômage rapidement, donc je n'ai pas eu la carrière de Garance. Et oui, c'était, j'avais à cœur de montrer un petit peu quelques facettes de ce métier tel qu'il est vraiment, c'est-à-dire ni une vedette, ni quelqu'un qui ne travaille pas. Mais qu'est-ce que c'est quelqu'un qui travaille, justement, et le côté nomade, instable de ce métier.
0: Ouais, l'alcool la tue à petit feu, c'est une certitude. Enfin, en tout cas, vous montrez au départ qu'il pourrait la tuer à petit feu. Ce que vous montrez aussi, c'est que le métier entretient quelque part cette addiction, justement, avec cette incertitude, avec ce trac. Elle combat tout ça avec le vin blanc, Garance.
1: Ouais, c'est sûr qu'elle a choisi l'alcool comme béquille pour surmonter des trucs, pour adoucir sa vie psychique, ses angoisses, elle pense que c'est quelque chose qui l'aide, voilà, à fonctionner dans la vie. Donc elle fonctionne, pour le coup, c'est vraiment une alcoolique, comme beaucoup de femmes d'ailleurs qui boivent, c'est une alcoolique qui est très fonctionnelle, jusqu'à ce que l'alcool, quand même, au bout d'un moment, pose des problèmes.
0: Prennent le dessus. Garance, à l'écran, c'est Adèle Exarchopoulos. Magnifique, parfois tragique, parfois très drôle. Oui. Il fallait, pour que le personnage soit crédible, justement, qu'elle joue en permanence sur ce double registre, Jeanne Herry.
1: Bah, je voulais montrer quelqu'un dans tous les recoins de sa vie et dans toutes les dimensions de sa vie, dans tous ses liens affectifs et aussi dans tous ses états. Et c'est vrai que du coup c'est le personnage de Garance, en plus aidé par l'alcool, passe par des états très très variés, mais c'est vrai qu'elle contient, ce personnage contient autant de vitalité, de pulsion de vie que d'autodestruction. Donc ça a été intéressant de la voir contenir toutes ces émotions-là.
0: Ouais, et en tout cas, vous réussissez à nous faire sourire, même rire parfois de ce sujet qui n'est pas franchement hilarant au départ.
1: Non, parce que c'est pas un film sur un sujet, je pense, c'est un film sur quelqu'un.
0: Sur des gens,
1: et
0: absolument.
1: Sur des gens, et que la vie est par essence, de toute façon, on le sait bien, tragicomique. Hein, on passe pas notre temps à se lamenter, même quand on est éprouvé, on rit, et inversement, donc c'est comme ça.
0: Nous, on est très heureux, en tout cas, de passer ce moment avec vous.
1: Merci beaucoup.
0: Jeanne Herry, dans cette émission, on va également vous faire découvrir un artiste nigérian. Les programmateurs des RFI ont le don, justement, de dénicher les talents émergents de la musique. Celui-ci s'appelle Orch.

0: Melody, High Tension.
1: Voilà, Smiling, le hit de la semaine sur le Pont des Arts, une nouveauté d'Orch en playlist RFI, et c'est Kezloum de la programmation musicale qui viendra nous en parler.
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3: Alors t'es comédienne?
4: Un peu galérienne, mais...
3: Mais c'est ça être comédienne, non?
4: Ouais, c'est vrai.
5: Plus un geste, mes jolies.
6: Tu ne mérites pas d'être Zorro. Renonce ou vous allez le regretter, toi, Elitien.
7: On sait qu'on peut pas t'aider à résoudre ton problème avec l'alcool.
6: Oh, désolé, énorme galère dans le RER avec la femme que je prends un taxi.
8: Tu sais ce qui se passe si tu rates une représentation?
4: Y a pas de cas où je rate une représentation.
7: T'es Gwyn?
4: Pas beaucoup.
9: Tu m'envoies un message pour me dire que t'es bien arrivé?
3: Elle dit quoi?
10: Gueule de bois des enfers.
11: Elle dit gueule de bois des enfers.
4: Tu es seule?
3: Ouais.
4: Et t'as pas besoin de voir du monde?
3: J'ai pas besoin de beaucoup de monde, non. Mais ça me manque un petit peu de...
4: De quoi?
3: D'aimer. Ça fait longtemps que j'ai pas aimé.
4: J'ai pensé à toi.
3: Moi aussi.
4: Beaucoup.
3: Presque à peu près tout le temps. T'es pas bien ici avec moi?
4: Si. J'ai tellement de chance d'être avec toi. C'est juste que ça fait beaucoup d'angoisse. D'être loin de tout, sans alcool, je sais pas comment faire.
1: Ouais, la bande-annonce de Garance, où on comprend que c'est aussi une histoire d'amour, évidemment, ce film. Une histoire d'alcool, un verre de vin blanc, deux, trois, quatre, et puis on arrête de les compter au fur et à mesure que le film avance, Jeanne et Ri, tant ils sont présents à l'image. D'ailleurs, souvent, vous la filmez un peu de trois quarts, Garance, et c'est le verre qui prend toute la place sur l'écran, ce verre de blanc frais. Qu'est-ce qui vous a donné envie d'aborder cette question au cinéma?
12: Excusez-moi, je vais mettre mon portable sur silencieux.
1: Ah oui, c'est une bonne précaution avant de démarrer l'émission.
12: Tout. C'est très mal poli, je vous prie de m'excuser. Ce qui m'a donné envie de rajouter ce fil narratif et cette dimension au personnage, c'est que moi j'ai vu beaucoup d'addicts depuis que je suis enfant, j'en ai vu beaucoup. Ça m'a toujours intéressé ce mécanisme parce que il est puissant, il est hyper puissant, et ça m'a beaucoup fait peur, ça m'a parfois provoqué du rejet, de la colère, et c'est à la fois quelque chose que je surveille d'un coin de l'œil pour moi-même, à l'intérieur de moi, et quelque chose voilà qui me raconte beaucoup de choses en fait sur notre difficulté à vivre, pourquoi on a besoin de béquilles comme ça, et c'est ce produit vers lequel on se tourne le plus facilement, et c'est un produit qui est très ambivalent, qui est à la fois provoque beaucoup, peut générer beaucoup de joie, beaucoup de partage, et en même temps beaucoup de destruction. Et c'est aujourd'hui, c'est marrant de voir que c'est vraiment un produit qui est plus stigmatisant quand on ne le consomme pas du tout. Ceux qui ne boivent pas du tout, et ils sont minoritaires dans la société, je veux dire, je parle des adultes, prennent beaucoup de réflexion, en fait, beaucoup plus que ceux qui consomment avec les autres.
1: C'est la seule drogue tolérée en société.
12: C'est même pas hyper bien vu. Artus, l'acteur, disait, on a fait une émission en commun, et il disait qu'il s'était arrêté lui pendant un an et demi de boire complètement, et que c'est un an et demi où on l'a beaucoup moins invité. Parce que les gens ne voient pas forcément ça d'un bon œil, on est un peu ennuyeux, ou alors on a un problème, ou alors on est enceinte, ou alors, voilà. Donc je trouve ça intéressant, notre rapport. Moi, je le juge pas du tout. Je comprends très bien tout ce qui fait qu'on a envie de boire de l'alcool.
1: Ouais.
12: Mais c'est pas mal de s'interroger sur notre consommation.
1: Ah, mais absolument. Alors, ce sont donc des histoires en particulier qui vous ont donné envie de faire ce film. Et puis ça donne assez pratiquement une incarnation de ce gros problème de santé publique.
12: C'est un énorme problème de santé publique, vous l'avez dit. Et voilà. Après, qu'est-ce que c'est que cette société qui, déjà, vivre, exister en soi, c'est pas si facile. Mais qu'est-ce que c'est aussi que cette société qui produit beaucoup d'angoisse, beaucoup de peur? Je veux dire, on a passé quand même un été extrêmement stressant, je pense. Qu'est-ce qu'on en fait de tout ce stress, de toute cette pression, de toute cette difficulté à vivre? Parfois, ça se retrouve dans l'alcool. Et c'est vrai que là, c'est incarné par une jeune femme, en plus, qui est tellement pleine de vie que...
1: Et qui dit qu'elle ne peut pas faire sans. On la découvre au début du film déjà accro.
12: Ouais.
1: Mais c'est une fêtarde. Elle sort souvent en boîte, donc on n'est pas immédiatement choqué de la voir boire à ce point. Sauf que au fur et à mesure que le film avance, l'addiction est de plus en plus pesante, gênante pour elle et pour les autres. Combien de fois dit-elle des inepties sous l'effet de l'alcool? Combien de fois elle n'a plus aucun souvenir de ce qu'elle a dit ou fait la veille en soirée? Combien de fois sa compagne la récupère ivre morte et la déshabille le soir avant de dormir? Combien de fois aussi, on l'a entendu dans la bande-annonce, frise-t-elle la limite au travail de ce qui est de ce qui est acceptable? Tout cela pèse vraiment de plus en plus lourd.
12: Oui, c'est le produit qui est censé l'aider à porter des choses qui va finir par qui finit par être très très handicapant. Mais voilà, c'était fallait la filer. C'est un alcool qui est très très effectivement très normalisé. Elle boit tout le temps. Elle boit dans toutes les circonstances. Mmh. Vous l'avez dit, c'est pas quelqu'un qui se cache. C'est quelqu'un qui gère, qui n'arrête pas de gérer des choses, de porter des choses.
1: Ouais.
12: Et elle le fait
1: des
12: avec l'alcool.
1: Des déménagements.
12: Elle porte les autres. Elle porte elle-même. Ouais. Elle porte son boulot. Mais c'est vrai que c'est un produit qui génère beaucoup de problématiques, y compris psychiques.
1: Ouais.
12: Et c'est aussi ça que le film voulait explorer.
1: Vous voulez montrer quand l'addiction devient trop envahissante dans sa vie, la seule qui ne lui fait aucune remontrance, c'est sa compagne justement, Pauline, incarnée par Sarah Giraudeau, qui ne juge pas, qui ne lui dit pas quoi faire, qui juste l'accueille. Telle qu'elle est.
12: Ouais, elle essaye de faire avec. Elle l'aime avec un respect infini et aussi le respect infini de sa liberté. Donc, c'est vrai que le personnage de Pauline, moi, je l'ai écrit en y mettant probablement un idéal d'amour, quelque chose j'aimerais savoir aimer comme elle fait, c'est-à-dire sans vouloir posséder l'autre, ni le transformer, ni le contrôler.
1: Elle se demande quand même à un moment si bien de ne pas vouloir la transformer.
12: Elle est déstabilisée, forcément, elle est très déstabilisée. C'est très déstabilisant les addicts parce que on sent bien qu'ils sont malades, on sait bien qu'ils subissent, mais on a l'illusion comme ça que ça dépend aussi de leur volonté. Et c'est très difficile, c'est révoltant de voir quelqu'un qui se détruit. Hein. Quand on l'aime, c'est vraiment très difficile. Mais on ne peut rien faire et je pense qu'instinctivement, elle sait que les proches, quand ils disent « il faut que tu arrêtes », eh bien ça ne marche pas et ça ne marchera jamais.
1: Et donc elle tente l'autre façon de faire.
12: Elle fait ce qu'elle peut, je
1: pense.
12: Elle
1: fait ce qu'elle peut. Garance travaille, on l'a dit, elle joue dans un spectacle jeune public, comme on dit.
12: Oui.
1: Un jour, ce spectacle est suivi d'un échange avec les enfants sur le métier de comédien, Jeanne Herry, et ça donne le monologue que l'on va entendre dans un instant. Il faut donc imaginer Garance devant une classe. Ses collègues comédiens sont là aussi, et ils sont un peu désespérés de ce qu'ils entendent.
13: Pour résumer...
14: Oui, s'il te plaît.
13: Oui, pardon. Pour résumer, jouer, c'est génial. Mais être actrice, c'est dur. Et je sais pas s'il y a des enfants trop mignons comme vous, qu'on plante d'autres possibilités, je conseillerais ce métier. Et ça me fait triste de vous dire ça. Mais si j'essaye d'avoir un discours un peu responsable, je vous dirais... Laissez tomber... Mais à tous les petits fragiles ici, les petits sensibles qui sont dans cette classe, essayez d'en faire quelque chose. Parce que ça vaut de l'or, la fragilité et la sensibilité.
1: Voilà.
12: Une scène vraiment tragicomique pour
1: une
12: le coup.
1: Une scène tragicomique, elle finit en larmes devant la classe, les élèves s'interrogent.
12: Ne comprennent pas très bien ce qu'elle
1: est cette ovni qui nous parle. Et en même temps, c'est très fort ce qu'elle dit. La fragilité, la sensibilité, c'est de l'or. Et notamment quand on est comédienne, la force de l'interprétation d'Adèle Exarchopoulos, c'est qu'elle joue à merveille à la fois le côté costaud, le côté qui se bat, qui assume, qui gère, comme vous le disiez, et puis cette fragilité énorme qu'elle laisse éclater ici.
12: Bah oui, on voit bien que Adèle, elle a une puissance comme ça, c'est une personnalité et une actrice hyper puissante, donc on y croit à ce côté combatif et c'est une héroïne. Et en même temps, on sent bien aussi qu'elle est capable, c'est un animal extrêmement émotif, donc elle est capable d'aller chercher

0: toutes ces émotions-là. C'était beau de faire jouer ce personnage qui a beaucoup de fragilité par une actrice aussi puissante.
1: Mmh. Vous l'avez écrit pour elle, ce rôle-là ?
0: Je l'ai écrit...
1: En pensant à elle, au
0: beaucoup
1: moins ?
0: Beaucoup en pensant à elle.
1: Parce que vous aviez déjà travaillé avec elle,
0: oui. Oui, c'est vrai. Sur le précédent film, Je verrai toujours vos visages. Et ça s'était vraiment très, très, très, très bien passé. Elle avait déjà rencontré formidablement bien ce personnage de Chloé. Et voilà, c'était encore une autre aventure, toutes les deux.
1: Avec Garance. Au début du film, Garance aime un homme. En tout cas, elle est en couple avec lui.
0: Hein. Ouais.
1: Et puis, elle se découvre au fil du temps homosexuelle. C'est comme une révélation. C'est comme si... ça participait aussi de sa libération, quelque part. C'est,
0: oui,
1: c'est le chemin qu'elle fait. Elle commence par s'affranchir de cela et ensuite elle rencontre
0: Moi, je pense qu'elle suit ses désirs. C'est quelqu'un qui est très libre, bien que très dépendante à son produit. Elle est quand même très libre, Garance, et libre de suivre ses désirs. Je ne me dis pas qu'elle n'aura plus jamais de désir pour des garçons et tout ça. C'est juste que là, elle a envie, elle essaye, et puis elle fait une très grande rencontre de personnalité. Oui, je pense qu'elle est assez large, cette personne. Donc elle est... Elle a connu l'amour hétéro, elle connaît l'amour homosexuel, peut-être, qui sait, le reste de la vie, c'est long. Hein.
1: Ouais, et elle cherche la douceur, en tout cas, dans cette relation-là.
0: De l'intensité, beaucoup d'intensité, mais dans de la douceur, ouais, effectivement.
1: Sur le Pont des Arts avec Jeanne Herry, à l'occasion de la sortie de son nouveau long-métrage Garance, on marque une pause avec Amy Winehouse.

0: mais évidemment il est question d'addiction dans ce titre Rehab d'Amy Winehouse, où elle raconte son refus justement d'aller faire traiter ses addictions dans un centre de désintoxication. Jeanne Herry avec nous à l'occasion de la sortie de son dernier long métrage Garance. Ce prénom de Garance, Jeanne Herry, dans l'histoire du cinéma français, évidemment, il n'est pas neutre. Non. J'espère que vous ne nous en voudrez pas de diffuser ceci.
1: D'abord, je vous dirai mon nom. Je m'appelle Frédéric. Vous me direz le vôtre ?
2: On m'appelle Garance.
1: Garance, oh, c'est joli.
2: C'est le nom d'une fleur.
1: D'une fleur rouge, comme vous l'êtes. Alors ?
2: Alors, au revoir, Frédéric.
1: Oh non, vous n'allez pas m'abandonner comme ça. Me laissez tout seul sur le boulevard du crime. Dites-moi au moins quand je vous reverrai.
2: Bientôt, peut-être. Sait-on jamais avec le hasard ?
1: Oh, Paris est grand, vous savez.
2: Paris tout petit pour ceux qui s'aiment comme nous d'un aussi grand amour.
0: Pierre Brasseur et Arletty dans Les Enfants du Paradis. Garance, évidemment, ça a d'abord été elle, Adèle Exarchopoulos, dans le film... Comme Arletty dit, ben voilà, que c'est le nom d'une fleur. Elle explique l'origine de ce prénom. En quoi cette référence était-elle importante pour vous?

0: Chaneri.
1: J'aime beaucoup Arletty. J'adore Les Enfants du Paradis. Je trouve que c'est jusqu'à aujourd'hui, ça demeure mon film préféré du monde, hein, de tous les temps.
0: Ah oui, carrément.
1: Oui, je trouve que c'est un film magnifique. C'est vraiment un bijou d'écriture, de jeu. C'est Jacques Prévert qui a écrit le scénario, les dialogues. C'est Marcel Carné. C'est que des grands acteurs. Et puis, c'est un film où Garance, voilà, ce personnage qui est très libre aussi, qui est incarné par Arletty, une grande actrice populaire, avec cette gouaille là. Je trouve qu'Adèle est une grande actrice populaire qui marque son époque, j'en suis certaine.
0: Qui a la gouaille de 2026.
1: Tout à fait. Et puis, c'est un film sur les acteurs. C'est un film sur le spectacle. C'est un film sur les spectateurs. C'est un film aussi sur l'importance de ça, d'aller se réunir dans des salles pour voir des spectacles ensemble.
0: Ouais, vous nous l'avez dit, vous êtes venue à ce métier, vous, par le métier d'actrice, hein,
1: oui.
0: Vous êtes venue au cinéma par le métier d'actrice, vous avez intégré le Conservatoire National Supérieur d'Art Dramatique,
1: oui.
0: On vous a vu petite dans le film de Louis Malle, Milou en mai, puis dans plusieurs autres films. Qu'est-ce que vous
1: pas
0: gardez
1: beaucoup.
0: de cette expérience d'actrice?
1: C'était bien.
0: Vous avez parlé du chômage tout à l'heure,
1: mais avant. Milou en mai, j'avais 10 ans, donc c'était étrange, enfin, c'était super, c'était 2 mois d'été où tout d'un coup j'ai tourné. Il y avait beaucoup d'acteurs autour de moi. C'est un grand metteur en scène, Louis Malle. Et j'avais trouvé ça très ludique. J'avais pas trouvé ça dur. Mais bon, j'étais petite. J'avais 10 ans. Et puis après, j'ai joué aussi un petit peu à 16 ans. J'ai fait un téléfilm de Serge Moati. Et puis après, j'ai appris. Voilà, je suis rentrée au conservatoire. Et là, j'ai appris vraiment ce que c'est que ce métier, le jeu. J'ai eu des grands professeurs. Et je pense que j'ai beaucoup appris, mais ça m'a pas empêchée en sortant, c'est vrai, d'être très rapidement au chômage, donc et d'éprouver justement la difficulté de ce métier. Et c'est vrai que je n'ai pas tenu bien longtemps, mais c'est ça qui c'est ma première porte d'entrée, c'est d'avoir eu le plaisir, pas que d'apprendre, mais de regarder mes camarades jouer. Et ça, c'était, je voyais bien que c'était un plaisir parfois supérieur au fait d'être moi-même sur scène. Donc c'était quand même un bon indicateur de ce que j'allais devenir après.
0: Et vous vous êtes dit effectivement pourquoi ne pas prendre le métier par l'autre côté, celui de l'écriture. Il y a eu en 2009 un premier court-métrage avec Miu Miu, qui est votre mère, on l'appelle, qui jouait le rôle d'une future grand-mère. Vous étiez à la fois à l'écriture et à la mise en scène. Et puis 2014, Elle l'adore, avec Sandrine Kiberlin, Laurent Lafitte. Vous êtes passé facilement du court au long, où il a fallu
1: temps. Non, c'était très long. C'était très long de réussir à monter ce premier long métrage. Elle l'adore, ça m'a pris 8 ans. Et c'était un parcours difficile, mais en même temps, il y avait toujours des bonnes nouvelles. C'est ça qui entretenait le feu aussi. Puis parfois, il y avait des mauvaises nouvelles qui faisaient retomber. Mais bon, et finalement, j'ai réussi. Ouais, j'ai eu beaucoup de chance de rencontrer mes producteurs et c'est ça qui a changé la donne. Et après, une fois que j'ai pu réussir à faire ce premier long métrage, j'ai eu un parcours plus facile, on va dire, pour la faisabilité de mes films.
0: Ouais, Lafitte jouait un chanteur à succès, Sandrine Kiberlin, une de ses fans absolues, mythomane.
1: Oui, ce qu'il ignore à ce moment-là.
0: Absolue, aussi prête à tout pour lui. C'était aussi une comédie sur la puissance de ce star system, sur les excès auxquels il mène.
1: Ouais,
0: sur la domination.
1: Sur la puissance de ce lien entre les fans et les chanteurs. Je pense qu'aussi, c'est pas un... Moi, j'avais beaucoup de respect pour mon personnage de fan. D'ailleurs, c'est l'héroïne du film. Hein.
0: Oui.
1: Et c'est vrai que je trouvais qu'on montrait pas très bien souvent ni le vedettariat, le côté très voilà connu que moi j'ai assez bien connu vu que mon papa est chanteur.
0: Julien Clerc, voilà.
1: Voilà, donc j'ai grandi avec un chanteur très très connu et donc j'ai croisé beaucoup ses fans.
0: Beaucoup de ses fans, ouais.
1: Et j'ai croisé donc du coup aussi des femmes très intéressantes, attentionnées, obsessionnelles évidemment, ça va de soi, mais pas que ça, c'est des gens qui ont une passion pour l'œuvre de quelqu'un et je trouve pas ça moi pathétique en fait. Et je me
0: ça
1: suis
0: vous a
1: dit
0: touché.
1: Ouais, ça me touche aussi, après ça me touche sur la solitude, ça me touche sur plein de choses, mais l'idée c'était de faire se rencontrer ces deux-là, ce binôme pas très bien assorti et d'écrire un film policier un peu ludique avec
0: absolument,
1: tout ça.
0: Absolument, une comédie. 2018, c'est l'année de la sortie de Pupille, j'en parlais en introduction parce que je crois que c'est lui qui vous a quand même révélé un public plus large encore.
1: Ouais.
0: Vous y abordiez le sujet de l'adoption sous X, donc ces bébés laissés par leur mère à la naissance, à l'assistance publique, et qui sont confiés à des familles adoptantes.
2: Moi, ça m'a pris un peu de temps avant de pouvoir l'envisager.
3: D'accord.
2: Enfin, d'accepter que j'aurai jamais d'enfant à moi. C'est peut-être pas la peine de le mettre être dans votre rapport.
3: Un bon candidat à l'adoption, c'est pas quelqu'un qui a rien vécu de douloureux. Dans la vie, on a tous des champs de mine et des champs de fleurs. Nous, ce qu'on veut savoir, c'est si vous avez réussi à déminer votre champ.
2: Peine de le mettre dans votre rapport.
3: Un bon candidat à l'adoption, c'est pas quelqu'un qui a rien vécu de douloureux. Dans la vie, on a tous des champs de mine et des champs de fleurs. Nous, ce qu'on veut savoir, c'est si vous avez réussi à déminer votre champ.
4: C'est un petit garçon.

0: ce que ça nécessite, c'est de bien comprendre, de bâtir ses personnages et de bien comprendre les enjeux de chacun. Et après, il faut jouer.
1: C'est ça, c'est-à-dire embrasser tous les points de vue à la même distance, ne pas choisir forcément, par exemple, de montrer les parents qui adoptent. Là, c'était vraiment...
0: Après, c'était l'ensemble. Oui, c'était l'ensemble. Je trouvais ça intéressant de voir ce qu'on n'avait jamais vu. Qui porte ce bébé entre le moment où il est remis à l'adoption et le moment où il est remis à l'adoption par sa mère biologique et le moment où il va repartir dans les bras de ses parents. Et il s'écoule normalement, suivant les protocoles français, 3 mois. Mm-hmm. Qu'est-ce qui se passe pendant 3 mois? Qui s'occupe de cet enfant et qu'est-ce qu'on a à cœur de faire et qui va chercher les parents adoptifs? Tout ça, ça déclenche beaucoup de choses et beaucoup d'actions. Et moi, j'ai l'impression de faire un cinéma d'action, en fait. Et
1: c'est quasiment un cinéma d'enquête aussi.
0: Ouais, c'est un cinéma qui est étayé par beaucoup d'enquêtes. Et à la fin, pour moi, c'est un cinéma qui doit être ce sont des films qui sont des épopées pour moi, des épopées de souvent les gens vont essayer de surmonter des choses, ils sont éprouvés, ils doivent se battre pour obtenir ou pour se réparer ou pour et j'aime suivre ce combat.
1: Et c'est toujours le réel qui vous inspire donc.
0: Oui, parce que moi la matière biographique de mes films, elle existe mais elle est toujours planquée derrière, elle est toujours caché par un sujet qui est plus grand, plus fort, mais ça me permet moi de mettre de moi-même partout et de ce qui me meut et de ce qui me traverse. Ouais. Voilà, en me cachant un peu.
1: Ouais, cette démarche qui s'inspire du réel, vous en avez parlé rapidement, elle a été la même dans Je verrai toujours vos visages, où le sujet là c'était la justice restaurative, ce processus par lequel on met en présence des victimes et des auteurs de violences, vol ou viol en France depuis une dizaine d'années, avec l'idée de soulager les uns et les autres,
0: de réparer,
1: peut-être,
0: ouais.
1: Le poids de la culpabilité et le poids de la violence
0: subie.
1: Et ce qui est incroyable, c'est que ce film-là, il a fait plus d'1 million d'entrées. En fait, vous avez fait d'un dispositif qui était un peu confidentiel quand même à l'époque,
0: ouais.
1: Un sujet grand public.
0: Oui, puis c'est vrai que c'était beau que nos partenaires nous suivent, financiers et tout ça. Ils n'ont pas du tout hésité, alors que sur le papier, c'était un peu austère aussi. C'était des gens qui se parlaient, c'était beaucoup de souffrance. C'était des mots. Et moi, je faisais le pari que c'était des scènes d'action psychologique, où c'est le verbe qui est action. Et c'est vrai qu'on a eu beaucoup de chance, ça a été très, très, très bien accueilli. Le public s'est emparé de tout ça, c'était très touchant.
1: Ouais, et on retrouve dans ce film-là votre famille de cinéma. Miu Miu, Élodie Bouchet, Gilles Lelouch et Adèle Exarchopoulos.
0: Entre autres, Leïla Bekhti, Daroussin, enfin bon, il y avait beaucoup de monde.

0: le quintet de jazz britannique Ezra Collective avec ce titre Well Organized sur le Pont des Arts avec Jeanne Herry. On parlait de vos films Corot avant la pause. Jeanne Herry, avec Garance, vous êtes plutôt en mode portrait, hein, même si plein de personnages gravitent autour de l'héroïne. C'est elle qu'on suit dans son évolution, la prise de conscience de son addiction, la nécessité de se soigner. Voilà ce qu'Adèle Exarchopoulos disait de sa préparation au rôle à Cannes en mai dernier.
1: Il faut savoir que quand même les films de Jeanne, ils sont précisément écrit. C'est vraiment des partitions très très très très précises, méticuleuses. Elle a un rapport aux mots qui est presque de l'ordre du sacré. C'est une négociation si tu veux rajouter un bref. Donc il y avait quand même déjà une base très solide. Et tout de suite à la lecture du scénario, tu sens qu'elle veut montrer donc cette banalisation de l'alcool, mais aussi que chaque alcoolisme est singulier en fait. J'ai travaillé avec un coach. J'ai travaillé aussi toute sa vie d'actrice, c'est-à-dire on a fait beaucoup de doublages, de répétitions pour les scènes de théâtre. J'ai aussi eu la chance de rencontrer une addictologue à l'hôpital de Villejuif qui m'a introduit à tout un groupe d'addicts, mais uniquement de femmes, et qui avaient chacune des addictions qui pouvaient être différentes. Et c'était quand même ultra inspirant pour moi d'essayer d'observer de ce qu'elles ont en commun, ou d'ailleurs pas du tout. C'est-à-dire qu'il y a toutes sortes de femmes et de parcours différents. Mais ça a été inspirant de voir que quand même il y a des choses communes, le courage, le manque d'amour de soi ou de notre famille, etc. Et du coup, je pense que c'était un mélange de sillonnage, d'inspiration, d'expérience et de travail. Et puis après, il y a Jeanne, c'était une montagne à gravir tous ensemble.
0: Voilà, Adèle Exarchopoulos, c'est une comédienne qu'on imagine beaucoup travailler à l'instinct quand on ne la connaît pas. Or là, on entend que, comme vous, c'est une grosse travailleuse, qu'elle s'est préparée, qu'elle a eu cette démarche de vouloir savoir de quoi elle parlait, qui elle allait incarner exactement.
2: Oui, c'est vrai que on voit tout de suite qu'elle est très animale, très instinctive, c'est même assez renversant. Mais c'est aussi quelqu'un qui est dans la technique. Là, elle a pas le choix. En plus, c'est vrai que elle s'est beaucoup préparée effectivement parce qu'elle avait aussi 150 pages de texte et qu'il faut les apprendre et qu'il faut que ça soit naturel après. Et c'est vrai qu'elle m'a dit, je me suis jamais autant préparée pour un rôle, parce qu'elle le dit, il y avait du doublage à faire, il fallait qu'elle s'entraîne, il fallait qu'elle répète
0: des scènes. Il y a plein de séances où elle double.
2: Elle travaille, donc comme on la voit au travail, on la voit jouer, ça tombe pas du ciel des pièces, il faut apprendre, il faut répéter, il faut machin pour que ça sonne vrai, je veux dire. Donc c'est vrai qu'elle s'est beaucoup préparée. Et enfin, fin de parcours, voilà, elle avait un gros cahier des charges, et en fin de parcours elle a été voir ce groupe de paroles de femmes, et je pense que ça a été le dernier petit truc qu'elle a ajouté à sa préparation. Ça, ce qui s'est passé en elle, je n'en sais rien, mais moi aussi j'y suis allée, et c'était
0: vous y avez pris de la matière avec,
2: non pour j'avais pour j'ai pas pris de matière parce que moi j'avais déjà tout écrit.
0: Elle y a pris de la matière,
2: oui,
0: sensible en tout cas.
2: Ouais, exactement. Ouais. Ouais, ouais.
0: Ce qu'elle dit de votre rapport au texte au tout début de cet extrait, vous confirmez, Jeanne Herry, vous n'aimez pas qu'on change une virgule de ce que vous avez écrit?
2: Non, j'aime pas ça. Enfin, c'est pas que j'aime pas ça, c'est que c'est un peu la base quand même. Bien sûr qu'il y a plein de réalisateurs, réalisatrices, ça arrive, effectivement, qu'ils disent même, bon là, c'est une base, mais dis-le comme tu veux, dis-le avec tes mots, parce qu'aussi, ils traquent le naturel, et ce que je comprends très bien. Moi, je n'ai pas ce goût-là, je viens du théâtre, et le théâtre, c'est quand même un texte, et on est obligé de le... Moi, j'ai toujours adoré ça.
0: D'être fidèle au texte.
2: Alors, on ne peut pas le changer. On peut retrancher, on peut couper. Mm-hmm. On peut pas rajouter, normalement. Mm-hmm. Et on ne peut pas changer. Et souvent, évidemment, en plus, c'est des grands textes, c'est Tchekhov, c'est Molière, c'est machin, c'est Sarah Kane, on n'a pas envie de changer un mot, mais... En plus, pense que non, ça c'est pas la convention. Et moi, j'écris mes textes avec beaucoup de, je me compare pas à ces grands auteurs, mais dans la démarche, j'essaie d'écrire des textes et j'ai envie de les entendre. C'est les notes que j'ai écrites.
0: Ouais, et c'est vrai que c'est un scénario extrêmement rythmé. Les séquences sont assez courtes. On va d'une situation à l'autre sans arrêt.
2: Oui, on est dans le
0: paquet de débords.
2: De la percussion, mais on a beaucoup coupé aussi, mais c'était l'idée, c'était ça, ouais, que ça soit des petits points, c'est un portrait comme ça impressionniste où il y a des petits traits, des petits points, puis après ça forme quelqu'un, ça forme une vie, ça forme des tableaux, un tableau complet, mais chaque petit point, c'est une petite séquence, il y en a des très courtes, il y en a des plus longues, et il fallait que ça soit très percussif, très trépidant, parce que la vie de Garance est assez trépidante,
0: épuisante même, j'allais dire. Alors, nous avez présenté le film au Festival de Cannes, on était en pleine polémique après la tribune signée par des professionnels du cinéma, des centaines de professionnels du cinéma qui dénonçaient l'emprise idéologique sur Canal+ de Vincent Bolloré, hein, qui est propriétaire donc de Canal, détenteur aussi d'un tiers du capital du GC, qui est un des grands réseaux de salles de cinéma en France. Il y avait eu ensuite la réaction du patron de Canal, hein, on le rappelle, disant qu'il ne voudrait plus travailler avec les signataires de cette tribune. De votre point de vue, à vous, y a-t-il un vrai risque de voir Canal se détourner de certains projets qui ne seraient pas dans la ligne idéologique de Bolloré ? Comment est-ce que vous, qui travaillez, qui avez été financé souvent par ce groupe-là,
2: toujours,
0: voyez les choses ?
2: Moi, j'en sais rien du tout. Je ne sais pas ce qui va se passer. La réalité, c'est ce qu'on a dit au moment de la polémique à Cannes et tout ça. C'est que pour le moment, moi, c'est vrai, en plus, je peux en parler de l'intérieur, vu que tous mes films ont été financés par Canal+. Et je suis en plus distribuée par Studio Canal. Donc, c'est vraiment le groupe Canal. C'est ce qu'on se disait, nous on travaille avec des équipes, on n'a jamais eu la moindre indication éditoriale ou ce sont des gens qui nous soutiennent, avec qui on est en accord totalement et en plus
0: donc on était plus dans l'écume d'un débat médiatique que dans un vrai risque.
2: Moi je peux pas savoir ce qui va se passer, mais en plus Canal+ a renouvelé ses engagements auprès de Canal, auprès du cinéma français. C'est le plus grand financier du cinéma, il s'est réengagé
0: plus d'un milliard d'euros, je crois, pour les 5 prochaines années.
2: Exactement,
0: les 4 prochaines
2: années. Fait 200 millions par an, ça veut dire énormément de films, et ils sont tenus par des obligations. Ils sont obligés de continuer à produire comme ils ont toujours fait, et qui est la grande force de notre cinéma. Moi, je rappelle, j'ai l'impression que tout le monde l'oublie, c'est une des rares industries, le cinéma, où la France est dans les 3 premières places d'un point de vue international. On a un cinéma qui est ultra puissant, qui génère beaucoup
0: de bénéfices et qui s'exporte.
2: Exactement. Mmh. On voit bien là, le film qui va représenter la France, c'est Minotaure aux Oscars. Pourquoi ? Parce que c'est produit par des Français et il y a tout un tas de films qui sont produits internationalement, d'un point de vue international, par la France. Mmh. Donc en fait, et Canal+ est une des pierres angulaires de ce système. On va être vigilant, je dirais, à voir comment ça évolue. Moi, je n'avais
0: d'autant plus vigilant peut-être que le public risque de ne pas être aussi présent dans les années qui viennent. On se souvient qu'au dernier Festival d'Avignon, par exemple, il y a eu cette mobilisation de ce monde, du théâtre, pour dire attention, il faut respecter le 1% culture partout, 1% obligatoire, 1% du budget. On n'y est pas, on en est loin et ça ne risque pas de s'arranger dans le contexte aujourd'hui.
2: Écoutez, peut-être, oui, c'est vrai que le contexte est un peu dur pour la culture et je trouve que c'est très regrettable et je ne me permettrai pas de parler pour les autres, mais les autres rayons, les autres domaines, mm-hmm. Moi je travaille dans le cinéma, encore une fois, cette industrie est très importante, elle génère à la fois beaucoup d'emplois, beaucoup de richesses, c'est du soft power. J'ai la sensation que quand on se réclame d'être patriote, on devrait soutenir cette industrie finalement.
0: La création française.
2: Hein. Oui, on est un grand, grand pays de culture et moi j'aime infiniment la France, pour ça je suis hyper fière. Et donc on verra ce que nous dira la suite et on sera de toute façon attentif.
0: On va vous entraîner dans un autre grand pays de culture, Janéry, c'est le Nigeria, pour une découverte musicale tout en douceur. Hein, c'est notre hit de la semaine avec Case.

0: Smiling, le hit de la semaine, signé d'un artiste nigérian encore assez peu connu par ici. Bonjour Kezloum.
1: Bonjour Nathalie.
0: Donc avec ce titre Smiling, on a découvert la voix de cet artiste, très belle voix. On est curieux d'en savoir un peu plus sur lui.
1: Oui, et bien Nathalie, je suis très heureux de pouvoir être là pour vous en parler un peu plus. Orch, il appartient à cette génération d'artistes qui a grandi avec l'afrobeat, mais qui aime aussi regarder dans le rétroviseur. Orch, il puise dans l'héritage musical africain, l'afrobeat de Fela, le reggae de Bob Marley, ou encore les mots de Chinwe Achebe, un romancier et poète nigérian qu'il aime énormément. Alors, il porte en lui une forte dimension acoustique, des mélodies inspirées par les joutes verbales traditionnelles qu'il ramène aux sonorités de son époque.
0: Et ce qui est frappant chez lui, c'est le contraste entre cette voix grave, puissante, mais à la fois très douce et très sensible.
1: Exactement, Nathalie. Orch, il utilise sa voix de baryton qui nous offre de la puissance sans jamais avoir besoin de forcer. Une voix avec laquelle il joue énormément. Il monte, il descend. Il sait alléger ou aggraver son interprétation, presque comme un comédien qui utilise sa voix pour faire passer des émotions, avec beaucoup de douceur, sans être trop dans la performance. On s'en rend tout à fait compte d'ailleurs de ses allées et venues vocales dans ce petit extrait d'Oyibo Instruction, l'un de ses tout récents titres sortis en 2026.

0: Weibo Instructions, Orch, dans notre hit de la semaine. Case Smiling nous décrit une histoire familiale particulièrement marquante.
1: Oui, exactement. Orch, il a perdu son père alors qu'il n'avait que 11 ans. Et sa mère est alors devenue essentielle dans sa vie. Celle qu'il décrit comme sa Mami Wata. Les Mami Wata, ce sont ces figures féminines, spirituelles, très présentes dans les imaginaires aquatiques d'Afrique de l'Ouest et centrale. Son histoire familiale, elle est pleine de difficultés. Orch, lui, choisit de sourire et de raconter cette nécessité d'avancer malgré les épreuves.
0: Smiling, sourire, ne signifie donc pas que tout va bien.
1: Non, c'est que Orch partage plutôt cette idée de préserver une petite lumière malgré ce que la vie peut nous infliger. S'accepter, garder l'espoir et surtout rester en mouvement. Dans une époque où beaucoup de morceaux cherchent immédiatement à nous faire danser ou à suivre une tendance, Orch, lui, fait un pas de côté. Il cherche d'abord à provoquer chez nous une émotion.
0: Et bien justement, on va prendre le temps de l'écouter tranquillement.
1: Et bien oui, Nathalie, moi ça me fait extrêmement plaisir. On va en profiter pour donc garder le sourire et écouter cette version acoustique de Smiling, Orch.

0: Smiling de l'artiste nigérian Orch dans notre hit de la semaine. Merci Kaizloum.
1: Merci beaucoup Nathalie.
0: Et à très bientôt pour d'autres découvertes musicales avec vous. 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

Jeannerie, il y aurait eu encore plein de choses à dire sur ce film. Garance, on n'a pas parlé de la musique. Il y a la techno des sorties en boîte et puis il y a la douceur aussi au moment où Garance et Pauline se retrouvent dans une gare, l'une sort du train, l'autre du métro, elles se tombent dans les bras, on écoute quelques notes.

0: Voilà, bande originale signée Pascal Sangla. Vous lui aviez donné une consigne en particulier ou il a juste lu le scénario et ça a fonctionné comme ça?
1: C'est un travail qu'on fait ensemble, évidemment. C'est lui le compositeur, mais on travaille main dans la main. Il fallait pour moi que la musique soit très percussive, parce que justement, c'était un film qui se voulait comme ça dynamique et percutant. Et puis, évidemment, comme j'ai l'impression qu'il y a toujours un aspect très romanesque et une forme d'épopée intime, il faut que ça prenne en charge cette épopée, donc il y a quelque chose de noble aussi, mais c'est vrai qu'on a mélangé des instruments. Il y a à la fois cette petite boucle électro très sérielle comme ça, et en même temps on a pris tous les instruments d'un orchestre symphonique. C'était un mélange, voilà, noblesse des sentiments et en même temps l'urbain, le cœur qui bat, qui avance, l'alcool, ce mélange là.
0: Vous aviez déjà travaillé avec lui sur Pupille. Il a fait tous les films.
1: Il a fait tous mes films et toutes mes pièces de théâtre.
0: Voilà.
1: Tout ça.
0: Donc lui aussi fait partie de la famille de cinéma. Ah oui. Merci beaucoup Jeanne-Héry d'avoir été avec nous. Garance sur les écrans ce mercredi. Donc on recommande aussi, vous l'avez compris, tous vos anciens films sur le Pont des Arts avec Damien Roucou à la coordination, Pierre Plantier à la réalisation. Merci à eux et à vous de votre fidélité. Rendez-vous demain 15h10 dans Universel. Et demain, le très beau roman graphique Sikkim Stories. Le Sikkim, c'est un territoire du nord-est de l'Inde, coincé entre le Népal et le Bhoutan. On est à la veille d'une crue historique. Trois personnages y sont réunis par le hasard. Un jeune soldat, un éleveur et une citadine débarquée de Delhi pour régler une succession. Simon Lamouret, l'un des deux auteurs, sera avec nous en studio. Annie Gasnier, bonjour.
2: Bonjour Nathalie.
0: Au programme de Radio Foot avec vous dans 10 minutes.
2: Eh bien, après la tempête Kylian Mbappé sur notre antenne, on parlera des matchs qui débuteront dès demain, tant en Ligue des Nations que pour les éliminatoires de la CAN 2027. On s'attachera à ces nouveaux sélectionneurs, Xavi et Jürgen Klopp, à la tête des Pays-Bas et de l'Allemagne. Et puis on parlera de la RDC et des Diables Rouges. Claude Leroy est très en colère, on vous expliquera pourquoi.
0: À tout de suite, Annie. Dans une minute sur RFI, le journal en français facile.
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0: Il est 17h à Paris, 15h en temps universel. Et c'est l'heure du journal présenté par Charlotte de Rouen. Bonjour Charlotte.
7: Bonjour Anne-Cécile, bonjour à tous. La Cour de cassation confirme le renvoi en procès pour viol du footballeur marocain Achraf Hakimi. La plus haute juridiction française a tranché sur la procédure ce mercredi. On vous explique tout dans un instant. La France salue la grâce accordée par le président azerbaïdjanais à un ressortissant français ce mercredi. Libération qui intervient quelques heures seulement après la levée des sanctions européennes contre un oligarque russe. Quelles conséquences ont eu les expulsions de masse de l'administration Trump aux États-Unis? RFI vous dévoile la suite des conclusions de son enquête. Focus sur le Mexique dans cette édition. C'est le pays qui a accueilli le plus de migrants expulsés par Washington. Et puis en France, les agriculteurs se sentent bien seuls dans leurs fermes, durement touchées par la sécheresse et la canicule. Il est de plus en plus difficile pour eux de maintenir une activité viable. En France, la Cour de cassation confirme donc le renvoi en procès pour viol du footballeur international marocain Achraf Hakimi. Le défenseur du Paris Saint-Germain est accusé depuis 2023 d'avoir violé une jeune femme, ce qu'il réfute catégoriquement. Il devra donc se défendre devant un tribunal, Eric Mamrut.
8: Le pourvoi en cassation était le dernier recours offert à Achraf Hakimi pour éviter la casse-procès. Mais aujourd'hui, la Cour de cassation, qui juge la partie technique de la procédure et non les faits, l'a rejeté, jugeant, je cite, qu'aucun moyen sérieux n'était de nature à permettre son admission. Achraf Hakimi avait été mis en examen pour viol en mars 2023, avant d'être entendu quelques mois plus tard par la justice française. Suivant les réquisitions du parquet, la juge d'instruction avait alors renvoyé le joueur devant une cour criminelle, un renvoi confirmé en juin dernier suite à l'appel interjeté par le joueur du Paris Saint-Germain. Toutes les voies juridiques étant désormais épuisées, l'international marocain devra donc s'expliquer devant un tribunal sur ses accusations prononcée par cette jeune femme de 24 ans au moment des faits, sur cette soirée de février 2023, lorsqu'elle s'était rendue au domicile d'Achraf Hakimi, le joueur l'ayant, selon elle, embrassée et touchée intimement sans son consentement, une version qu'il a toujours rejetée. Dans un communiqué, l'avocate de la plaignante s'est satisfaite aujourd'hui de la décision de la Cour de cassation, précisant qu'après avoir été calomniée et traînée dans la boue par la défense d'Achraf Hakimi, ma cliente est déterminée à obtenir justice. La date du procès n'est pas encore connue, mais il pourrait débuter l'année prochaine.
7: Précision signée Eric Mamrut. À la tribune de l'ONU, le président syrien a affirmé que le Golan restait un territoire syrien. Ce plateau est en grande partie occupé par Israël depuis 1967. Le nouveau gouvernement colombien d'extrême droite a reconnu l'annexion du territoire par Israël. Jusqu'ici, seuls les États-Unis avaient franchi cette étape en 1981. En juillet, le secrétaire général de l'ONU, Antonio Guterres, avait réaffirmé que le Golan faisait bien partie de la Syrie, qualifiant l'occupation israélienne de totalement inacceptable. Actuellement, c'est le président iranien qui s'exprime à la tribune de l'Assemblée générale des Nations Unies. L'Iran n'a jamais été un agresseur, n'a jamais démarré de guerre. Voilà notamment ce qu'a dit Massoud Pezeshkian. Suivez les interventions en direct sur notre live RFI.fr. L'Azerbaïdjan a gracié un Français emprisonné depuis presque 3 ans pour espionnage ce mercredi. Une décision qui est intervenue peu après la levée des sanctions européennes visant l'oligarque russo-ouzbek Alisher Ousmanov. Que demandait la France ? Officiellement, Paris refuse de faire le lien entre les deux dossiers. Martin Ryan, 38 ans, figure sur la liste de 20 personnes graciées. Il est le seul ressortissant français à en bénéficier. Le président Ilham Aliyev a notamment pris en compte leur personnalité, état de santé et situation familiale. De son côté, la diplomatie française salue un geste humanitaire. Écoutez le porte-parole du Quai d'Orsay, Pascal Confavreux, au micro de Karine Houghton.
9: Un vrai soulagement que nous ayons cette décision de grâce qui soit accordée par le président azerbaïdjanais à notre concitoyen et compatriote Martin Ryan. Il était détenu en Azerbaïdjan depuis décembre 2023. Et il s'agit pour nous d'un geste humanitaire que nous accueillons favorablement.
10: Ça fait combien de temps que la France est en pourparler avec l'Azerbaïdjan pour sa libération ?
9: C'est le fruit d'un dialogue qui est sur le long terme, qui est exigeant, qui est patient, qui est bilatéral. Et après, on n'est pas plus précis, vous savez, sur tous ces éléments qui doivent rester entre les États, mais un dialogue qui est pour nous aussi de nature à devoir être continué et qui marque une étape vers la normalisation de nos relations.
10: Est-ce qu'on sait quand est-ce qu'il revient sur le sol français ?
9: Là, c'est désormais dans un très court terme.
10: C'est-à-dire on parle d'heures, de jours ?
9: C'est dans très court terme.
7: Des propos recueillis donc par Carrie Noton. En Ukraine, 7 morts dans des frappes russes sur des infrastructures de transport et des stations-service. Le président ukrainien Volodymyr Zelensky accuse la Russie de chercher à paralyser l'économie et à détruire la vie des gens. Un hélicoptère militaire russe a aussi fait une incursion ce matin en Pologne. Ça s'est passé près de la frontière avec l'enclave russe de Kaliningrad. Les autorités polonaises accusent Moscou d'avoir une nouvelle fois mis la défense polonaise à l'épreuve. Depuis le début de la guerre contre l'Ukraine, plusieurs drones, missiles, mais aussi des avions et des hélicoptères russes ont déjà violé l'espace aérien du pays.
0: Depuis lundi, RFI vous dévoile les conclusions de son enquête sur les expulsions de masse de l'administration Trump aux États-Unis. Une enquête intitulée « The Deportation Project » menée par Forbidden Stories et à laquelle 24 médias dont RFI ont participé. Parmi les 25 000 migrants expulsés des États-Unis depuis janvier 2025, depuis le retour de Donald Trump au pouvoir, 20 000 ont été renvoyés vers le Mexique, principalement des Cubains à Rimnipold.
11: Mon nom est José Alejandro Aponte Delgado. Je suis cubain. Je viens d'être expulsé des États-Unis après y avoir vécu 31 ans.
12: À 66 ans, José doit recommencer sa vie à zéro, dans un pays qu'il ne connaît pas et où il ne connaît personne, le Mexique. José a été arrêté l'an dernier par l'ICE, la police américaine de l'immigration, puis expulsé à cause d'une affaire de drogue vieille de 30 ans. Après un trajet de 30 heures en bus, il a été lâché littéralement à Villahermosa, dans l'état de Tabasco.
11: Je ne touche plus ma retraite des États-Unis. Ils m'ont aussi pris mon permis de conduire et ma carte de sécurité sociale qui me servait de papier d'identité. Ils m'ont tout pris.
12: José fait partie des plus de 4000 Cubains expulsés des États-Unis depuis janvier 2025, devenus apatrides car leur pays d'origine refuse de les reprendre. Les expulsions interviennent sur la base d'une coopération tacite avec les autorités locales, sans accord officiel, et aucune politique d'accueil n'est prévue pour ces ressortissants étrangers. Contacté par Forbidden Stories, le gouvernement mexicain n'a pas souhaité s'exprimer.
0: À Rimlipold, le Cambodge accueille aujourd'hui et demain jeudi la conférence internationale contre les escroqueries en ligne. L'Asie du Sud-Est est devenue un centre névralgique pour les réseaux mafieux qui ont recours à des petites mains pour soustraire de l'argent à des internautes sous couvert de relations amoureuses ou d'investissements en crypto-monnaie. Le Cambodge, longtemps accusé d'avoir laissé prospérer ces centres d'arnaque, a lancé l'an dernier une vaste campagne contre le secteur sous pression notamment de la Chine et des États-Unis. RFI 17 8 à Paris, sécheresse inédite, manque d'eau, le calvaire estival n'en finit pas pour les agriculteurs en France. Les premières aides d'urgence promises aux fermes par le gouvernement doivent être versées dans les prochains jours. Mais l'association Solidarité Paysan, qui accompagne depuis 35 ans les exploitants en détresse, publie ce mercredi un rapport sur les difficultés profondes du monde agricole. Jérôme Bosman.
13: Solidarité Paysan est présente partout en France et le constat de son coordinateur national, Jérôme Martinez, est sans réserve.
14: La prise de conscience aujourd'hui, notamment dans le monde agricole, elle est brutale et elle est extrêmement dure. Il y a beaucoup d'inquiétudes, il y a beaucoup de désespoir.
13: Le climat arrive pourtant en fin de classement des difficultés citées par les agriculteurs.
14: On ne va pas nous appeler en disant « le climat nous pose un problème dans notre activité ». On va nous appeler en disant « je n'arrive plus à vivre de mon activité parce que mes récoltes sont mauvaises ». Où j'ai subi une tempête, une grêle, une période de canicule, un incendie, et donc de fait, ça me met en situation économique très complexe.
13: Fracture numérique dans l'utilisation des outils de gestion, problèmes de santé conjugaux, mise aux normes, course à l'agrandissement et à la robotisation, surendettement et transmission des fermes, autant de problèmes structurels au monde rural, auxquels s'ajoutent les mal nommés aléas climatiques, de plus en plus récurrents. Le rapport alerte ainsi sur la difficulté pour les nouveaux installés et surtout les femmes à lancer puis maintenir une activité viable, notamment dans le maraîchage. Un tiers des 4000 exploitations aidées par l'association ont moins de 10 ans. Ils et elles sont chaque année plus nombreux à l'appeler pour de l'accompagnement juridique, pour de l'appui technique à la transformation agroécologique ou pour du soutien moral. Près de la moitié des paysans et paysannes sont seuls dans leur ferme.
0: Jérôme Bosman du service environnement de RFI. Restez avec nous à l'écoute de la Radio du Monde. Je vous laisse en compagnie de Nathalie Amar. Bonjour Nathalie.
15: Bonjour Charlotte de Rouen, merci. Il est 17h10 à Paris.
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0: Bonjour à toutes et à tous. En 12 ans et 4 longs métrages, elle a imposé son style. Un cinéma qui explore des sujets intimes et des sujets de société, servis par des scénarios rythmés, une écriture au cordeau et des incarnations fortes. Le cinéma, Jeanne Herry l'a d'abord connu en tant qu'actrice, avant que l'écriture ne la rattrape, un roman d'abord, et puis les scénarios de ses propres films. En 2018, elle nous avait ému aux larmes avec Pupille, l'histoire de l'adoption d'un bébé né sous X, racontée par tous les protagonistes de l'histoire. Cette fois, elle filme 8 années de la vie de Garance, une comédienne en galère, pleine de talent, mais qui, comme beaucoup d'autres, court après les cachets. Garance trouve dans l'alcool une béquille à ses angoisses, jusqu'à s'y perdre et tenter d'en sortir. Le film était présenté au dernier festival de Cannes et Jeanne Herry est avec nous aujourd'hui sur le Pont des Arts. Bonjour et bienvenue sur RFI, Jeanne Herry.
1: Merci beaucoup.
0: Garance, c'est le portrait d'une femme alcoolique. Elle le dit, elle l'assume, elle ne se cache pas pour boire. Mais c'est aussi celui d'une comédienne qui n'est ni débutante ni star, qui est dans cette espèce de d'entre-deux du métier où il faut se battre pour vivre.
1: Oui, bon, la plupart, je pense que 95% des acteurs vivent ça comme ça quand ils travaillent. Parce que le personnage de Garance, c'est vraiment quelqu'un qui travaille pour le coup. Moi, je le sais, j'ai été actrice un peu et j'ai été au chômage rapidement, donc je n'ai pas eu la carrière de Garance. Et oui, c'était, j'avais à cœur de montrer un petit peu quelques facettes de ce métier tel qu'il est vraiment, c'est-à-dire ni une vedette, ni quelqu'un qui ne travaille pas. Mais qu'est-ce que c'est quelqu'un qui travaille, justement, et le côté nomade, instable de ce métier.
0: Ouais, l'alcool la tue à petit feu, c'est une certitude. Enfin, en tout cas, vous montrez au départ qu'il pourrait la tuer à petit feu. Ce que vous montrez aussi, c'est que le métier entretient quelque part cette addiction, justement, avec cette incertitude, avec ce trac. Elle combat tout ça avec le vin blanc, Garance.
1: Ouais, c'est sûr qu'elle a choisi l'alcool comme béquille pour probablement surmonter des trucs, pour adoucir sa vie psychique, ses angoisses, elle pense que c'est quelque chose qui l'aide, voilà, à fonctionner dans la vie. Donc elle fonctionne, pour le coup, c'est vraiment une alcoolique, comme beaucoup de femmes d'ailleurs qui boivent, c'est une alcoolique qui est très fonctionnelle, jusqu'à ce que l'alcool, quand même, au bout d'un moment, lui pose des problèmes.
0: Prennent le dessus. Garance, à l'écran, c'est Adèle Exarchopoulos. Magnifique, parfois tragique, parfois très drôle. Oui. Il fallait, pour que le personnage soit crédible, justement, qu'elle joue en permanence sur ce double registre, Jeanne Herry.
1: Je voulais montrer quelqu'un dans tous les recoins de sa vie et dans toutes les dimensions de sa vie, dans tous ses liens affectifs et aussi dans tous ses états. Et c'est vrai que du coup c'est le personnage de Garance, en plus aidé par l'alcool, passe par des états très très variés, mais c'est vrai qu'elle contient, ce personnage contient autant de vitalité, de pulsion de vie que d'autodestruction. Donc ça a été intéressant de la voir contenir toutes ces émotions-là.
0: Ouais, et en tout cas, vous réussissez à nous faire sourire, même rire parfois de ce sujet qui n'est pas franchement hilarant au départ.
1: Bon, parce que c'est pas un film sur un sujet, je pense, c'est un film sur quelqu'un.
0: Sur des gens,
1: et
0: absolument.
1: Sur des gens, et que la vie est par essence, de toute façon, on le sait bien, tragicomique. Hein, on passe pas notre temps à se lamenter, même quand on est éprouvé, on rit, et inversement, donc c'est comme ça.
0: Nous, on est très heureux, en tout cas, de passer ce moment avec vous.
1: Merci beaucoup.
0: Jeanne Herry, dans cette émission, on va également vous faire découvrir un artiste nigérian. Les programmateurs des RFI ont le don, justement, de dénicher les talents émergents de la musique. Celui-ci s'appelle Orch.

0: Voilà, Smiling, le hit de la semaine sur le Pont des Arts, une nouveauté d'Orch en playlist RFI. Et c'est Kezloum de la programmation musicale qui viendra nous en parler.
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2: Alors, t'es comédienne?
3: Un peu galérienne, mais...
2: Mais c'est ça, être comédienne, non?
3: Ouais, c'est vrai.
4: Plus un geste, mes jolies.
5: Tu ne mérites pas d'être Zorro. Renonce ou vous allez le regretter, toi, Elitien.
6: On sait qu'on peut pas t'aider à résoudre ton problème avec l'alcool.
5: Oh, désolé, énorme galère dans le RER avec la femme que je prends un taxi.
7: Tu sais ce qui se passe si tu rates une représentation?
5: Y a pas de cas où je rate une représentation.
6: T'es Gwyn?
5: Pas beaucoup.
8: Tu m'envoies un message pour me dire que t'es bien arrivé?
9: Elle dit quoi?
10: Gueule de bois des enfers.
11: Elle dit gueule de bois des enfers.
5: Tu es seule?
9: Ouais.
5: Et t'as pas besoin de voir du monde?
9: J'ai pas besoin de beaucoup de monde, non. Mais ça me manque un petit peu de...
5: De quoi?
9: D'aimer. Ça fait longtemps que j'ai pas aimé.
5: J'ai pensé à toi.
9: Moi aussi.
5: Beaucoup.
9: Presque à peu près tout le temps. T'es pas bien ici avec moi?
5: Si. J'ai tellement de chance d'être avec toi. C'est juste que ça fait beaucoup d'angoisse. D'être loin de tout. Sans alcool, je sais pas comment faire.
0: Ouais, la bande-annonce de Garance, où on comprend que c'est aussi une histoire d'amour, évidemment, ce film, une histoire d'alcool, un verre de vin blanc, deux, trois, quatre, et puis on arrête de les compter au fur et à mesure que le film avance, Jeanne et Ry, tant ils sont présents à l'image. D'ailleurs, souvent, vous la filmez un peu de trois quarts, Garance, et c'est le verre qui prend toute la place sur l'écran, ce verre de blanc frais. Qu'est-ce qui vous a donné envie d'aborder cette question au cinéma?
12: Excusez-moi, je vais mettre mon portable sur silence.
0: Ah oui, c'est une bonne précaution avant de démarrer l'émission.
12: C'est très mal poli, je vous prie de m'excuser. Ce qui m'a donné envie de rajouter ce fil narratif et cette dimension au personnage, c'est que moi j'ai vu beaucoup d'addicts depuis que je suis enfant, j'en ai vu beaucoup. Ça m'a toujours intéressé ce mécanisme parce que il est puissant, il est hyper puissant, et ça m'a beaucoup fait peur, ça m'a parfois provoqué du rejet, de la colère, et c'est à la fois quelque chose que je surveille d'un coin de l'œil pour moi-même, à l'intérieur de moi, et quelque chose qui me raconte beaucoup de choses en fait sur notre difficulté à vivre, pourquoi on a besoin de béquilles comme ça, et c'est ce produit vers lequel on se tourne le plus facilement, et c'est un produit qui est très ambivalent, qui est à la fois provoque beaucoup, peut générer beaucoup de joie, beaucoup de partage, et en même temps beaucoup de destruction. Et c'est aujourd'hui, c'est marrant de voir que c'est vraiment un produit qui est plus stigmatisant quand on ne le consomme pas du tout. Ceux qui ne boivent pas du tout, et ils sont minoritaires dans la société, je veux dire, je parle des adultes, prennent beaucoup de réflexion, en fait, beaucoup plus que ceux qui consomment avec les autres.
0: C'est la seule drogue tolérée en société.
12: C'est même pas hyper bien vu. Artus, l'acteur, disait, on a fait une émission en commun, et il disait qu'il s'était arrêté lui pendant un an et demi de boire complètement, et que c'est un an et demi où on l'a beaucoup moins invité, parce que les gens ne voient pas forcément ça d'un bon œil, on est un peu ennuyeux, ou alors on a un problème, ou alors on est enceinte, ou alors, donc je trouve ça intéressant, notre rapport. Moi je le juge pas du tout, je comprends très bien tout ce qui fait qu'on a envie de boire de l'alcool, mais c'est pas mal de s'interroger sur notre consommation.
0: Ah, mais absolument. Alors ce sont donc des histoires en particulier qui vous ont donné envie de faire ce film, et puis ça donne assez pratiquement une incarnation de ce gros problème de santé publique.
12: C'est un énorme problème de santé publique, vous l'avez dit, et voilà. Après, qu'est-ce que c'est que cette société qui, déjà, vivre, exister en soi, c'est pas si facile, qu'est-ce que c'est aussi que cette société qui produit beaucoup d'angoisse, beaucoup de peur? Je veux dire, on a passé quand même un été extrêmement stressant, je pense. Qu'est-ce qu'on en fait de tout ce stress, de toute cette pression, de toute cette difficulté à vivre? Parfois ça se retrouve dans l'alcool, et c'est vrai que là c'est incarné par une jeune femme en plus qui est tellement pleine de vie que
0: et qui dit qu'elle ne peut pas faire sans. On la découvre au début du film déjà accro.
12: Ouais.
0: Mais c'est une fêtarde. Elle sort souvent en boîte, donc on n'est pas immédiatement choqué de la voir boire à ce point. Sauf que au fur et à mesure que le film avance, l'addiction est de plus en plus pesante, gênante pour elle et pour les autres. Combien de fois dit-elle des inepties sous l'effet de l'alcool? Combien de fois elle n'a plus aucun souvenir de ce qu'elle a dit ou fait la veille en soirée? Combien de fois sa compagne la récupère ivre-morte et la déshabille le soir avant de dormir? Combien de fois aussi, on l'a entendu dans la bande-annonce, frise-t-elle la limite au travail de ce qui est de ce qui est acceptable? Tout cela pèse vraiment de plus en plus lourd.
12: Oui, c'est le produit qui est censé l'aider à porter des choses qui va finir par qui finit par être très très handicapant. Mais voilà, c'était fallait la filer. C'est un alcool qui est très très effectivement très normalisé. Elle boit tout le temps. Elle boit dans toutes les circonstances. Mmh. Vous l'avez dit, c'est pas quelqu'un qui se cache. C'est quelqu'un qui gère, qui n'arrête pas de gérer des choses, de porter des choses.
0: Ouais.
12: Et elle le fait
0: des
12: avec l'alcool. Elle porte les autres. Elle porte elle-même. Ouais. Elle porte son boulot. Mais c'est vrai que c'est un produit qui génère beaucoup de problématiques, y compris psychiques.
0: Ouais.
12: Et c'est aussi ça que le film voulait explorer.
0: Vous voulez montrer quand l'addiction devient trop envahissante dans sa vie, la seule qui ne lui fait aucune remontrance, c'est sa compagne justement, Pauline, incarnée par Sarah Giraudot, qui ne juge pas, qui ne lui dit pas quoi faire, qui juste l'accueille. Telle qu'elle est.
12: Ouais, elle essaye de faire avec. Elle l'aime avec un respect infini et aussi le respect infini de sa liberté. Donc, c'est vrai que le personnage de Pauline, moi, je l'ai écrit en y mettant probablement un idéal d'amour, quelque chose j'aimerais savoir aimer comme elle fait, c'est-à-dire sans vouloir posséder l'autre, ni le transformer, ni le contrôler.
0: Elle se demande quand même à un moment si bien de ne pas vouloir la transformer.
12: Elle est déstabilisée. Forcément, elle est très déstabilisée. C'est très déstabilisant les addicts parce que on sent bien qu'ils sont malades, on sait bien qu'ils subissent, mais on a l'illusion comme ça que ça dépend aussi de leur volonté. Et c'est très difficile. C'est révoltant de voir quelqu'un qui se détruit. Hein. Quand on l'aime, c'est vraiment très difficile. Mais on ne peut rien faire. Et je pense qu'instinctivement, elle sait que les proches, quand ils disent « il faut que tu arrêtes », eh bien ça ne marche pas et ça ne marchera jamais.
0: Et donc elle tente l'autre façon de faire.
12: Elle fait ce qu'elle peut,
0: je pense. Elle fait ce qu'elle peut. Garance travaille, on l'a dit, elle joue dans un spectacle jeune public, comme on dit.
12: Oui.
0: Un jour, ce spectacle est suivi d'un échange avec les enfants sur le métier de comédien, Jeanne Herry, et ça donne le monologue que l'on va entendre dans un instant. Faut donc imaginer Garance devant une classe. Ses collègues comédiens sont là aussi, et ils sont un peu désespérés de ce qu'ils entendent.
13: Pour résumer...
14: Oui, s'il te plaît.
13: Oui, pardon. Pour résumer, jouer, c'est génial. Mais être actrice, c'est dur. Et je sais pas s'il y a des enfants trop mignons comme vous, qui ont plein d'autres possibilités, je conseillerais ce métier. Et ça me fait triste de vous dire ça. Mais si j'essaye d'avoir un discours un peu responsable, je vous dirais... Laissez tomber... Mais à tous les petits fragiles ici, les petits sensibles qui sont dans cette classe, essayez d'en faire quelque chose. Parce que ça vaut de l'or, la fragilité et la sensibilité.
0: Voilà.
12: Une scène vraiment tragicomique pour
0: une
12: le coup.
0: Une scène tragicomique, elle finit en larmes devant la classe, les élèves s'interrogent.
12: Ne comprennent pas très bien ce qu'elle vient de se passer.
0: Quel est cet ovni qui nous parle? Et en même temps, c'est très fort ce qu'elle dit. La fragilité, la sensibilité, c'est de l'or. Et notamment quand on est comédienne, la force de l'interprétation d'Adèle Exarchopoulos, c'est qu'elle joue à merveille à la fois le côté costaud, le côté qui se bat, qui assume, qui... gère, comme vous le disiez, et puis cette fragilité énorme qu'elle laisse éclater ici.
12: Bah oui, on voit bien que Adèle, elle a une puissance comme ça, c'est une personnalité et une actrice hyper puissante, donc on y croit à ce côté combatif et c'est une héroïne. Et en même temps, on sent bien aussi qu'elle est capable, c'est un animal extrêmement émotif, donc elle est capable d'aller chercher toutes ces émotions-là. C'était beau de faire jouer ce personnage qui a beaucoup de fragilité par une actrice aussi puissante.
0: Mmh. Vous l'avez écrit pour elle, ce rôle-là?
12: Je l'ai écrit...
0: En pensant à elle, au
12: beaucoup
0: moins?
12: Beaucoup en pensant à elle.
0: Parce que vous aviez déjà travaillé avec elle?
12: Oui,
0: ouais.
12: C'est vrai.
0: Ouais.
12: Sur le précédent film, Je verrai toujours vos visages. Et ça s'était vraiment très, très, très, très bien passé. Elle avait déjà rencontré... formidablement bien ce personnage de Chloé. Et voilà, c'était encore une autre aventure, toutes les deux.
0: Avec Garance, au début du film, Garance aime un homme, en tout cas, enfin, elle est en couple avec lui.
12: Hein. Ouais.
0: Et puis elle se découvre au fil du temps homosexuelle. C'est comme une révélation, c'est comme si ça participait aussi de sa libération, quelque part. C'est,
12: oui,
0: c'est le chemin qu'elle fait. Elle commence par s'affranchir de cela et ensuite elle rencontre.
12: Moi, je pense qu'elle suit ses désirs. C'est quelqu'un qui est très libre, bien que très dépendante à son produit, elle est quand même très libre. Garance est libre de suivre ses désirs. Je ne me dis pas qu'elle n'aura plus jamais de désir pour des garçons et tout ça. C'est juste que là, elle a envie, elle essaye, et puis elle fait une très grande rencontre de personnalité. Oui, je pense qu'elle est assez large, cette personne. Donc elle est, elle a connu l'amour hétéro, elle connaît l'amour homosexuel, peut-être, qui sait, le reste de la vie, c'est long. Hein.
0: Ouais, et elle cherche la douceur, en tout cas, dans cette relation-là.
12: De l'intensité, beaucoup d'intensité, mais dans de la douceur, ouais, effectivement.
0: Sur le Pont des Arts, avec Jeanne Herry, à l'occasion de la sortie de son nouveau long-métrage, Garance, on marque une pause avec Amy Winehouse.

0: mais évidemment il est question d'addiction dans ce titre Rehab d'Amy Winehouse, où elle raconte son refus justement d'aller faire traiter ses addictions dans un centre de désintoxication. Jeanne Herry avec nous à l'occasion de la sortie de son dernier long métrage Garance. Ce prénom de Garance, Jeanne Herry, dans l'histoire du cinéma français, évidemment, il n'est pas neutre. Non. J'espère que vous ne nous en voudrez pas de diffuser ceci.
1: D'abord, je vous dirai mon nom. Je m'appelle Frédéric. Vous me direz le vôtre ?
2: On m'appelle Garance.
1: Garance, oh, c'est joli.
2: C'est le nom d'une fleur.
1: D'une fleur rouge, comme vous l'êtes. Alors ?
2: Alors, au revoir, Frédéric.
1: Oh non, vous n'allez pas m'abandonner comme ça. Me laissez tout seul sur le boulevard du crime. Dites-moi au moins quand je vous reverrai.
2: Bientôt, peut-être. Sait-on jamais avec le hasard ?
1: Oh, pariez grand, vous savez.
2: Parier tout petit pour ceux qui s'aiment comme nous d'un aussi grand amour.
0: Voilà, Pierre Brasseur et Arletty dans Les Enfants du Paradis. Garance, évidemment, ça a d'abord été elle, Adèle Exarchopoulos dans le film... Comme Arletty dit, ben voilà, que c'est le nom d'une fleur. Elle explique l'origine de ce prénom. En quoi cette référence était-elle importante pour vous, Jeanne Herry?
3: J'aime beaucoup Arletty. J'adore Les Enfants du Paradis. Je trouve que c'est jusqu'à aujourd'hui, ça demeure mon film préféré du monde, hein, de tous les temps.
0: Ah oui, carrément.
3: Oui, je trouve que c'est un film magnifique. C'est vraiment un bijou d'écriture, de jeu. C'est Jacques Prévert qui a écrit le scénario, les dialogues. C'est Marcel Carnet. C'est que des grands acteurs. Et puis, c'est un film où Garance, voilà, ce personnage qui est très libre aussi, qui est incarné par Arletty, une grande actrice populaire, avec cette gouaille là. Je trouve qu'Adèle est une grande actrice populaire qui marque son époque, j'en suis certaine.
0: Qui a la gouaille de 2026.
3: Tout à fait. Et puis, c'est un film sur les acteurs. C'est un film sur le spectacle. C'est un film sur les spectateurs. C'est un film aussi sur l'importance de ça, d'aller se réunir dans des salles pour voir des spectacles ensemble.
0: Ouais, vous nous l'avez dit, vous êtes venu à ce métier, vous, par le métier d'actrice, hein. Oui. Vous êtes venue au cinéma par le métier d'actrice, vous avez intégré le Conservatoire National Supérieur d'Art Dramatique. Oui. On vous a vu petite dans le film de Louis Malle, Milou en mai, puis dans plusieurs autres films. Qu'est-ce que vous
3: pas
0: gardez
3: beaucoup.
0: de cette expérience d'actrice?
3: C'était bien.
0: Vous avez parlé du chômage tout à l'heure. Mais,
3: oui, mais parce que
0: avant.
3: Milou en mai, j'avais 10 ans, donc c'était étrange. Enfin, c'était super, c'était 2 mois d'été où tout d'un coup j'ai tourné. Il y avait beaucoup d'acteurs autour de moi. C'est un grand metteur en scène, Louis Malle. Et j'avais trouvé ça très ludique. J'avais pas trouvé ça dur. Mais bon, j'étais petite. J'avais 10 ans. Et puis après, j'ai joué aussi un petit peu à 16 ans. J'ai fait un téléfilm de Serge Moati. Et puis après, j'ai appris. Voilà, je suis rentrée au conservatoire. Et là, j'ai appris vraiment ce que c'est que ce métier, le jeu. J'ai eu des grands professeurs. Et je pense que j'ai beaucoup appris. Mais ça m'a pas empêché en sortant, c'est vrai, d'être très rapidement au chômage, donc et d'éprouver justement la difficulté de ce métier. Et c'est vrai que je n'ai pas tenu bien longtemps, mais c'est ça qui c'est ma première porte d'entrée, c'est d'avoir eu le plaisir, pas que d'apprendre, mais de regarder mes camarades jouer. Mm-hmm. Et ça, c'était, je voyais bien que c'était un plaisir parfois supérieur au fait d'être moi-même sur scène. Donc c'était quand même un bon indicateur de ce que j'allais devenir après.
0: Et vous vous êtes dit effectivement pourquoi ne pas prendre le métier par l'autre côté, celui de l'écriture. Il y a eu en 2009 un premier court-métrage avec Miu Miu, qui est votre mère, on en appelle, qui jouait le rôle d'une future grand-mère. Vous étiez à la fois à l'écriture et à la mise en scène. Et puis 2014, Elle l'adore, avec Sandrine Kiberlin, Laurent Lafitte. Vous êtes passé facilement du court au long, où il a fallu
3: temps. Non, c'était très long. C'était très long de réussir à monter ce premier long métrage. Elle l'adore, ça m'a pris 8 ans. Et c'était un parcours difficile, mais en même temps, il y avait toujours des bonnes nouvelles. C'est ça qui entretenait le feu aussi. Puis parfois, il y avait des mauvaises nouvelles qui faisaient retomber. Mais bon, et finalement, j'ai réussi. Ouais, j'ai eu beaucoup de chance de rencontrer mes producteurs et c'est ça qui a changé la donne. Et après, une fois que j'ai pu réussir à faire ce premier long métrage, j'ai eu un parcours plus facile, on va dire, pour la faisabilité de mes films.
0: Ouais, Lafitte jouait un chanteur à succès, Sandrine Kiberlin, une de ses fans absolues, mythomane.
3: Oui, ce qu'il ignore à ce moment-là.
0: Absolue, aussi prête à tout pour lui. C'était aussi une comédie sur la puissance de ce star system, sur les excès auxquels il mène.
3: Ouais,
0: sur la domination.
3: Sur la puissance de ce lien entre les fans et les chanteurs. Je pense qu'aussi, moi j'avais beaucoup de respect pour mon personnage de fan. D'ailleurs, c'est l'héroïne du film.
0: Hein. Oui.
3: Et c'est vrai que je trouvais qu'on montrait pas très bien souvent ni le vedettariat, le côté très voilà connu que moi j'ai assez bien connu vu que mon papa est chanteur.
0: Julien Clerc, voilà.
3: Voilà, donc j'ai grandi avec un chanteur très très connu et donc j'ai croisé beaucoup ses fans.
0: Beaucoup de ses fans, ouais.
3: Et j'ai croisé donc du coup aussi des femmes très intéressantes, attentionnées, obsessionnelles évidemment, ça va de soi, mais pas que ça, c'est des gens qui ont une passion pour l'œuvre de quelqu'un et je trouve pas ça moi pathétique en fait.
0: Mm-hmm.
3: Et je me
0: ça
3: suis
0: vous
3: dit
0: a touché.
3: Ouais, ça me touche aussi, après ça me touche sur la solitude, ça me touche sur plein de choses, mais l'idée c'était de faire se rencontrer ces deux-là, ce binôme pas très bien assorti et d'écrire un film policier un peu ludique avec
0: absolument,
3: tout ça.
0: Absolument, une comédie. 2018, c'est l'année de la sortie de Pupille, j'en parlais en introduction parce que je crois que c'est lui qui vous a quand même révélé un public
3: oui.
0: Plus large encore.
3: Ouais.
0: Vous y abordiez le sujet de l'adoption sous X, donc ces bébés laissés par leur mère à la naissance, à l'assistance publique et qui sont confiés à des familles adoptantes.
4: Moi, ça m'a pris un peu de temps avant de pouvoir l'envisager.
5: D'accord.
4: Enfin, d'accepter que j'aurai jamais d'enfant à moi. C'est peut-être pas la peine de le mettre dans votre rapport.
5: Un bon candidat à l'adoption, c'est pas quelqu'un qui a rien vécu de douloureux. Dans la vie, on a tous des champs de mine et des champs de fleurs. Nous, ce qu'on veut savoir, c'est si vous avez réussi à déminer votre champ.
6: C'est un petit garçon. Vous voulez le voir ?
7: Bonjour, je suis assistante sociale.
8: Je veux pas le garder.
9: Je vous appelle parce qu'on va sûrement avoir un petit pupille à accueillir. Probablement demain. Vous seriez dispo ?
10: On m'a proposé de faire un accueil aujourd'hui. Je dis non, parce que je crois que j'ai envie d'arrêter.
9: Il y a quel âge ?
10: Il y a un jour.
0: Voilà, Gilles Lelouch que l'on entend là, Élodie Bouchet, c'était extraordinaire par la justesse du jeu des acteurs.
3: Ouais, c'est beau,
0: film-là.
3: C'est beau, hein, c'est que des voix que j'aime infiniment.
0: Mais oui, c'est un peu votre famille de cinéma,
3: oui.
0: Tout cela. Et surtout, en une heure et demie, on avait, Jeannery, tous les points de vue, finalement, les points de vue sensibles
3: oui.
0: De tous les protagonistes de l'histoire d'une adoption sous X, qui est quand même, voilà, émotionnellement, humainement, une sacrée aventure.
3: Tout à fait, c'était le but d'aller...
0: Les parents qui adoptent, les éducateurs qui assurent la transition, la maman qui abandonne
3: qui
0: aussi.
3: Qui remet, oui, il y avait des enjeux très très relevés partout, pour tout le monde. C'était un moment important, que ça soit le bébé, vous l'avez dit, l'assistant familial, les assistantes sociales, la mère qui remet l'enfant. Tout le monde vivait quelque chose d'intense. Et moi, j'aime filmer l'intensité infiniment, j'aime écrire des séquences intense où les acteurs, vous savez, les acteurs disent souvent ça, ils disent oh mais y a rien à jouer, oui j'ai fait ça mais enfin c'est pas très intéressant, il y avait rien à jouer. Moi j'essaye de leur donner des choses où il y a des choses à jouer et que c'est un peu challengeant peut-être, mais ils vont pouvoir du coup être dans une grande expression d'eux-mêmes.
0: Mais qu'est-ce que ça suppose alors en termes d'écriture et d'exigence d'écriture, Jeannery, des années de travail?
3: Des années, faut peut-être pas rigoler, mais beaucoup de documentation. Quand je vais m'atteler à ou planter mon film dans des endroits que je connais pas très bien, j'ai à cœur d'aller étudier le réel parce que d'abord ça me donne beaucoup d'imagination et puisque je ne veux pas dire n'importe quoi. Je souvent j'ai pas besoin de trahir le réel pour que ça sonne plus romanesque. Le romanesque et la fiction est largement contenu dans ces endroits-là, que ça soit pour l'adoption ou la justice restaurative après. Donc,

0: le quintet de jazz britannique Ezra Collective avec ce titre Well Organized sur le Pont des Arts avec Jeanne Herry. On parlait de vos films Corot avant la pause. Jeanne Herry, avec Garance, vous êtes plutôt en mode portrait, hein, même si plein de personnages gravitent autour de l'héroïne. C'est elle qu'on suit dans son évolution, la prise de conscience de son addiction, la nécessité de se soigner. Voilà ce qu'Adèle Exarchopoulos disait de sa préparation au rôle à Cannes en mai dernier.
1: Il faut savoir que quand même les films de Jeanne, ils sont précisément écrit. C'est vraiment des partitions très très très très précises, méticuleuses. Elle a un rapport aux mots qui est presque de l'ordre du sacré. C'est une négociation si tu veux rajouter un bref. Donc il y avait quand même déjà une base très solide. Et tout de suite à la lecture du scénario, tu sens qu'elle veut montrer donc cette banalisation de l'alcool, mais aussi que chaque alcoolisme est singulier en fait. J'ai travaillé avec un coach, j'ai travaillé aussi toute sa vie d'actrice, c'est-à-dire on a fait beaucoup beaucoup de doublages, de répétitions pour les scènes de théâtre. J'ai aussi eu la chance de rencontrer une addictologue à l'hôpital de Villejuif qui m'a introduit à tout un groupe d'addicts, mais uniquement de femmes, et qui avaient chacune des addictions qui pouvaient être différentes. Et c'était quand même ultra inspirant pour moi d'essayer d'observer de ce qu'elles ont en commun, ou d'ailleurs pas du tout. C'est-à-dire qu'il y a toutes sortes de femmes et de parcours différents. Mais ça a été inspirant de voir que quand même il y a des choses communes. Le courage, le manque d'amour de soi ou de notre famille, etc. Et du coup, je pense que c'était un mélange de sillonnage, d'inspiration, d'expérience et de travail. Et puis après, il y a Jeanne, c'était une montagne à gravir tous ensemble.
0: Voilà, Adèle Exarchopoulos, c'est une comédienne qu'on imagine beaucoup travailler à l'instinct quand on ne la connaît pas. Or là, on entend que, comme vous, c'est une grosse travailleuse, qu'elle s'est préparée, qu'elle a eu cette démarche de vouloir savoir de quoi elle parlait, qui elle allait incarner exactement.
2: Oui, c'est vrai que on voit tout de suite qu'elle est très animale, très instinctive, c'est même assez renversant. Mais c'est aussi quelqu'un qui est dans la technique. Là, elle a pas le choix. En plus, c'est vrai que elle s'est beaucoup préparée effectivement parce qu'elle avait aussi 150 pages de texte et qu'il faut les apprendre et qu'il faut que ça soit naturel après. Et c'est vrai qu'elle m'a dit, je me suis jamais autant préparée pour un rôle, parce qu'elle le dit, il y avait du doublage à faire, il fallait qu'elle s'entraîne, il fallait qu'elle répète
0: des scènes. Séances où elle double.
2: Elle travaille, donc comme on la voit au travail, on la voit jouer, ça tombe pas du ciel des pièces, il faut apprendre, il faut répéter, il faut machin pour que ça sonne vrai, je veux dire. Donc c'est vrai qu'elle s'est beaucoup préparée. Et enfin, fin de parcours, voilà, elle avait un gros cahier des charges et en fin de parcours, elle a été voir ce groupe de paroles de femmes, et je pense que ça a été le dernier petit truc qu'elle a ajouté à sa préparation. Ça, ce qui s'est passé en elle, je n'en sais rien, mais moi aussi j'y suis allée et c'était.
0: Vous y avez pris de la matière avec elle?
2: Non, j'ai pas pris de matière. parce que moi j'avais déjà tout écrit.
0: Elle y a pris de la matière sensible en tout cas.
2: Oui, exactement.
0: Ce qu'elle dit de votre rapport au texte au tout début de cet extrait, vous confirmez, Jeanne?

0: vous n'aimez pas qu'on change une virgule de ce que vous avez écrit?
1: Non, j'aime pas ça. Enfin, c'est pas que j'aime pas ça, c'est que c'est un peu la base quand même. Bien sûr qu'il y a plein de réalisateurs, réalisatrices, ça arrive, finalement, qui disent même, bon là, c'est une base, mais dis-le comme tu veux, dis-le avec tes mots, parce qu'aussi, ils traquent le naturel, et ce que je comprends très bien. Moi, je n'ai pas ce goût-là, ou cette... Je viens du théâtre et le théâtre, c'est quand même un texte et on est obligé de le... Moi, j'ai toujours adoré ça.
0: D'être fidèle au texte.
1: Alors, on ne peut pas le changer. On peut retrancher, on peut couper. Mm-hmm. On peut pas rajouter normalement et on ne peut pas changer et souvent évidemment en plus c'est des grands textes, c'est Tchekhov, c'est Molière, c'est machin, c'est Sarah Kane, on n'a pas envie de changer un mot, mais en plus pense que non, ça c'est pas la convention et moi j'écris mes textes avec beaucoup de, je me compare pas à ces grands auteurs, mais dans la démarche j'essaie d'écrire des textes et j'ai envie de les entendre, c'est les notes que j'ai écrites.
0: Ouais, et c'est vrai que c'est un scénario extrêmement rythmé. Les séquences sont assez courtes. On va d'une situation à l'autre sans arrêt.
1: Oui, on est dans le
0: paquet de débord.
1: De la percussion, mais on a beaucoup coupé aussi parce que l'idée c'était ça, ouais, que ça soit des petits points, c'est un portrait comme ça impressionniste où il y a des petits traits, des petits points, puis après ça forme quelqu'un, ça forme une vie, ça forme des tableaux, un tableau complet, mais chaque petit point c'est une petite séquence, il y en a des très courtes, il y en a des plus longues, et il fallait que ça soit très très percussif, très trépidant, parce que la vie de Garance c'est assez trépidante.
0: Est assez trépidante, épuisante même, j'allais dire. Vous avez présenté le film au Festival de Cannes. On était en pleine polémique après la tribune signée par des professionnels du cinéma, des centaines de professionnels du cinéma qui dénonçaient l'emprise idéologique sur Canal+ de Vincent Bolloré, hein, qui est propriétaire donc de Canal, détenteur aussi d'un tiers du capital du GC, qui est un des grands réseaux de salles de cinéma en France. Il y avait eu ensuite la réaction du patron de Canal, hein, on le rappelle, disant qu'il ne voudrait plus travailler avec les signataires de cette tribune. De votre point de vue, à vous, y a-t-il un vrai risque de voir Canal se détourner de certains projets qui ne seraient pas dans la ligne idéologique de Bolloré? Comment est-ce que vous, qui travaillez, qui avez été financé souvent par ce groupe-là,
1: toujours,
0: voyez les choses?
1: Moi, j'en sais rien du tout. Je ne sais pas ce qui va se passer. La réalité, c'est ce qu'on a dit au moment de la polémique à Cannes et tout ça. C'est que pour le moment, moi, c'est vrai. En plus, je peux en parler de l'intérieur, vu que tous mes films ont été financés par Canal+. Et je suis en plus distribuée par Studio Canal. Donc, c'est vraiment le groupe Canal. C'est ce qu'on se disait, nous on travaille avec des équipes, on n'a jamais eu la moindre indication éditoriale ou ce sont des gens qui nous soutiennent, avec qui on est en accord totalement et en plus
0: on était plus dans l'écume d'un débat médiatique que dans un vrai risque.
1: Moi je peux pas savoir ce qui va se passer, mais en plus Canal+ a renouvelé ses engagements auprès de Canal, auprès du cinéma français, c'est le plus grand financier du cinéma, il s'est réengagé
0: d'euros, je crois, pour les 5 prochaines années.
1: Exactement,
0: prochaines
1: ça fait
0: années.
1: 200 millions par an, ça veut dire énormément de films, et ils sont tenus par des obligations. Ils sont obligés de continuer à produire comme ils ont toujours fait, et qui est la grande force de notre cinéma. Moi, je rappelle, j'ai l'impression que tout le monde l'oublie, c'est une des rares industries, le cinéma, où la France est dans les 3 premières places d'un point de vue international. On a un cinéma qui est ultra puissant, qui génère beaucoup
0: de bénéfices et qui s'exporte.
1: Exactement. Mmh. On voit bien là, le film qui va représenter la France, c'est Minotaur aux Oscars. Pourquoi? Parce que c'est produit par des Français et il y a tout un tas de films qui sont produits internationalement, d'un point de vue international, par la France. Mmh. Donc en fait, et Canal+ est une des pierres angulaires de ce système. On va être vigilant, je dirais, à voir comment ça évolue. Moi, je n'avais...
0: D'autant plus vigilant peut-être que le public risque de ne pas être aussi présent dans les années qui viennent. On se souvient qu'au dernier Festival d'Avignon, par exemple, il y a eu cette mobilisation de ce monde, du théâtre, pour dire, attention, il faut respecter le 1% culture partout, 1% obligatoire, 1% du budget. On n'y est pas, on en est loin et ça ne risque pas de s'arranger dans le contexte aujourd'hui.
1: Écoutez, peut-être, oui, c'est vrai que le contexte est un peu dur pour la culture et je trouve que c'est très regrettable et je ne me permettrai pas de parler pour les autres, mais les autres rayons, les autres domaines, moi je travaille dans le cinéma, encore une fois, cette industrie est très importante. importante. Elle génère à la fois beaucoup d'emplois, beaucoup de richesses. C'est du soft power. J'ai la sensation que quand on se réclame d'être patriote, on devrait soutenir cette industrie, finalement.
0: La création française.
1: Oui, on est un grand, grand pays de culture. Et moi, j'aime infiniment la France. Pour ça, je suis hyper fière. Et donc, on verra ce que nous dira la suite. Et on sera de toute façon attentifs.
0: On va vous entraîner dans un autre grand pays de culture, Janeri, c'est le Nigeria, pour une découverte musicale tout en douceur. Hein. C'est notre hit de la semaine avec Case.

0: Smiling, le hit de la semaine, signé d'un artiste nigérian encore assez peu connu par ici. Bonjour Kezloum.
1: Bonjour Nathalie.
0: Donc avec ce titre Smiling, on a découvert la voix de cet artiste, très belle voix. On est curieux d'en savoir un peu plus sur lui.
1: Oui, et bien Nathalie, je suis très heureux de pouvoir être là pour vous en parler un peu plus. Orch, il appartient à cette génération d'artistes qui a grandi avec l'afrobeat, mais qui aime aussi regarder dans le rétroviseur. Orch, il puise dans l'héritage musical africain, l'afrobeat de Fela, le reggae de Bob Marley, ou encore les mots de Chinwe Achebe, un romancier et poète nigérian qu'il aime énormément. Alors, il porte en lui une forte dimension acoustique, des mélodies inspirées par les joutes verbales traditionnelles qu'il ramène aux sonorités de son époque.
0: Et ce qui est frappant chez lui, c'est le contraste entre cette voix grave, puissante, mais à la fois très douce et très sensible.
1: Exactement, Nathalie. Orch, il utilise sa voix de baryton qui nous offre de la puissance sans jamais avoir besoin de forcer. Une voix avec laquelle il joue énormément. Il monte, il descend. Il sait alléger ou aggraver son interprétation, presque comme un comédien qui utilise sa voix pour faire passer des émotions, avec beaucoup de douceur, sans être trop dans la performance. On s'en rend tout à fait compte d'ailleurs de ses allées et venues vocales dans ce petit extrait d'Oyibo Instruction, l'un de ses tout récents titres sortis en 2026.

0: Oibo Instructions, Orch, dans notre hit de la semaine. Case Smiling nous décrit une histoire familiale particulièrement marquante.
1: Oui, exactement. Orch, il a perdu son père alors qu'il n'avait que 11 ans. Et sa mère est alors devenue essentielle dans sa vie. Celle qu'il décrit comme sa Mami Wata. Les Mami Wata, ce sont ces figures féminines, spirituelles, très présentes dans les imaginaires aquatiques d'Afrique de l'Ouest et centrale. Son histoire familiale, elle est pleine de difficultés. Orch, lui, choisit de sourire et de raconter cette nécessité d'avancer malgré les épreuves.
0: Smiling, sourire, ne signifie donc pas que tout va bien.
1: Non, c'est que Orch partage plutôt cette idée de préserver une petite lumière malgré ce que la vie peut nous infliger. S'accepter, garder l'espoir et surtout rester en mouvement. Dans une époque où beaucoup de morceaux cherchent immédiatement à nous faire danser ou à suivre une tendance, Orch, lui, fait un pas de côté. Il cherche d'abord à provoquer chez nous une émotion.
0: Et bien justement, on va prendre le temps de l'écouter tranquillement.
1: Et bien oui Nathalie, moi ça me fait extrêmement plaisir. On va en profiter pour donc garder le sourire et écouter cette version acoustique de Smiling, Orch.

0: Sing de l'artiste nigérian Orch dans notre hit de la semaine. Merci Kaisloum.
1: Merci beaucoup Nathalie.
0: Et à très bientôt pour d'autres découvertes musicales avec vous. 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

Jeanne Herry, aurait eu encore plein de choses à dire sur ce film. Garance, on n'a pas parlé de la musique. Il y a la techno des sorties en boîte, et puis il y a la douceur aussi au moment où Garance et Pauline se retrouvent dans une gare, l'une sort du train, l'autre du métro, elles se tombent dans les bras, on écoute quelques notes.

0: Voilà, bande originale signée Pascal Sangla. Vous lui aviez donné une consigne en particulier ou il a juste lu le scénario et ça a fonctionné
1: non,
0: comme ça?
1: C'est un travail qu'on fait ensemble, évidemment. C'est lui le compositeur, mais on travaille main dans la main. Il fallait pour moi que la musique soit très percussive, parce que justement, c'était un film qui se voulait comme ça dynamique et percutant. Et puis, évidemment, comme j'ai l'impression qu'il y a toujours un aspect très romanesque et une forme d'épopée intime, il faut que ça prenne en charge cette épopée, donc il y a quelque chose de noble aussi, mais c'est vrai qu'on a mélangé des instruments, il y a à la fois cette petite boucle électro très sérielle comme ça, et en même temps on a pris tous les instruments d'un orchestre symphonique, c'était un mélange, voilà, noblesse des sentiments et en même temps l'urbain, le cœur qui bat, qui avance, l'alcool, ce mélange là.
0: Vous aviez déjà travaillé avec lui sur Pupille. Il a fait tous les films.
1: Il a fait tous mes films et toutes mes pièces de théâtre.
0: Voilà.
1: Tout ça.
0: Donc lui aussi fait partie de la famille du cinéma.
1: Ah oui.
0: Merci beaucoup, Jeannery, d'avoir été avec nous. Garance sur les écrans ce mercredi. Donc, on recommande aussi, vous l'avez compris, tous vos anciens films sur le Pont des Arts avec Damien Roucou à la coordination, Pierre Plantier à la réalisation. Merci à eux et à vous de votre fidélité. Rendez-vous demain 15h10 dans Universel. Et demain, le très beau roman graphique Sikkim Stories. Le Sikkim, c'est un territoire du nord-est de l'Inde, coincé entre le Népal et le Bhoutan. On est à la veille d'une crue historique. Trois personnages y sont réunis par le hasard. Un jeune soldat, un éleveur et une citadine débarquée de Delhi pour régler une succession. Simon Lamouret, l'un des deux auteurs, sera avec nous en studio. Annie Gasnier, bonjour.
2: Bonjour Nathalie.
0: Au programme de Radio Foot avec vous dans 10 minutes.
2: Eh bien, après la tempête Kylian Mbappé sur notre antenne, on parlera des matchs qui débuteront dès demain, tant en Ligue des Nations que pour les éliminatoires de la CAN 2027. On s'attachera à ces nouveaux sélectionneurs, Xavi et Jürgen Klopp, à la tête des Pays-Bas et de l'Allemagne. Et puis on parlera de la RDC et des Diables Rouges. Claude Leroy est très en colère, on vous expliquera pourquoi.
0: À tout de suite, Annie. Dans une minute sur RFI, le journal en français facile.
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0: Il est 17h à Paris, 15h en temps universel. Et c'est l'heure du journal présenté par Charlotte Derouin. Bonjour Charlotte.
7: Bonjour Anne-Cécile, bonjour à tous. La Cour de cassation confirme le renvoi en procès pour viol du footballeur marocain Achraf Hakimi. La plus haute juridiction française a tranché sur la procédure ce mercredi. On vous explique tout dans un instant. La France salue la grâce accordée par le président azerbaïdjanais à un ressortissant français ce mercredi. Libération qui intervient quelques heures seulement après la levée des sanctions européennes contre un oligarque russe. Quelles conséquences ont eu les expulsions de masse de l'administration Trump aux États-Unis? RFI vous dévoile la suite des conclusions de son enquête. Focus sur le Mexique dans cette édition. C'est le pays qui a accueilli le plus de migrants expulsés par Washington. Et puis en France, les agriculteurs se sentent bien seuls dans leurs fermes, durement touchées par la sécheresse et la canicule. Il est de plus en plus difficile pour eux de maintenir une activité viable. En En France, la Cour de cassation confirme donc le renvoi en procès pour viol du footballeur international marocain Achraf Hakimi. Le défenseur du Paris Saint-Germain est accusé depuis 2023 d'avoir violé une jeune femme, ce qu'il réfute catégoriquement. Il devra donc se défendre devant un tribunal, Eric Mamrut.
8: Le pourvoi en cassation était le dernier recours offert à Achraf Hakimi pour éviter la casse-procès. Mais aujourd'hui, la Cour de cassation, qui juge la partie technique de la procédure et non les faits, l'a rejeté, jugeant, je cite, qu'aucun moyen sérieux n'était de nature à permettre son admission. Achraf Hakimi avait été mis en examen pour viol en mars 2023, avant d'être entendu quelques mois plus tard par la justice française. Suivant les réquisitions du parquet, la juge d'instruction avait alors renvoyé le joueur devant une cour criminelle, un renvoi confirmé en juin dernier suite à l'appel interjeté par le joueur du Paris Saint-Germain. Toutes les voies juridiques étant désormais épuisées, l'international marocain devra donc s'expliquer devant un tribunal sur ses accusations prononcée par cette jeune femme de 24 ans au moment des faits, sur cette soirée de février 2023, lorsqu'elle s'était rendue au domicile d'Achraf Hakimi, le joueur l'ayant, selon elle, embrassée et touchée intimement sans son consentement, une version qu'il a toujours rejetée. Dans un communiqué, l'avocate de la plaignante s'est satisfaite aujourd'hui de la décision de la Cour de cassation, précisant qu'après avoir été calomniée et traînée dans la boue par la défense d'Achraf Hakimi, ma cliente est déterminée à obtenir justice. La date du procès n'est pas encore connue, mais il pourrait débuter l'année prochaine.
7: Une précision signée Eric Mamrut. À la tribune de l'ONU, le président syrien a affirmé que le Golan restait un territoire syrien. Ce plateau est en grande partie occupé par Israël depuis 1967. Le nouveau gouvernement colombien d'extrême droite a reconnu l'annexion du territoire par Israël. Jusqu'ici, seuls les États-Unis avaient franchi cette étape en 1981. En juillet, le secrétaire général de l'ONU, Antonio Guterres, avait réaffirmé que le Golan faisait bien partie de la Syrie, qualifiant l'occupation israélienne de totalement inacceptable. Actuellement, c'est le président iranien qui s'exprime à la tribune de l'Assemblée générale des Nations Unies. L'Iran n'a jamais été un agresseur, n'a jamais démarré de guerre. Voilà notamment ce qu'a dit Massoud Pezeshkian. Suivez les interventions en direct sur notre live RFI.fr. L'Azerbaïdjan a gracié un Français emprisonné depuis presque 3 ans pour espionnage ce mercredi. Une décision qui est intervenue peu après la levée des sanctions européennes visant l'oligarque russo-ouzbek Alisher Ousmanov. Que demandait la France ? Officiellement, Paris refuse de faire le lien entre les deux dossiers. Martin Ryan, 38 ans, figure sur la liste de 20 personnes graciées. Il est le seul ressortissant français à en bénéficier. Le président Ilham Aliyev a notamment pris en compte leur personnalité, état de santé et situation familiale. De son côté, la diplomatie française salue un geste humanitaire. Écoutez le porte-parole du Quai d'Orsay, Pascal Confavreux, au micro de Karine Houghton.
9: Un vrai soulagement que nous ayons cette décision de grâce qui soit accordée par le président azerbaïdjanais à notre concitoyen et compatriote Martin Ryan. Il était détenu en Azerbaïdjan depuis décembre 2023. Et il s'agit pour nous d'un geste humanitaire que nous accueillons favorablement.
10: C'était combien de temps que la France est en pourparlers avec l'Azerbaïdjan pour sa libération ?
9: Après, c'est le fruit d'un dialogue qui est sur le long terme, qui est exigeant, qui est patient, qui est bilatéral. Et après, on n'est pas plus précis, vous savez, sur tous ces éléments qui doivent rester entre les États, mais un dialogue qui est pour nous aussi de nature à devoir être continué et qui marque une étape vers la normalisation de nos relations.
10: Est-ce qu'on sait quand est-ce qu'il revient sur le sol français ?
9: Là, c'est désormais dans effectivement un très court terme.
10: C'est-à-dire, on parle d'heures, de jours ?
9: C'est dans très court terme.
7: Des propos recueillis donc par Carrie Noton. En Ukraine, 7 morts dans des frappes russes sur des infrastructures de transport et des stations-service. Le président ukrainien Volodymyr Zelensky accuse la Russie de chercher à paralyser l'économie et à détruire la vie des gens. Un hélicoptère militaire russe a aussi fait une incursion ce matin en Pologne. Ça s'est passé près de la frontière avec l'enclave russe de Kaliningrad. Les autorités polonaises accusent Moscou d'avoir une nouvelle fois mis la défense polonaise à l'épreuve. Depuis le début de la guerre contre l'Ukraine, plusieurs drones, missiles, mais aussi des avions et des hélicoptères russes ont déjà violé l'espace aérien du pays.
0: Depuis lundi, RFI vous dévoile les conclusions de son enquête sur les expulsions de masse de l'administration Trump aux États-Unis. Une enquête intitulée « The Deportation Project » menée par Forbidden Stories et à laquelle 24 médias dont RFI ont participé. Parmi les 25 000 migrants expulsés des États-Unis depuis janvier 2025, depuis le retour de Donald Trump au pouvoir, 20 000 ont été renvoyés vers le Mexique, principalement des Cubains à Rimnipold.
11: Mon nom est José Alejandro Aponte Delgado. Je suis cubain. Je viens d'être expulsé des États-Unis après y avoir vécu 31 ans.
12: À 66 ans, José doit recommencer sa vie à zéro, dans un pays qu'il ne connaît pas et où il ne connaît personne, le Mexique. José a été arrêté l'an dernier par l'ICE, la police américaine de l'immigration, puis expulsé à cause d'une affaire de drogue vieille de 30 ans. Après un trajet de 30 heures en bus, il a été lâché littéralement à Villahermosa, dans l'état de Tabasco.
11: Je ne touche plus ma retraite des États-Unis. Ils m'ont aussi pris mon permis de conduire et ma carte de sécurité sociale qui me servait de papier d'identité. Ils m'ont tout pris.
12: José fait partie des plus de 4000 Cubains expulsés des États-Unis depuis janvier 2025, devenus apatrides car leur pays d'origine refuse de les reprendre. Les expulsions interviennent sur la base d'une coopération tacite avec les autorités locales, sans accord officiel, et aucune politique d'accueil n'est prévue pour ces ressortissants étrangers. Contacté par Forbidden Stories, le gouvernement mexicain n'a pas souhaité s'exprimer.
0: À Rimlipold, le Cambodge accueille aujourd'hui et demain jeudi la conférence internationale contre les escroqueries en ligne. L'Asie du Sud-Est est devenue un centre névralgique pour les réseaux mafieux qui ont recours à des petites mains pour soustraire de l'argent à des internautes sous couvert de relations amoureuses ou d'investissements en crypto-monnaie. Le Cambodge, longtemps accusé d'avoir laissé prospérer ces centres d'arnaque, a lancé l'an dernier une vaste campagne contre le secteur sous pression notamment de la Chine et des États-Unis. RFI 17h08 à Paris, sécheresse inédite, manque d'eau, le calvaire estival n'en finit pas pour les agriculteurs en France. Les premières aides d'urgence promises aux fermes par le gouvernement doivent être versées dans les prochains jours. Mais l'association Solidarité Paysan, qui accompagne depuis 35 ans les exploitants en détresse, publie ce mercredi un rapport sur les difficultés profondes du monde agricole. Jérôme Bosman.
13: Solidarité Paysan est présente partout en France et le constat de son coordinateur national, Jérôme Martinez, est sans réserve.
14: La prise de conscience aujourd'hui, notamment dans le monde agricole, elle est brutale et elle est extrêmement dure. Il y a beaucoup d'inquiétudes, il y a beaucoup de désespoir.
13: Le climat arrive pourtant en fin de classement des difficultés citées par les agriculteurs.
14: On ne va pas nous appeler en disant « le climat nous pose un problème dans notre activité ». On va nous appeler en disant « je n'arrive plus à vivre dans mon activité parce que mes récoltes sont mauvaises ». Où j'ai subi une tempête, une grêle, une période de canicule, un incendie, et donc de fait, ça me met en situation économique très complexe.
13: Fracture numérique dans l'utilisation des outils de gestion, problèmes de santé, conjugaux, mise aux normes, course à l'agrandissement et à la robotisation, surendettement et transmission des fermes, autant de problèmes structurels au monde rural, auxquels s'ajoutent les mal nommés aléas climatiques, de plus en plus récurrents. Le rapport alerte ainsi sur la difficulté pour les nouveaux installés et surtout les femmes à lancer puis maintenir une activité viable, notamment dans le maraîchage. Un tiers des 4000 exploitations aidées par l'association ont moins de 10 ans. Ils et elles sont chaque année plus nombreux à l'appeler pour de l'accompagnement juridique, pour de l'appui technique à la transformation agroécologique ou pour du soutien moral. Près de la moitié des paysans et paysannes sont seuls dans leur ferme.
0: Jérôme Bosman du service environnement de RFI. Restez avec nous à l'écoute de la Radio du Monde. Je vous laisse en compagnie de Nathalie Amar. Bonjour Nathalie.
15: Bonjour Charlotte de Rouen, merci. Il est 17h10 à Paris.
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0: Bonjour à toutes et à tous. En 12 ans et 4 longs métrages, elle a imposé son style. Un cinéma qui explore des sujets intimes et des sujets de société, servis par des scénarios rythmés, une écriture au cordeau et des incarnations fortes. Le cinéma, Jeanne Herry l'a d'abord connu en tant qu'actrice, avant que l'écriture ne la rattrape, un roman d'abord, et puis les scénarios de ses propres films. En 2018, elle nous avait ému aux larmes avec Pupille, l'histoire de l'adoption d'un bébé né sous X, racontée par tous les protagonistes de l'histoire. Cette fois, elle filme 8 années de la vie de Garance, une comédienne en galère, pleine de talent, mais qui, comme beaucoup d'autres, court après les cachets. Garance trouve dans l'alcool une béquille à ses angoisses, jusqu'à s'y perdre et tenter d'en sortir. Le film était présenté au dernier festival de Cannes et Jeanne Herry est avec nous aujourd'hui sur le Pont des Arts. Bonjour et bienvenue sur RFI, Jeanne Herry.
1: Merci beaucoup.
0: Garance, c'est le portrait d'une femme alcoolique. Elle le dit, elle l'assume, elle ne se cache pas pour boire. Mais c'est aussi celui d'une comédienne qui n'est ni débutante ni star, qui est dans cette espèce de d'entre-deux du métier où il faut se battre pour vivre.
1: Oui, bon, la plupart, je pense que 95% des acteurs vivent ça comme ça quand ils travaillent. Parce que le personnage de Garance, c'est vraiment quelqu'un qui travaille pour le coup. Moi, je le sais, j'ai été actrice un peu et j'ai été au chômage rapidement, donc je n'ai pas eu la carrière de Garance. Et oui, c'était, j'avais à cœur de montrer un petit peu quelques facettes de ce métier tel qu'il est vraiment, c'est-à-dire ni une vedette, ni quelqu'un qui ne travaille pas. Mais qu'est-ce que c'est quelqu'un qui travaille, justement, et le côté nomade, instable de ce métier.
0: Ouais, l'alcool la tue à petit feu, c'est une certitude. Enfin, en tout cas, vous montrez au départ qu'il pourrait la tuer à petit feu. Ce que vous montrez aussi, c'est que le métier entretient quelque part cette addiction, justement, avec cette incertitude, avec ce trac. Elle combat tout ça avec le vin blanc, Garance.
1: Ouais, c'est sûr qu'elle a choisi l'alcool comme béquille pour probablement surmonter des trucs, pour adoucir sa vie psychique, ses angoisses, elle pense que c'est quelque chose qui l'aide, voilà, à fonctionner dans la vie. Donc elle fonctionne, pour le coup, c'est vraiment une alcoolique, comme beaucoup de femmes d'ailleurs qui boivent, c'est une alcoolique qui est très fonctionnelle, jusqu'à ce que l'alcool, quand même, au bout d'un moment, pose des problèmes.
0: Prennent le dessus. Garance, à l'écran, c'est Adèle Exarchopoulos. Magnifique, parfois tragique, parfois très drôle. Oui. Il fallait, pour que le personnage soit crédible, justement, qu'elle joue en permanence sur ce double registre, Jeanne Herry.
1: Je voulais montrer quelqu'un dans tous les recoins de sa vie et dans toutes les dimensions de sa vie, dans tous ses liens affectifs et aussi dans tous ses états. Et c'est vrai que du coup c'est le personnage de Garance, en plus aidé par l'alcool, passe par des états très très variés, mais c'est vrai qu'elle contient, ce personnage contient autant de vitalité, de pulsion de vie que d'autodestruction. Donc ça a été intéressant de la voir contenir toutes ces émotions-là.
0: Ouais, et en tout cas, vous réussissez à nous faire sourire, même rire parfois de ce sujet qui n'est pas franchement hilarant au départ.
1: Bon, parce que c'est pas un film sur un sujet, je pense, c'est un film sur quelqu'un.
0: Sur des gens,
1: et
0: absolument.
1: Sur des gens, et que la vie est par essence, de toute façon, je sais bien, tragicomique. Hein, on passe pas notre temps à se lamenter, même quand on est éprouvé, on rit, et inversement, donc c'est comme ça.
0: Nous, on est très heureux, en tout cas, de passer ce moment avec vous.
1: Merci beaucoup.
0: Jeanne Herry, dans cette émission, on va également vous faire découvrir un artiste nigérian. Les programmateurs des RFI ont le don, justement, de dénicher les talents émergents de la musique. Celui-ci s'appelle Orch.

0: Rotini High Tension.
1: Voilà, Smiling, le hit de la semaine sur le pont des arts, une nouveauté d'Orch en playlist RFI, et c'est Kezloum de la programmation musicale qui viendra nous en parler.
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3: Alors t'es comédienne?
4: Un peu galérienne, mais...
3: Je sais être comédienne, non?
4: Ouais, c'est vrai.
5: Plus un geste, mais joli.
6: Tu ne mérites pas d'être Zorro. Renonce ou vous allez le regretter, toi et le tien.
7: On sait qu'on peut pas t'aider à résoudre ton problème avec l'alcool.
6: Oh, désolé, énorme galère dans le RER avec la femme que je prends un taxi.
8: Tu sais ce qui se passe si tu rates une représentation?
6: Y a pas de cas où je rate une représentation.
7: T'es Gwen?
6: Pas beaucoup.
9: Tu m'envoies un message pour me dire que t'es bien arrivé?
10: Elle dit quoi?
11: Gueule de bois des enfers.
12: Elle dit gueule de bois des enfers.
6: Tu es seule?
10: Ouais.
6: Et t'as pas besoin de voir du monde?
10: J'ai pas besoin de beaucoup de monde, non. Mais ça me manque un petit peu de...
6: De quoi?
10: D'aimer. Ça fait longtemps que j'ai pas aimé.
6: J'ai pensé à toi.
10: Moi aussi.
6: Beaucoup.
10: Presque à peu près tout le temps, quoi. T'es pas bien ici avec moi?
6: Si. J'ai tellement de chance d'être avec toi. C'est juste que ça fait beaucoup d'angoisse. D'être loin de tout, sans alcool, je sais pas comment faire.
1: Ouais, la bande-annonce de Garance, où on comprend que c'est aussi une histoire d'amour, évidemment, ce film. Une histoire d'alcool, un verre de vin blanc, deux, trois, quatre, et puis on arrête de les compter au fur et à mesure que le film avance, Jeannery, tant ils sont présents à l'image. D'ailleurs, souvent, vous la filmez un peu de trois quarts, Garance, et c'est le verre qui prend toute la place sur l'écran, ce verre de blanc frais. Qu'est-ce qui vous a donné envie d'aborder cette question au cinéma?
13: Excusez-moi, je vais mettre mon portable sur silence.
1: Ah oui, c'est une bonne précaution avant de démarrer l'émission.
13: Parce que ça ne va pas du tout. C'est très mal poli, je vous prie de m'excuser. Ce qui m'a donné envie de rajouter ce fil narratif et cette dimension au personnage, c'est que moi j'ai vu beaucoup d'addicts. Depuis que je suis enfant, j'en ai vu beaucoup. Ça m'a toujours intéressé ce mécanisme parce que il est puissant, il est hyper puissant. Et ça m'a beaucoup fait peur, ça m'a parfois provoqué du rejet, de la colère. Et c'est à la fois quelque chose que je surveille d'un coin de l'œil pour moi-même, à l'intérieur de moi. Quelque chose qui me raconte beaucoup de choses en fait sur notre difficulté à vivre, pourquoi on a besoin de béquilles comme ça, et c'est ce produit vers lequel on se tourne le plus facilement, et c'est un produit qui est très ambivalent, qui à la fois provoque beaucoup, peut générer beaucoup de joie, beaucoup de partage, et en même temps beaucoup de destruction. Et c'est aujourd'hui, c'est marrant de voir que c'est vraiment un produit qui est plus stigmatisant quand on ne le consomme pas du tout. Ceux qui ne boivent pas du tout, et ils sont minoritaires dans la société, je veux dire, je parle des adultes, prennent beaucoup de réflexions, en fait, beaucoup plus que ceux qui consomment avec les autres.
1: C'est la seule drogue tolérée en société.
13: C'est même pas hyper bien vu. Artus, l'acteur, disait, on a fait une émission en commun, et il disait qu'il s'était arrêté lui pendant un an et demi de boire complètement, et que c'est un an et demi où on l'a beaucoup moins invité parce que les gens ne voient pas forcément ça d'un bon œil, on est un peu ennuyeux, ou alors on a un problème, ou alors on est enceinte, ou alors donc je trouve ça intéressant, notre rapport. Moi je le juge pas du tout, je comprends très bien tout ce qui fait qu'on a envie de boire de l'alcool.
1: Ouais.
13: Mais c'est pas mal de s'interroger sur notre consommation.
1: Ah ben absolument. Alors ce sont donc des histoires en particulier qui vous ont donné envie de faire ce film, et puis ça donne assez pratiquement une incarnation de ce gros problème de santé publique.
13: C'est un énorme problème de santé publique, vous l'avez dit, après qu'est-ce que c'est que cette société qui déjà vivre, exister en soi, c'est pas si facile, qu'est-ce que c'est aussi que cette société qui produit beaucoup d'angoisse, beaucoup de peur. Je veux dire, on a passé quand même un été extrêmement stressant, je pense. Qu'est-ce qu'on en fait de tout ce stress, de toute cette pression, de toute cette difficulté à vivre? Parfois ça se retrouve dans l'alcool, et c'est vrai que là, là, c'est incarné par une jeune femme en plus qui est tellement pleine de vie que...
1: Et qui dit qu'elle ne peut pas faire sans. On la découvre au début du film déjà accro.
13: Ouais.
1: Mais c'est une fêtarde, elle sort souvent en boîte, donc on n'est pas immédiatement choqué de la voir boire à ce point. Sauf que au fur et à mesure que le film avance, l'addiction est de plus en plus pesante, gênante pour elle et pour les autres. Combien de fois dit-elle des inepties sous l'effet de l'alcool? Combien de fois elle n'a plus aucun souvenir de ce qu'elle a dit ou fait la veille en soirée? Combien de fois sa compagne la récupère ivre morte et la déshabille le soir avant de dormir? Combien de fois aussi, on l'a entendu dans la bande-annonce, frise-t-elle la limite au travail de ce qui est de ce qui est acceptable? Tout cela pèse vraiment de plus en plus lourd.
13: Oui, c'est le produit qui est censé l'aider à porter des choses qui va finir par qui finit par être très très handicapant. Mais voilà, c'était fallait la filer. C'est un alcool qui est très très effectivement très normalisé. Elle boit tout le temps. Elle boit dans toutes les circonstances. Vous l'avez dit, c'est pas quelqu'un qui se cache. C'est quelqu'un qui gère, qui n'arrête pas de gérer des choses, de porter des choses.
1: Ouais.
13: Et elle le fait
1: des
13: avec l'alcool.
1: Des déménagements.
13: Elle porte les autres. Elle porte elle-même. Ouais. Elle porte son boulot. Mais c'est vrai que c'est un produit qui génère beaucoup de problématiques, y compris psychiques.
1: Ouais.
13: Et c'est aussi ça que le film voulait explorer.
1: Vous voulez montrer quand l'addiction devient trop envahissante dans sa vie, la seule qui ne lui fait aucune remontrance, c'est sa compagne justement, Pauline, incarnée par Sarah Giraudeau, qui ne juge pas, qui ne lui dit pas quoi faire, qui juste l'accueille. Telle qu'elle est.
13: Ouais, elle essaye de faire avec. Elle l'aime avec un respect infini et aussi le respect infini de sa liberté. Donc, c'est vrai que le personnage de Pauline, moi, je l'ai écrit en y mettant probablement un idéal d'amour, quelque chose que j'aimerais savoir aimer comme elle fait, c'est-à-dire sans vouloir posséder l'autre, ni le transformer, ni le contrôler.
1: Elle se demande quand même à un moment si bien de ne pas vouloir la transformer.
13: Elle est déstabilisée. Forcément, elle est très déstabilisée. C'est très déstabilisant les addicts parce que on sent bien qu'ils sont malades, on sait bien qu'ils subissent, mais on a l'illusion comme ça que ça dépend aussi de leur volonté. Et c'est très difficile, c'est révoltant de voir quelqu'un qui se détruit. Hein. Quand on l'aime, c'est vraiment très difficile. Mais on ne peut rien faire. Et je pense qu'instinctivement, elle sait que les proches, quand ils disent « il faut que tu arrêtes », eh bien ça ne marche pas et ça ne marchera jamais.
1: Et donc elle tente l'autre façon de faire.
13: Elle fait ce qu'elle peut, je
1: elle
13: pense.
1: Elle fait ce qu'elle peut. Garance travaille, on l'a dit, elle joue dans un spectacle jeune public, comme on dit.
13: Oui.
1: Un jour, ce spectacle est suivi d'un échange avec les enfants sur le métier de comédien, Jeannery, et ça donne le monologue que l'on va entendre dans un instant. Il faut donc imaginer Garance devant une classe. Ses collègues comédiens sont là aussi et ils sont un peu désespérés de ce qu'ils entendent.
14: Pour résumer...
15: Oui, s'il te plaît.
14: Oui, pardon. Pour résumer, jouer, c'est génial. Mais être actrice, c'est dur. Et je sais pas s'il y a des enfants trop mignons comme vous, qui ont plein d'autres possibilités, je conseillerais ce métier. Et ça me fait triste de vous dire ça. Mais si j'essaye d'avoir un discours un peu responsable, je vous dirais... Laissez tomber... Mais à tous les petits fragiles ici, les petits sensibles qui sont dans cette classe, essayez d'en faire quelque chose. Parce que ça vaut de l'or, la fragilité et la sensibilité.
1: Voilà.
13: Une scène vraiment tragicomique pour
1: une
13: le coup.
1: Une scène tragicomique, elle finit en larmes devant la classe, les élèves s'interrogent.
13: Ne comprennent pas très bien ce
1: qu'elle est. Quelle est cette ovni qui nous parle? Et en même temps, c'est très fort ce qu'elle dit. La fragilité, la sensibilité, c'est de l'or. Et notamment quand on est comédienne, la force de l'interprétation d'Adèle Exarchopoulos, c'est qu'elle joue à merveille à la fois le côté costaud, le côté qui se bat, qui assume, qui gère, comme vous le disiez, et puis cette fragilité énorme qu'elle laisse éclater ici.
13: Bah oui, on voit bien que Adèle, elle a une puissance comme ça, c'est une personnalité et une actrice hyper puissante, donc on y croit à ce côté combatif et c'est une héroïne. Et en même temps, on sent bien aussi qu'elle est capable, c'est un animal extrêmement émotif, donc elle est capable d'aller chercher toutes ces émotions-là. C'était beau de faire jouer ce personnage qui a beaucoup de fragilité par une actrice aussi puissante.
1: Mmh. Vous l'avez écrit pour elle, ce rôle-là?
13: Je l'ai écrit...
1: En pensant à elle, au moins?
13: Beaucoup en pensant à elle.
1: Parce que vous aviez déjà travaillé avec elle,
13: oui. Oui, c'est vrai. Sur le précédent film, Je verrai toujours vos visages, et ça s'était vraiment très, très, très, très bien passé. Elle avait déjà rencontré formidablement bien ce personnage de Chloé. Et voilà, c'était encore une autre aventure, toutes les deux.
1: Avec Garance, au début du film, Garance aime un homme, en tout cas, enfin, elle est en couple avec lui.
13: Hein. Ouais.
1: Et puis elle se découvre au fil du temps homosexuelle. C'est comme une révélation, c'est comme si ça participait aussi de sa libération, quelque part. C'est,
13: oui,
1: c'est le chemin qu'elle fait. Elle commence par s'affranchir de cela et ensuite elle rencontre.
13: Moi, je pense qu'elle suit ses désirs. C'est quelqu'un qui est très libre, bien que très dépendante à son produit. Elle est quand même très libre, Garance, et libre de suivre ses désirs. Je ne me dis pas qu'elle n'aura plus jamais de désir pour des garçons et tout ça. C'est juste que là, elle a envie, elle essaye, et puis elle fait une très grande rencontre de personnalité. Oui, je pense qu'elle est assez large, cette personne. Donc elle est... Elle a connu l'amour hétéro, elle connaît l'amour homosexuel, peut-être, qui sait, le reste de la vie, c'est long. Hein.
1: Ouais, et elle cherche la douceur, en tout cas, dans cette relation-là.
13: De l'intensité, beaucoup d'intensité, mais dans de la douceur, ouais, effectivement.
1: Sur le Pont des Arts avec Jeanne Herry, à l'occasion de la sortie de son nouveau long-métrage Garance, on marque une pause avec Amy Winehouse.

0: Et évidemment, il est question d'addiction dans ce titre Rehab d'Amy Winehouse, où elle raconte son refus justement d'aller faire traiter ses addictions dans un centre de désintoxication. Jeanne Herry avec nous à l'occasion de la sortie de son dernier long métrage Garance. Ce prénom de Garance, Jeanne Herry, dans l'histoire du cinéma français, évidemment, il n'est pas neutre. Non. J'espère que vous ne nous en voudrez pas de diffuser ceci.
1: D'abord, je vous dirai mon nom. Je m'appelle Frédéric. Vous me direz le vôtre ?
2: On m'appelle Garance.
1: Garance, oh, c'est joli.
2: C'est le nom d'une fleur.
1: D'une fleur rouge, comme vous l'êtes. Alors ?
2: Alors, au revoir, Frédéric.
1: Oh non, vous n'allez pas m'abandonner comme ça. Me laissez tout seul sur le boulevard du crime. Dites-moi au moins quand je vous reverrai.
2: Bientôt, peut-être. Sait-on jamais avec le hasard ?
1: Oh, Paris est grand, vous savez.
2: Paris tout petit pour ceux qui s'aiment comme nous d'un aussi grand amour.
0: Voilà, Pierre Brasseur et Arletty dans Les Enfants du Paradis. Garance, évidemment, ça a d'abord été elle, Adèle Exarchopoulos dans le film... Comme Arletty dit, ben voilà, que c'est le nom d'une fleur. Elle explique l'origine de ce prénom. En quoi cette référence était-elle importante pour vous, Jeanne Herry?
3: J'aime beaucoup Arletty. J'adore Les Enfants du Paradis. Je trouve que c'est jusqu'à aujourd'hui, ça demeure mon film préféré du monde, hein, de tous les temps.
0: Ah oui, carrément.
3: Oui, je trouve que c'est un film magnifique. C'est vraiment un bijou d'écriture, de jeu. C'est Jacques Prévert qui a écrit le scénario, les dialogues. C'est Marcel Carné. C'est que des grands acteurs. Et puis, c'est un film où Garance, voilà, ce personnage qui est très libre aussi, qui est incarné par Arletty, une grande actrice populaire, avec cette gouaille-là. Je trouve qu'Adèle est une grande actrice populaire qui marque son époque, j'en suis certaine.
0: Qui a la gouaille de 2026.
3: Tout à fait. Et puis, c'est un film sur les acteurs. C'est un film sur le spectacle. C'est un film sur les spectateurs. C'est un film aussi sur l'importance de ça, d'aller se réunir dans des salles pour voir des spectacles ensemble.
0: Ouais, vous nous l'avez dit, vous êtes venue à ce métier, vous, par le métier d'actrice, hein, vous êtes venue au cinéma par le métier d'actrice, vous avez intégré le Conservatoire National Supérieur d'Art Dramatique, on vous a vu petite dans le film de Louis Malle, Milou en mai, puis dans plusieurs autres films. Qu'est-ce que vous gardez de cette expérience d'actrice?
3: C'était bien.
0: Vous avez parlé du chômage tout à l'heure, mais
3: avant. Milou en mai, j'avais 10 ans, donc c'était étrange, enfin c'était super, c'était 2 mois d'été où tout d'un coup j'ai tourné, il y avait beaucoup d'acteurs autour de moi, c'est un grand metteur en scène, Louis Malle, et j'avais trouvé ça très ludique, j'avais pas trouvé ça dur, mais bon, j'étais petite, j'avais 10 ans, et puis après j'ai joué aussi un petit peu à 16 ans, j'ai fait un téléfilm de Serge Moati, et puis après j'ai appris, voilà, je suis rentrée au conservatoire, et là j'ai appris vraiment ce que c'est que ce métier, le jeu, j'ai eu des grands professeurs, et je pense que j'ai beaucoup appris, mais ça m'a pas empêché en sortant, c'est vrai, d'être très rapidement au chômage, donc et d'éprouver justement la difficulté de ce métier. Et c'est vrai que je n'ai pas tenu bien longtemps, mais c'est ça qui c'est ma première porte d'entrée, c'est d'avoir eu le plaisir, pas que d'apprendre, mais de regarder mes camarades jouer. Mm-hmm. Et ça, c'était, je voyais bien que c'était un plaisir parfois supérieur au fait d'être moi-même sur scène. Donc c'était quand même un bon indicateur de ce que j'allais devenir après.
0: Et vous vous êtes dit effectivement pourquoi ne pas prendre le métier par l'autre par l'autre côté, celui de l'écriture. Il y a eu en 2009 un premier court-métrage avec Miu Miu, qui est votre mère, on l'appelle, qui jouait le rôle d'une future grand-mère. Vous étiez à la fois à l'écriture et à la mise en scène. Et puis 2014, Elle l'adore, avec Sandrine Kiberlin et Laurent Lafitte. Vous êtes passé facilement du court au long, où il a fallu temps.
3: Non, c'était très long. C'était très long de réussir à monter ce premier long métrage. Elle l'adore. Ça m'a pris 8 ans. Et c'était un parcours difficile, mais en même temps, il y avait toujours des bonnes nouvelles. C'est ça qui entretenait le feu aussi. Puis parfois, il y avait des mauvaises nouvelles qui faisaient retomber. Mais bon. Et finalement, j'ai réussi. Ouais, j'ai eu beaucoup de chance de rencontrer mes producteurs et c'est ça qui a changé la donne. Et après, une fois que j'ai pu réussir à faire ce premier long métrage, j'ai eu un parcours plus facile, on va dire, pour la faisabilité de mes films.
0: Ouais, Lafitte jouait un chanteur à succès, Sandrine Kiberlin, une de ses fans absolues, mythomane.
3: Oui, ce qu'il ignore à ce moment-là.
0: Absolue, aussi prête à tout pour lui. C'était aussi une comédie sur la puissance de ce star system, sur les excès auxquels il mène.
3: Ouais,
0: sur la domination.
3: Sur la puissance de ce lien entre les fans et les chanteurs. Je pense qu'aussi, moi j'avais beaucoup de respect pour mon personnage de fan. D'ailleurs, c'est l'héroïne du film.
0: Hein. Oui.
3: Et c'est vrai que je trouvais qu'on montrait pas très bien souvent ni le vedettariat, le côté très voilà connu que moi j'ai assez bien connu vu que mon papa est chanteur.
0: Julien Clerc, voilà.
3: Voilà, donc j'ai grandi avec un chanteur très très connu et donc j'ai croisé beaucoup ses fans.
0: Beaucoup de ses fans, ouais.
3: Et j'ai croisé donc du coup aussi des femmes très intéressantes, attentionnées, obsessionnelles évidemment, ça va de soi, mais pas que ça, c'est des gens qui ont une passion pour l'œuvre de quelqu'un et je trouve pas ça moi pathétique en fait.
0: Mm-hmm.
3: Et je me
0: suis
3: dit,
0: ça vous a touché.
3: Ouais, ça me touche aussi, après ça me touche sur la solitude, ça me touche sur plein de choses, mais l'idée c'était de faire se rencontrer ces deux-là, ce binôme pas très bien assorti et d'écrire un film policier un peu ludique avec
0: absolument,
3: tout ça.
0: Absolument, une comédie. 2018, c'est l'année de la sortie de Pupille, j'en parlais en introduction parce que je crois que c'est lui qui vous a quand même révélé un public plus large encore.
3: Ouais.
0: Vous y abordiez le sujet de l'adoption sous X, donc ces bébés laissés par leur mère à la naissance, à l'assistance publique, et qui sont confiés à des familles adoptantes.
4: Moi, ça m'a pris un peu de temps avant de pouvoir l'envisager.
5: D'accord.
4: Enfin, d'accepter que j'aurai jamais d'enfant à moi. C'est peut-être pas la peine de le mettre dans votre rapport.
5: Un bon candidat à l'adoption, c'est pas quelqu'un qui a rien vécu de douloureux. Dans la vie, on a tous des champs de mine et des champs de fleurs. Nous, ce qu'on veut savoir, c'est si vous avez réussi à déminer votre champ.
6: C'est un petit garçon. Vous voulez le voir ?
7: Bonjour, je suis assistante sociale.
5: Je veux pas le garder.
6: Je vous appelle parce qu'on va sûrement avoir un petit pupille à accueillir. Probablement demain. Vous seriez dispo ?
8: On m'a proposé de faire un accueil aujourd'hui. Je dis non, parce que je crois que j'ai envie d'arrêter.
6: Il y a quel âge ?
8: Il y a un jour.
0: Voilà, Gilles Lelouch que l'on entend là, Élodie Bouchet, c'était extraordinaire par la justesse du jeu des acteurs.
3: Ouais, c'est beau,
0: film-là.
3: Hein, c'est que des voix que j'aime infiniment.
0: Ouais. Mais oui, c'est un peu votre famille de cinéma, oui. Tout cela. Et surtout, en une heure et demie, on avait, Jeannery, tous les points de vue, finalement, les points de vue sensibles de tous les protagonistes de l'histoire d'une adoption sous X, qui est quand même, voilà, émotionnellement, humainement, une sacrée aventure.
3: Tout à fait, c'était le but d'aller...
0: Les parents qui adoptent, les éducateurs qui assurent la transition, la maman qui abandonne
3: qui
0: aussi.
3: Qui remet, oui, il y avait des enjeux très très relevés partout, pour tout le monde. C'était un moment important, que ça soit le bébé, vous l'avez dit, l'assistant familial, les assistantes sociales, la mère qui remet l'enfant. Tout le monde vivait quelque chose d'intense. Et moi, j'aime filmer l'intensité infiniment, j'aime écrire des séquences intense où les acteurs, vous savez, les acteurs disent souvent ça, ils disent oh mais y a rien à jouer, oui j'ai fait ça mais enfin c'est pas très intéressant, il y avait rien à jouer. Moi j'essaye de leur donner des choses où il y a des choses à jouer et que c'est un peu challengeant peut-être, mais ils vont pouvoir du coup être dans une grande expression d'eux-mêmes.
0: Mais qu'est-ce que ça suppose alors en termes d'écriture et d'exigence d'écriture, Jeannery, des années de travail?
3: Des années, faut peut-être pas rigoler, mais beaucoup de documentation. Quand je vais m'atteler à ou planter mon film dans des endroits que je connais pas très bien, j'ai à cœur d'aller étudier le réel parce que d'abord ça me donne beaucoup d'imagination et puisque je ne veux pas dire n'importe quoi. Je souvent j'ai pas besoin de trahir le réel pour que ça sonne plus romanesque. Le romanesque et la fiction est largement contenu dans ces endroits-là, que ça soit pour l'adoption ou la justice restaurative après. Donc ce que ça nécessite, c'est de bien comprendre, de bâtir ces personnages et de bien comprendre les enjeux de chacun. Et après, il faut jouer.
0: C'est ça, c'est-à-dire embrasser tous les points de vue à la même distance, ne pas choisir forcément, par exemple, de montrer les parents qui adoptent. Là, c'était vraiment
3: c'était l'ensemble. Oui, c'était l'ensemble. Je trouvais ça intéressant de voir ce qu'on n'avait jamais vu. Qui porte ce bébé entre le moment où il est remis à l'adoption et le moment où il est remis à l'adoption par sa mère biologique et le moment où il va repartir dans les bras de ses parents. Et il s'écoule normalement, suivant les protocoles français, 3 mois. Mm-hmm. Qu'est-ce qui se passe pendant 3 mois? Qui s'occupe de cet enfant et qu'est-ce qu'on a à cœur de faire et qui va chercher les parents adoptifs? Tout ça, ça déclenche beaucoup de choses et beaucoup d'actions. Et moi, j'ai l'impression de faire un cinéma d'action, en fait. Et
0: c'est quasiment un cinéma d'enquête aussi.
3: Ouais, c'est un cinéma qui est étayé par beaucoup d'enquêtes. Et à la fin, pour moi, c'est un cinéma qui doit être ce sont des films qui sont des épopées pour moi, des épopées de souvent les gens vont essayer de surmonter des choses, ils sont éprouvés, ils doivent se battre pour obtenir ou pour se réparer ou pour et j'aime suivre ce combat.
0: Et c'est toujours le réel qui vous inspire donc.
3: Oui oui, parce que moi la matière biographique de mes films, elle existe mais elle est toujours planquée derrière, elle est toujours caché par un sujet qui est plus grand, plus fort, et mais ça me permet moi de mettre de moi-même partout et de ce qui me meut et de ce qui me traverse, voilà, en me cachant un peu.
0: Ouais, cette démarche qui s'inspire du réel, vous en avez parlé rapidement, elle a été la même dans Je verrai toujours vos visages, où le sujet là c'était la justice restaurative, ce processus par lequel on met en présence des victimes et des auteurs de violences, vols ou viols en France depuis une dizaine d'années, avec l'idée de soulager les uns et les autres,
3: de réparer,
0: peut-être,
3: ouais.
0: Le poids de la culpabilité et le poids de la violence
3: subie.
0: Et ce qui est incroyable, c'est que ce film-là, il a fait plus d'1 million d'entrées. En fait, vous avez

0: le quintet de jazz britannique Ezra Collective avec ce titre Well Organized sur le Pont des Arts avec Jeanne Herry. On parlait de vos films Corot avant la pause. Jeanne Herry, avec Garance, vous êtes plutôt en mode portrait, hein, même si plein de personnages gravitent autour de l'héroïne. C'est elle qu'on suit dans son évolution, la prise de conscience de son addiction, la nécessité de se soigner. Voilà ce qu'Adèle Exarchopoulos disait de sa préparation au rôle à Cannes en mai dernier.
1: Il faut savoir que quand même les films de Jeanne, ils sont précisément écrit. C'est vraiment des partitions très précises, méticuleuses. Elle a un rapport aux mots qui est presque de l'ordre du sacré. C'est une négociation si tu veux rajouter un bref. Donc il y avait quand même déjà une base très solide. Et tout de suite, à la lecture du scénario, tu sens qu'elle veut montrer donc cette banalisation de l'alcool, mais aussi que chaque alcoolisme est singulier en fait. J'ai travaillé avec un coach, j'ai travaillé aussi toute sa vie d'actrice, c'est-à-dire on a fait beaucoup de doublages, de répétitions pour les scènes de théâtre. J'ai aussi eu la chance de rencontrer une addictologue à l'hôpital de Villejuif qui m'a introduit à tout un groupe d'addicts, mais uniquement de femmes, et qui avaient chacune des addictions qui pouvaient être différentes. Et c'était quand même ultra inspirant pour moi d'essayer d'observer ce qu'elles ont en commun, ou d'ailleurs pas du tout. C'est-à-dire qu'il y a toutes sortes de femmes et de parcours différents. Mais ça a été inspirant de voir que quand même il y a des choses communes. Le courage, le manque d'amour de soi ou de notre famille, etc. Et du coup, je pense que c'est un mélange de sillonnage, d'inspiration, d'expérience et de travail. Et puis après, il y a Jeanne, c'était une montagne à gravir tous ensemble.
0: Voilà, Adèle Exarchopoulos, c'est une comédienne qu'on imagine beaucoup travailler à l'instinct quand on ne la connaît pas. Or là, on entend que, comme vous, c'est une grosse travailleuse, qu'elle s'est préparée, qu'elle a eu cette démarche de vouloir savoir de quoi elle parlait, qui elle allait incarner exactement.
2: Oui, c'est vrai que on voit tout de suite qu'elle est très animale, très instinctive, c'est même assez renversant. Mais c'est aussi quelqu'un qui est dans la technique. Là, elle a pas le choix. En plus, c'est vrai que elle s'est beaucoup préparée effectivement parce qu'elle avait aussi 150 pages de texte et qu'il faut les apprendre et qu'il faut que ça soit naturel après. Et c'est vrai qu'elle m'a dit, je me suis jamais autant préparée pour un rôle, parce qu'elle le dit, il y avait du doublage à faire, il fallait qu'elle s'entraîne, il fallait qu'elle
0: répète. C'est vrai qu'il y a plein de séances où elle double.
2: Elle travaille, donc comme on la voit au travail, on la voit jouer, ça tombe pas du ciel des pièces, il faut apprendre, il faut répéter, il faut machin pour que ça sonne vrai, je veux dire. Donc c'est vrai qu'elle s'est beaucoup préparée. Et enfin, fin de parcours, voilà, elle avait un gros cahier des charges et en fin de parcours, elle a été voir ce groupe de paroles de femmes, et je pense que ça a été le dernier petit truc qu'elle a ajouté à sa préparation. Ça, ce qui s'est passé en elle, je n'en sais rien, mais moi aussi j'y suis allée et c'était

0: C'était ouais, c'était.
1: Vous y avez pris de la matière avec.
0: Non, j'avais pas pris de matière parce que moi j'avais déjà tout écrit.
1: Elle y a pris de la matière sensible en tout cas.
0: Oui, exactement.
1: Ouais. Ce qu'elle dit de votre rapport au texte au tout début de cet extrait, vous confirmez, Jeannery, vous n'aimez pas qu'on change une virgule de ce que vous avez écrit.
0: Non, j'aime pas ça. Enfin, c'est pas que j'aime pas ça, c'est que c'est un peu la base quand même. Bien sûr qu'il y a plein de réalisateurs, réalisatrices, ça arrive. Finalement, qu'ils disent même bon là c'est une base, mais dis-le comme tu veux, dis-le avec tes mots, parce qu'il aussi il traque le naturel, et ce que je comprends très bien. Moi, je n'ai pas ce goût-là où cette... Je viens du théâtre, et le théâtre, c'est quand même un texte, et on est obligé de le... Moi, j'ai toujours adoré ça.
1: D'être fidèle au texte.
0: Alors, on ne peut pas le changer. On peut retrancher, on peut couper. Mm-hmm. On ne peut pas rajouter, normalement. Mm-hmm. Et on ne peut pas changer. Et souvent, évidemment, en plus, c'est des grands textes, c'est Tchekhov, c'est Molière, c'est machin, c'est Sarah Kane, on n'a pas envie de changer un mot, mais... En plus, pense que non, ça c'est pas la convention. Et moi, j'écris mes textes avec beaucoup de, je me compare pas à ces grands auteurs, mais dans la démarche, j'essaie d'écrire des textes et j'ai envie de les entendre. C'est les notes que j'ai écrites.
1: Ouais, et c'est vrai que c'est un scénario extrêmement rythmé. Les séquences sont assez courtes. On va d'une situation à l'autre sans arrêt.
0: Oui, on est dans le
1: pas qu'il y ait de débord.
0: De la percussion, mais on a beaucoup coupé aussi, parce que l'idée c'était ça, ouais, que ça soit des petits points, c'est un portrait comme ça impressionniste où il y a des petits traits, des petits points, puis après ça forme quelqu'un, ça forme une vie, ça forme des tableaux, un tableau complet, mais chaque petit point c'est une petite séquence, il y en a des très courtes, il y en a des plus longues, et il fallait que ça soit très très percussif, très trépidant, parce que la vie de Garance est assez trépidante.
1: Est assez trépidante, épuisante même, j'allais dire. Lorsque vous avez présenté le film au Festival de Cannes, on était en pleine polémique après la tribune signée par des professionnels du cinéma, des centaines de professionnels du cinéma qui dénonçaient l'emprise idéologique sur Canal+ de Vincent Bolloré, hein, qui est propriétaire donc de Canal, détenteur aussi d'un tiers du capital du GC, qui est un des grands réseaux de salles de cinéma en France. Il y avait eu ensuite la réaction du patron de Canal, hein, on le rappelle, disant qu'il ne voudrait plus travailler avec les signataires de cette tribune. De votre point de vue, à vous, y a-t-il un vrai risque de voir Canal se détourner de certains projets qui ne seraient pas dans la ligne idéologique de Bolloré? Comment est-ce que vous, qui travaillez, qui avez été financé souvent par ce groupe-là, voyez les choses?
0: Moi, j'en sais rien du tout. Je ne sais pas ce qui va se passer. La réalité, c'est ce qu'on a dit au moment de la polémique à Cannes et tout ça. C'est que pour le moment, moi, c'est vrai, en plus, je peux en parler de l'intérieur, vu que tous mes films ont été financés par Canal+, et je suis en plus distribuée par Studio Canal, donc c'est vraiment le groupe Canal. C'est ce qu'on se disait, nous on travaille avec des équipes, on n'a jamais eu la moindre indication éditoriale ou ce sont des gens qui nous soutiennent, avec qui on est en accord totalement, et en plus
1: donc on était plus dans l'écume d'un débat médiatique que dans un vrai risque.
0: Moi je peux pas savoir ce qui va se passer, mais en plus Canal+ a renouvelé ses engagements auprès du cinéma français. C'est le plus grand financier du cinéma, il s'est réengagé
1: plus d'un milliard d'euros, je crois, pour les 5 prochaines années.
0: Exactement,
1: prochaines
0: ça fait
1: années.
0: 200 millions par an, ça veut dire énormément de films, et ils sont tenus par des obligations. Ils sont obligés de continuer à produire comme ils ont toujours fait, et qui est la grande force de notre cinéma. Moi, je rappelle, j'ai l'impression que tout le monde l'oublie, c'est une des rares industries, le cinéma, où la France est dans les 3 premières places d'un point de vue international. On a un cinéma qui est ultra puissant, qui génère beaucoup
1: de bénéfices et qui s'exporte.
0: Exactement. On voit bien là, le film qui va représenter la France, c'est Minotaure aux Oscars. Pourquoi? Parce que c'est produit par des Français, et il y a tout un tas de films qui sont produits internationalement, d'un point de vue international, par la France. Donc en fait, et Canal+ est une des pierres angulaires de ce système. On va être vigilant, je dirais, à voir comment ça évolue. Moi, je n'avais
1: d'autant plus vigilant peut-être que le public risque de ne pas être aussi présent dans les années qui viennent. On se souvient qu'au dernier Festival d'Avignon, par exemple, il y a eu cette mobilisation de ce monde, du théâtre, pour dire attention, il faut respecter le 1% culture partout, 1% obligatoire, 1% du budget. On n'y est pas, on en est loin, et ça ne risque pas de s'arranger dans le contexte aujourd'hui.
0: Écoutez, peut-être, oui, c'est vrai que le contexte est un peu dur pour la culture, et je trouve que c'est très regrettable, et je ne me permettrai pas de parler pour les autres, mais les autres rayons, les autres domaines, moi je travaille dans le cinéma, encore une fois, cette industrie est très importante. importante. Elle génère à la fois beaucoup d'emplois, beaucoup de richesses. C'est du soft power. J'ai la sensation que quand on se réclame d'être patriote, on devrait soutenir cette industrie, finalement.
1: La création française.
0: Oui, on est un grand, grand pays de culture. Et moi, j'aime infiniment la France. Pour ça, je suis hyper fière. Et donc, on verra ce que nous dira la suite. Et on sera, de toute façon, attentif.
1: On va vous entraîner dans un autre grand pays de culture, Janeri, c'est le Nigeria, pour une découverte musicale tout en douceur. Hein, c'est notre hit de la semaine avec Case.

0: Smiling, le hit de la semaine, signé d'un artiste nigérian encore assez peu connu par ici. Bonjour Kezloum.
1: Bonjour Nathalie.
0: Donc avec ce titre Smiling, on a découvert la voix de cet artiste, très belle voix. On est curieux d'en savoir un peu plus sur lui.
1: Oui, et bien Nathalie, je suis très heureux de pouvoir être là pour vous en parler un peu plus. Orch, il appartient à cette génération d'artistes qui a grandi avec l'afrobeat, mais qui aime aussi regarder dans le rétroviseur. Orch, il puise dans l'héritage musical africain, l'afrobeat de Fela, le reggae de Bob Marley, ou encore les mots de Chinwe Achebe, un romancier et poète nigérian qu'il aime énormément. Alors, il porte en lui une forte dimension acoustique, des mélodies inspirées par les joutes verbales traditionnelles qu'il ramène aux sonorités de son époque.
0: Et ce qui est frappant chez lui, c'est le contraste entre cette voix grave, puissante, mais à la fois très douce et très sensible.
1: Exactement, Nathalie. Orch, il utilise sa voix de baryton qui nous offre de la puissance sans jamais avoir besoin de forcer. Une voix avec laquelle il joue énormément. Il monte, il descend. Il sait alléger ou aggraver son interprétation, presque comme un comédien qui utilise sa voix pour faire passer des émotions, avec beaucoup de douceur, sans être trop dans la performance. On s'en rend tout à fait compte d'ailleurs de ses allées et venues vocales dans ce petit extrait d'Oyibo Instruction, l'un de ses tout récents titres sortis en 2026.

0: Ouibo Instructions, Orch, dans notre hit de la semaine. Case, Smiling nous décrit une histoire familiale particulièrement marquante.
1: Oui, exactement. Orch, il a perdu son père alors qu'il n'avait que 11 ans. Et sa mère est alors devenue essentielle dans sa vie. Celle qu'il décrit comme sa Mami Wata. Les Mami Wata, ce sont ces figures féminines, spirituelles, très présentes dans les imaginaires aquatiques d'Afrique de l'Ouest et centrale. Son histoire familiale, elle est pleine de difficultés. Orch, lui, choisit de sourire et de raconter cette nécessité d'avancer malgré les épreuves.
0: Smiling, sourire, ne signifie donc pas que tout va bien.
1: Non, c'est que Orch partage plutôt cette idée de préserver une petite lumière malgré ce que la vie peut nous infliger. S'accepter, garder l'espoir et surtout rester en mouvement. Dans une époque où beaucoup de morceaux cherchent immédiatement à nous faire danser ou à suivre une tendance, Orch, lui, fait un pas de côté. Il cherche d'abord à provoquer chez nous une émotion.
0: Et bien justement, on va prendre le temps de l'écouter tranquillement.
1: Et bien oui, Nathalie, moi ça me fait extrêmement plaisir. On va en profiter pour donc garder le sourire et écouter cette version acoustique de Smiling, Orch.

0: Smiling de l'artiste nigérian Orch dans notre hit de la semaine. Merci Kaizloom.
1: Merci beaucoup Nathalie.
0: Et à très bientôt pour d'autres découvertes musicales avec vous. 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

Jeanne Herry, il y aurait eu encore plein de choses à dire sur ce film. Garance, on n'a pas parlé de la musique. Il y a la techno des sorties en boîte, et puis il y a la douceur aussi au moment où Garance et Pauline se retrouvent dans une gare, l'une sort du train, l'autre du métro, elles se tombent dans les bras, on écoute quelques notes.

0: Voilà, bande originale signée Pascal Sangla. Vous lui aviez donné une consigne en particulier ou il a juste lu le scénario et ça a fonctionné
1: non,
0: comme ça?
1: C'est un travail qu'on fait ensemble, évidemment. C'est lui le compositeur, mais on travaille main dans la main. Il fallait pour moi que la musique soit très percussive, parce que justement, c'était un film qui se voulait comme ça dynamique et percutant. Et puis, évidemment, comme j'ai l'impression qu'il y a toujours un aspect très romanesque et une forme d'épopée intime, il faut que ça prenne en charge cette épopée, donc il y a quelque chose de noble aussi. Mais c'est vrai qu'on a mélangé des instruments. Il y a à la fois cette petite boucle électro très sérielle comme ça, et en même temps on a pris tous les instruments d'un orchestre symphonique. C'était un mélange, voilà, la noblesse des sentiments et en même temps l'urbain, le cœur qui bat, qui avance, l'alcool, ce mélange là.
0: Vous aviez déjà travaillé avec lui sur Pupille. Il a fait tous les films.
1: Il a fait tous mes films et toutes mes pièces de théâtre.
0: Voilà,
1: tout ça.
0: Donc lui aussi fait partie de la famille de cinéma.
1: Ah oui.
0: Merci beaucoup Jeannery d'avoir été avec nous. Garance sur les écrans ce mercredi. Donc on recommande aussi, vous l'avez compris, tous vos anciens films sur le Pont des Arts avec Damien Roucou à la coordination, Pierre Plantier à la réalisation. Merci à eux et à vous de votre fidélité. Rendez-vous demain 15h10 dans Universel. Et demain, le très beau roman graphique Sikkim Stories. Le Sikkim, c'est un territoire du nord-est de l'Inde, coincé entre le Népal et le Bhoutan. On est à la veille d'une crue historique. Trois personnages y sont réunis par le hasard. Un jeune soldat, un éleveur et une citadine débarquée de Delhi pour régler une succession. Simon Lamouret, l'un des deux auteurs, sera avec nous en studio. Annie Gasnier, bonjour.
2: Bonjour Nathalie.
0: Au programme de Radio Foot avec vous dans 10 minutes.
2: Eh bien, après la tempête Kylian Mbappé sur notre antenne, on parlera des matchs qui débuteront dès demain, tant en Ligue des Nations que pour les éliminatoires de la CAN 2027. On s'attachera à ces nouveaux sélectionneurs, Xavi et Jürgen Klopp, à la tête des Pays-Bas et de l'Allemagne. Et puis on parlera de la RDC et des Diables Rouges. Claude Leroy est très en colère, on vous expliquera pourquoi.
0: À tout de suite, Annie, dans une minute sur RFI, le journal en français facile.
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0: Il est 17h à Paris, 15h en temps universel. Et c'est l'heure du journal présenté par Charlotte Derouin. Bonjour Charlotte.
7: Bonjour Anne-Cécile, bonjour à tous. La Cour de cassation confirme le renvoi en procès pour viol du footballeur marocain Achraf Hakimi. La plus haute juridiction française a tranché sur la procédure ce mercredi. On vous explique tout dans un instant. La France salue la grâce accordée par le président azerbaïdjanais à un ressortissant français ce mercredi. Libération qui intervient quelques heures seulement après la levée des sanctions européennes contre un oligarque russe. Quelles conséquences ont eu les expulsions de masse de l'administration Trump aux États-Unis? RFI vous dévoile la suite des conclusions de son enquête. Focus sur le Mexique dans cette édition. C'est le pays qui a accueilli le plus de migrants expulsés par Washington. Et puis en France, les agriculteurs se sentent bien seuls dans leurs fermes, durement touchées par la sécheresse et la canicule. Il est de plus en plus difficile pour eux de maintenir une activité viable. En France, la Cour de cassation confirme donc le renvoi en procès pour viol du footballeur international marocain Achraf Hakimi. Le défenseur du Paris Saint-Germain est accusé depuis 2023 d'avoir violé une jeune femme, ce qu'il réfute catégoriquement. Il devra donc se défendre devant un tribunal, Eric Mamrut.
8: Le pourvoi en cassation était le dernier recours offert à Achraf Hakimi pour éviter la casse-procès. Mais aujourd'hui, la Cour de cassation, qui juge la partie technique de la procédure et non les faits, l'a rejeté, jugeant, je cite, qu'aucun moyen sérieux n'était de nature à permettre son admission. Achraf Hakimi avait été mis en examen pour viol en mars 2023, avant d'être entendu quelques mois plus tard par la justice française. Suivant les réquisitions du parquet, la juge d'instruction avait alors renvoyé le joueur devant une cour criminelle, un renvoi confirmé en juin dernier suite à l'appel interjeté par le joueur du Paris Saint-Germain. Toutes les voies juridiques étant désormais épuisées, l'international marocain devra donc s'expliquer devant un tribunal sur ses accusations prononcée par cette jeune femme de 24 ans au moment des faits, sur cette soirée de février 2023, lorsqu'elle s'était rendue au domicile d'Achraf Hakimi, le joueur l'ayant, selon elle, embrassée et touchée intimement sans son consentement, une version qu'il a toujours rejetée. Dans un communiqué, l'avocate de la plaignante s'est satisfaite aujourd'hui de la décision de la Cour de cassation, précisant qu'après avoir été calomnié et traîné dans la boue par la défense d'Achraf Hakimi, ma cliente est déterminée à obtenir justice. La date du procès n'est pas encore connue, mais il pourrait débuter l'année prochaine.
7: Précision signée Eric Mamrut. À la tribune de l'ONU, le président syrien a affirmé que le Golan restait un territoire syrien. Ce plateau est en grande partie occupé par Israël depuis 1967. Le nouveau gouvernement colombien d'extrême droite a reconnu l'annexion du territoire par Israël. Jusqu'ici, seuls les États-Unis avaient franchi cette étape en 1981. En juillet, le secrétaire général de l'ONU, Antonio Guterres, avait réaffirmé que le Golan faisait bien partie de la Syrie, qualifiant l'occupation israélienne de totalement inacceptable. Actuellement, c'est le président iranien qui s'exprime à la tribune de l'Assemblée générale des Nations Unies. L'Iran n'a jamais été un agresseur, n'a jamais démarré de guerre. Voilà notamment ce qu'a dit Massoud Pezeshkian. Suivez les interventions en direct sur notre live RFI.fr. L'Azerbaïdjan a gracié un Français emprisonné depuis presque 3 ans pour espionnage ce mercredi. Une décision qui est intervenue peu après la levée des sanctions européennes visant l'oligarque russo-ouzbek Alisher Ousmanov. Que demandait la France ? Officiellement, Paris refuse de faire le lien entre les deux dossiers. Martin Ryan, 38 ans, figure sur la liste de 20 personnes graciées. Il est le seul ressortissant français à en bénéficier. Le président Ilham Aliyev a notamment pris en compte leur personnalité, état de santé et situation familiale. De son côté, la diplomatie française salue un geste humanitaire. Écoutez le porte-parole du Quai d'Orsay, Pascal Confavreux, au micro de Karine Houghton.
9: Un vrai soulagement que nous ayons cette décision de grâce qui soit accordée par le président azerbaïdjanais à notre concitoyen et compatriote Martin Ryan. Il était détenu en Azerbaïdjan depuis décembre 2023. Et il s'agit pour nous d'un geste humanitaire que nous accueillons favorablement.
10: Ça fait combien de temps que la France est en pourparlers avec l'Azerbaïdjan pour sa libération ?
9: Après, c'est le fruit d'un dialogue qui est sur le long terme, qui est exigeant, qui est patient, qui est bilatéral. Et après, on n'est pas plus précis, vous savez, sur tous ces éléments qui doivent rester entre les États, mais un dialogue qui est pour nous aussi de nature à devoir être continué et qui marque une étape vers la normalisation de nos relations.
10: Est-ce qu'on sait quand est-ce qu'il revient sur le sol français ?
9: Là, c'est désormais dans effectivement un très court terme.
10: C'est-à-dire, on parle d'heures, de jours ?
9: C'est dans très court terme.
7: Des propos recueillis donc par Carrie Noton. En Ukraine, 7 morts dans des frappes russes sur des infrastructures de transport et des stations-service. Le président ukrainien Volodymyr Zelensky accuse la Russie de chercher à paralyser l'économie et à détruire la vie des gens. Un hélicoptère militaire russe a aussi fait une incursion ce matin en Pologne. Ça s'est passé près de la frontière avec l'enclave russe de Kaliningrad. Les autorités polonaises accusent Moscou d'avoir une nouvelle fois mis la défense polonaise à l'épreuve. Depuis le début de la guerre contre l'Ukraine, plusieurs drones, missiles, mais aussi des avions et des hélicoptères russes ont déjà violé l'espace aérien du pays. Depuis lundi, RFI vous dévoile les conclusions de son enquête sur les expulsions de masse de l'administration Trump aux États-Unis. Une enquête intitulée « The Deportation Project » menée par Forbidden Stories et à laquelle 24 médias dont RFI ont participé. Parmi les 25 000 migrants expulsés des États-Unis depuis janvier 2025, depuis le retour de Donald Trump au pouvoir, 20 000 ont été renvoyés vers le Mexique, principalement des Cubains à Rimnipold.
11: Mon nom est José Alejandro Aponte Delgado. Je suis cubain. Je viens d'être expulsé des États-Unis après y avoir vécu 31 ans.
12: À 66 ans, José doit recommencer sa vie à zéro, dans un pays qu'il ne connaît pas et où il ne connaît personne, le Mexique. José a été arrêté l'an dernier par l'ICE, la police américaine de l'immigration, puis expulsé à cause d'une affaire de drogue vieille de 30 ans. Après un trajet de 30 heures en bus, il a été lâché littéralement à Villahermosa, dans l'état de Tabasco.
11: Je ne touche plus ma retraite des États-Unis. Ils m'ont aussi pris mon permis de conduire et ma carte de sécurité sociale qui me servait de papier d'identité. Ils m'ont tout pris.
12: José fait partie des plus de 4000 Cubains expulsés des États-Unis depuis janvier 2025, devenus apatrides car leur pays d'origine refuse de les reprendre. Les expulsions interviennent sur la base d'une coopération tacite avec les autorités locales, sans accord officiel, et aucune politique d'accueil n'est prévue pour ces ressortissants étrangers. Contacté par Forbidden Stories, le gouvernement mexicain n'a pas souhaité s'exprimer.
7: À Rimnipold, le Cambodge accueille aujourd'hui et demain jeudi la conférence internationale contre les escroqueries en ligne. L'Asie du Sud-Est est devenue un centre névralgique pour les réseaux mafieux qui ont recours à des petites mains pour soustraire de l'argent à des internautes sous couvert de relations amoureuses ou d'investissements en crypto-monnaie. Le Cambodge, longtemps accusé d'avoir laissé prospérer ces centres d'arnaque, a lancé l'an dernier une vaste campagne contre le secteur sous pression notamment de la Chine et des États-Unis. RFI 17 8 à Paris, sécheresse inédite, manque d'eau, le calvaire estival n'en finit pas pour les agriculteurs en France. Les premières aides d'urgence promises aux fermes par le gouvernement doivent être versées dans les prochains jours. Mais l'association Solidarité Paysan, qui accompagne depuis 35 ans les exploitants en détresse, publie ce mercredi un rapport sur les difficultés profondes du monde agricole. Jérôme Bosman.
13: Solidarité Paysan est présente partout en France et le constat de son coordinateur national, Jérôme Martinez, est sans réserve.
14: La prise de conscience aujourd'hui, notamment dans le monde agricole, elle est brutale et elle est extrêmement dure. Il y a beaucoup d'inquiétudes, il y a beaucoup de désespoir.
13: Le climat arrive pourtant en fin de classement des difficultés citées par les agriculteurs.
14: On ne va pas nous appeler en disant « le climat nous pose un problème dans notre activité ». On va nous appeler en disant « je n'arrive plus à vivre dans mon activité parce que mes récoltes sont mauvaises ». Où j'ai subi une tempête, une grêle, une période de canicule, un incendie, et donc de fait, ça me met en situation économique très complexe.
13: Fracture numérique dans l'utilisation des outils de gestion, problèmes de santé conjugaux, mise aux normes, course à l'agrandissement et à la robotisation, surendettement et transmission des fermes, autant de problèmes structurels au monde rural, auxquels s'ajoutent les mal nommés aléas climatiques, de plus en plus récurrents. Le rapport alerte ainsi sur la difficulté pour les nouveaux installés et surtout les femmes à lancer puis maintenir une activité viable, notamment dans le maraîchage. Un tiers des 4000 exploitations aidées par l'association ont moins de 10 ans. Ils et elles sont chaque année plus nombreux à l'appeler pour de l'accompagnement juridique, pour de l'appui technique à la transformation agroécologique ou pour du soutien moral. Près de la moitié des paysans et paysannes sont seuls dans leur ferme.
7: Jérôme Bosman du service environnement de RFI. Restez avec nous à l'écoute de la Radio du Monde. Je vous laisse en compagnie de Nathalie Amard. Bonjour Nathalie.
15: Bonjour Charlotte de Rouen, merci. Il est 17h10 à Paris.
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0: Bonjour à toutes et à tous. En 12 ans et 4 longs métrages, elle a imposé son style. Un cinéma qui explore des sujets intimes et des sujets de société, servis par des scénarios rythmés, une écriture au cordeau et des incarnations fortes. Le cinéma, Jeanne Herry l'a d'abord connue en tant qu'actrice, avant que l'écriture ne la rattrape, un roman d'abord, et puis le scénario, les scénarios de ses propres films. En 2018, elle nous avait ému aux larmes avec Pupille, l'histoire de l'adoption d'un bébé né sous X, racontée par tous les protagonistes de l'histoire. Cette fois, elle filme 8 années de la vie de Garance, une comédienne en galère, pleine de talent, mais qui, comme beaucoup d'autres, court après les cachets. Garance trouve dans l'alcool une béquille à ses angoisses, jusqu'à s'y perdre et tenter d'en sortir. Le film était présenté au dernier festival de Cannes et Jeanne Herry est avec nous aujourd'hui sur le Pont des Arts. Bonjour et bienvenue sur RFI, Jeanne Herry.
1: Merci beaucoup.
0: Garance, c'est le portrait d'une femme alcoolique. Elle le dit, elle l'assume, elle ne se cache pas pour boire. Mais c'est aussi celui d'une comédienne qui n'est ni débutante ni star, qui est dans cette espèce de d'entre-deux du métier où il faut se battre pour vivre.
1: Oui, bon, la plupart, je pense que 95% des acteurs vivent ça comme ça quand ils travaillent. Parce que le personnage de Garance, c'est vraiment quelqu'un qui travaille pour le coup. Moi, je le sais, j'ai été actrice un peu et j'ai été au chômage rapidement, donc je n'ai pas eu la carrière de Garance. Et oui, c'était, j'avais à cœur de montrer un petit peu quelques facettes de ce métier tel qu'il est vraiment, c'est-à-dire ni une vedette, ni quelqu'un qui ne travaille pas. Mais qu'est-ce que c'est quelqu'un qui travaille, justement, et le côté nomade, instable de ce métier
0: Ouais, l'alcool la tue à petit feu, c'est une certitude. Enfin, en tout cas, vous montrez au départ qu'il pourrait la tuer à petit feu. Ce que vous montrez aussi, c'est que le métier entretient quelque part cette addiction, justement, avec cette incertitude, avec ce trac. Elle combat tout ça avec le vin blanc de Garance.
1: Ouais, c'est sûr qu'elle a choisi l'alcool comme béquille pour probablement surmonter des trucs, pour adoucir sa vie psychique, ses angoisses, elle pense que c'est quelque chose qui l'aide, voilà, à fonctionner dans la vie. Donc elle fonctionne, pour le coup, c'est vraiment une alcoolique, comme beaucoup de femmes d'ailleurs qui boivent, c'est une alcoolique qui est très fonctionnelle, jusqu'à ce que l'alcool, quand même, au bout d'un moment, pose des problèmes.
0: Prennent le dessus. Garance, à l'écran, c'est Adèle Exarchopoulos. Magnifique, parfois tragique, parfois très drôle. Oui. Il fallait, pour que le personnage soit crédible, justement, qu'elle joue en permanence sur ce double registre, Jeanne Herry.
1: Bah, je voulais montrer quelqu'un dans tous les recoins de sa vie et dans toutes les dimensions de sa vie, dans tous ses liens affectifs et aussi dans tous ses états. Et c'est vrai que du coup c'est le personnage de Garance, en plus aidé par l'alcool, passe par des états très très variés, mais c'est vrai qu'elle contient, ce personnage contient autant de vitalité, de pulsion de vie que d'autodestruction. Donc ça a été intéressant de la voir contenir toutes ces émotions-là.
0: Ouais, et en tout cas, vous réussissez à nous faire sourire, même rire parfois de ce sujet qui n'est pas franchement hilarant au départ.
1: Bon, parce que c'est pas un film sur un sujet, je pense, c'est un film sur quelqu'un.
0: Sur des gens,
1: et
0: absolument.
1: Sur des gens, et que la vie est par essence, de toute façon, on le sait bien, tragicomique. Hein, on passe pas notre temps à se lamenter, même quand on est éprouvé, on rit, et inversement, donc c'est comme ça.
0: Nous, on est très heureux, en tout cas, de passer ce moment avec vous.
1: Merci beaucoup.
0: Jeanne Herry, dans cette émission, on va également vous faire découvrir un artiste nigérian. Les programmateurs des RFI ont le don, justement, de dénicher les talents émergents de la musique. Celui-ci s'appelle Orch.

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1: Voilà, Smiling, le hit de la semaine sur le Pont des Arts, une nouveauté d'Orch en playlist RFI, et c'est Kaizloom de la programmation musicale qui viendra nous en parler.
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3: Alors t'es comédienne?
4: Un peu galérienne, mais...
3: Mais c'est ça être comédienne, non?
4: Ouais, c'est vrai.
5: Plus un geste, mes jolies.
6: Tu ne mérites pas d'être Zorro. Renonce ou vous allez le regretter, toi et le tien.
7: On sait qu'on peut pas t'aider à résoudre ton problème avec l'alcool.
6: Oh, désolé, énorme galère dans le RER avec la femme que je prends un taxi.
8: Tu sais ce qui se passe si tu rates une représentation?
6: Y a pas de cas où je rate une représentation.
7: T'es bouée?
6: Pas beaucoup.
9: Tu m'envoies un message pour me dire que t'es bien arrivée?
10: Elle dit quoi?
6: Gueule de bois des enfers.
11: Elle dit gueule de bois des enfers.
6: Tu es seule?
10: Ouais.
6: Et t'as pas besoin de voir du monde?
10: J'ai pas besoin de beaucoup de monde, non. Mais ça me manque un petit peu de...
6: De quoi?
10: D'aimer. Ça fait longtemps que j'ai pas aimé.
6: J'ai pensé à toi.
10: Moi aussi.
6: Beaucoup.
10: Presque à peu près tout le temps, quoi. T'es pas bien ici avec moi?
6: Si. J'ai tellement de chance d'être avec toi. C'est juste que ça fait beaucoup d'angoisse. D'être loin de tout, sans alcool, je sais pas comment faire.
1: Ouais, la bande-annonce de Garance, où on comprend que c'est aussi une histoire d'amour, évidemment, ce film. Une histoire d'alcool, un verre de vin blanc, deux, trois, quatre, et puis on arrête de les compter au fur et à mesure que le film avance, Jeanne et Ry, tant ils sont présents à l'image. D'ailleurs, souvent, vous la filmez un peu de trois quarts, Garance, et c'est le verre qui prend toute la place sur l'écran, ce verre de blanc frais. Qu'est-ce qui vous a donné envie d'aborder cette question au cinéma?
12: Excusez-moi, je vais mettre mon portable sur silencieux.
1: Ah oui, c'est une bonne précaution
12: parce que
1: avant
12: ça
1: de
12: ne
1: démarrer
12: va pas
1: l'émission.
12: Du tout. C'est très mal poli, je vous prie de m'excuser. Ce qui m'a donné envie de rajouter ce fil narratif et cette dimension au personnage, c'est que moi j'ai vu beaucoup d'addicts depuis que je suis enfant, j'en ai vu beaucoup, ça m'a toujours intéressé ce mécanisme parce que il est puissant, il est hyper puissant et ça m'a beaucoup fait peur, ça m'a parfois provoqué du rejet, de la colère, et c'est à la fois quelque chose que je surveille d'un coin de l'œil pour moi-même à l'intérieur de moi. Quelque chose qui me raconte beaucoup de choses en fait sur notre difficulté à vivre, pourquoi on a besoin de béquilles comme ça, et c'est ce produit vers lequel on se tourne le plus facilement, et c'est un produit qui est très ambivalent, qui à la fois provoque beaucoup, peut générer beaucoup de joie, beaucoup de partage, et en même temps beaucoup de destruction. Et c'est aujourd'hui, c'est marrant de voir que c'est vraiment un produit qui est plus stigmatisant quand on ne le consomme pas du tout. Ceux qui ne boivent pas du tout, et ils sont minoritaires dans la société, je veux dire, je parle des adultes, prennent beaucoup de réflexions, en fait, beaucoup plus que ceux qui consomment avec les autres.
1: C'est la seule drogue tolérée en société.
12: C'est même pas hyper bien vu. Artus, l'acteur, disait, on a fait une émission en commun, et il disait qu'il s'était arrêté lui pendant un an et demi de boire complètement, et que c'est un an et demi où on l'a beaucoup moins invité. Parce que les gens ne voient pas forcément ça d'un bon œil, on est un peu ennuyeux, ou alors on a un problème, ou alors on est enceinte, ou alors, Donc je trouve ça intéressant notre rapport. Moi, je le juge pas du tout. Je comprends très bien tout ce qui fait qu'on a envie de boire de l'alcool.
1: Ouais.
12: Mais c'est pas mal de s'interroger sur notre consommation.
1: Ah, mais absolument. Alors, ce sont donc des histoires en particulier qui vous ont donné envie de faire ce film. Et puis, ça donne assez pratiquement une incarnation de ce gros problème de santé publique.
12: C'est un énorme problème de santé publique, vous l'avez dit. Après, qu'est-ce que c'est que cette société qui, déjà, vivre, exister en soi, c'est pas si facile. Qu'est-ce que c'est aussi que cette société qui produit beaucoup d'angoisse, beaucoup de peur? Je veux dire, on a passé quand même un été extrêmement stressant, je pense. Qu'est-ce qu'on en fait de tout ce stress, de toute cette pression, de toute cette difficulté à vivre? Parfois, ça se retrouve dans l'alcool. Et c'est vrai que là, c'est incarné par une jeune femme en plus qui est tellement pleine de vie que...
1: Et qui dit qu'elle ne peut pas faire sans. On la découvre au début du film déjà accro.
12: Ouais.
1: Mais c'est une fêtarde, elle sort souvent en boîte, donc on n'est pas immédiatement choqué de la voir boire à ce point. Sauf que au fur et à mesure que le film avance, l'addiction est de plus en plus pesante, gênante pour elle et pour les autres. Combien de fois dit-elle des inepties sous l'effet de l'alcool? Combien de fois elle n'a plus aucun souvenir de ce qu'elle a dit ou fait la veille en soirée? Combien de fois sa compagne la récupère ivre morte et la déshabille le soir avant de dormir? Combien de fois aussi, on l'a entendu dans la bande-annonce, frise-t-elle la limite au travail de ce qui est de ce qui est acceptable? Tout cela pèse vraiment de plus en plus lourd.
12: Oui, c'est le produit qui est censé l'aider à porter des choses qui va finir par qui finit par être très très handicapant. Mais voilà, c'était fallait la filer. C'est un alcool qui est très très effectivement très normalisé. Elle boit tout le temps. Elle boit dans toutes les circonstances. Mmh. Vous l'avez dit, c'est pas quelqu'un qui se cache. C'est quelqu'un qui gère, qui n'arrête pas de gérer des choses, de porter des choses.
1: Ouais.
12: Et elle le fait
1: des
12: avec l'alcool. Elle porte les autres. Elle porte elle-même.
1: Ouais.
12: Elle porte son boulot. Mais c'est vrai que c'est un produit qui génère beaucoup de problématiques, y compris psychiques.
1: Ouais.
12: Et c'est aussi ça que le film voulait explorer.
1: Vous voulez montrer quand l'addiction devient trop envahissante dans sa vie, la seule qui ne lui fait aucune remontrance, c'est sa compagne justement, Pauline, incarnée par Sarah Giraudot, qui ne juge pas, qui ne lui dit pas quoi faire, qui juste l'accueille. Telle qu'elle est.
12: Ouais, elle essaye de faire avec. Elle l'aime avec un respect infini et aussi le respect infini de sa liberté. Donc, c'est vrai que le personnage de Pauline, moi, je l'ai écrit en y mettant probablement un idéal d'amour, quelque chose j'aimerais savoir aimer comme elle fait, c'est-à-dire sans vouloir posséder l'autre, ni le transformer, ni le contrôler.
1: Elle se demande quand même à un moment si c'est bien de ne pas vouloir la transformer.
12: Elle est déstabilisée, forcément, elle est très déstabilisée. C'est très déstabilisant les addicts parce que on sent bien qu'ils sont malades, on sait bien qu'ils subissent, mais on a l'illusion comme ça que ça dépend aussi de leur volonté. Et c'est très difficile, c'est révoltant de voir quelqu'un qui se détruit. Hein. Quand on l'aime, c'est vraiment très difficile. Mais on ne peut rien faire et je pense qu'instinctivement, elle sait que les proches, quand ils disent il faut que tu arrêtes, eh bien ça ne marche pas et ça ne marchera jamais.
1: Et donc elle tente l'autre façon de faire.
12: Elle fait ce qu'elle peut,
1: Elle fait ce qu'elle peut. Garance travaille, on l'a dit. Elle joue dans un spectacle jeune public, comme on dit.
12: Oui.
1: Un jour, ce spectacle est suivi d'un échange avec les enfants sur le métier de comédien, Jeanne Herry, et ça donne le monologue que l'on va entendre dans un instant. Faut donc imaginer Garance devant une classe. Ses collègues comédiens sont là aussi et ils sont un peu désespérés de ce qu'ils entendent.
13: Pour résumer...
14: Oui, s'il te plaît.
13: Oui, pardon. Pour résumer, jouer, c'est génial. Mais être actrice, c'est dur. Et je sais pas s'il y a des enfants trop mignons comme vous, qui ont plein d'autres possibilités, je conseillerais ce métier. Et ça me fait triste de vous dire ça. Mais si j'essaye d'avoir un discours un peu responsable, je vous dirais... Laissez tomber... Mais à tous les petits fragiles ici, les petits sensibles qui sont dans cette classe, essayez d'en faire quelque chose. Parce que ça vaut de l'or, la fragilité et la sensibilité.
1: Voilà.
12: Une scène vraiment tragicomique pour
1: une
12: le coup.
1: Une scène tragicomique, elle finit en larmes devant la classe, les élèves s'interrogent.
12: Ne comprennent pas très bien ce
1: qu'elle est cette ovni qui nous parle. Et en même temps, c'est très fort ce qu'elle dit. La fragilité, la sensibilité, c'est de l'or. Et notamment quand on est comédienne, la force de l'interprétation d'Adèle Exarchopoulos, c'est qu'elle joue à merveille à la fois le côté costaud, le côté qui se bat, qui assume, qui gère, comme vous le disiez, et puis cette fragilité énorme qu'elle laisse éclater ici.
12: Bah oui, on voit bien que Adèle, elle a une puissance comme ça, c'est une personnalité et une actrice hyper puissante, donc on y croit à ce côté combatif et c'est une héroïne. Et en même temps, on sent bien aussi qu'elle est capable, c'est un animal extrêmement émotif, donc elle est capable d'aller chercher toutes ces émotions-là. C'était beau de faire jouer ce personnage qui a beaucoup de fragilité par une actrice aussi puissante.
1: Mmh. Vous l'avez écrit pour elle, ce rôle-là ?
12: Je l'ai écrit...
1: En pensant à elle, au moins ?
12: Beaucoup en pensant à elle.
1: Parce que vous aviez déjà travaillé avec elle,
12: oui. Oui, c'est vrai. Sur le précédent film, Je verrai toujours vos visages, et ça s'était vraiment très, très, très, très bien passé. Elle avait déjà rencontré formidablement bien ce personnage de Chloé. Et voilà, c'était encore une autre aventure, toutes les deux.
1: Avec Garance, au début du film, Garance aime un homme, en tout cas, enfin, elle est en couple avec lui.
12: Hein. Ouais.
1: Et puis elle se découvre au fil du temps homosexuelle. C'est comme une révélation, c'est comme si ça participait aussi de sa libération, quelque part. C'est,
12: oui,
1: c'est le chemin qu'elle fait. Elle commence par s'affranchir de cela et ensuite elle rencontre.
12: Moi, je pense qu'elle suit ses désirs. C'est quelqu'un qui est très libre, bien que très dépendante à son produit, elle est quand même très libre. Garance est libre de suivre ses désirs. Je ne me dis pas qu'elle n'aura plus jamais de désir pour des garçons et tout ça. C'est juste que là, elle a envie, elle essaye, et puis elle fait une très grande rencontre de personnalité. Oui, je pense qu'elle est assez large, cette personne. Donc elle est, elle a connu l'amour hétéro, elle connaît l'amour homosexuel, peut-être, qui sait, le reste de la vie, c'est long. Hein.
1: Ouais, et elle cherche la douceur, en tout cas, dans cette relation-là.
12: De l'intensité, beaucoup d'intensité, mais dans de la douceur, ouais, effectivement.
1: Sur le Pont des Arts, avec Jeanne Herry, à l'occasion de la sortie de son nouveau long-métrage, Garance, on marque une pause avec Amy Winehouse.

0: Et évidemment, il est question d'addiction dans ce titre Rehab d'Amy Winehouse, où elle raconte son refus justement d'aller faire traiter ses addictions dans un centre de désintoxication. Jeanne Herry avec nous à l'occasion de la sortie de son dernier long métrage Garance. Ce prénom de Garance, Jeanne Herry, dans l'histoire du cinéma français, évidemment, il n'est pas neutre. Non. J'espère que vous ne nous en voudrez pas de diffuser ceci.
1: D'abord, je vous dirai mon nom. Je m'appelle Frédéric. Vous me direz le vôtre ?
2: On m'appelle Garance.
1: Garance, oh, c'est joli.
2: C'est le nom d'une fleur.
1: D'une fleur rouge, comme vous l'êtes. Alors ?
2: Alors, au revoir, Frédéric.
1: Oh non, vous n'allez pas m'abandonner comme ça. Me laissez tout seul sur le boulevard du crime. Dites-moi au moins quand je vous reverrai.
2: Bientôt, peut-être. Sait-on jamais avec le hasard ?
1: Oh, pariez grand, vous savez.
2: Parier tout petit pour ceux qui s'aiment comme nous d'un aussi grand amour.
0: Voilà, Pierre Brasseur et Arletty dans Les Enfants du Paradis. Garance, évidemment, ça a d'abord été elle, Adèle Exarchopoulos dans le film. Comme Arletty dit, ben voilà, que c'est le nom d'une fleur. Elle explique l'origine de ce prénom. En quoi cette référence était-elle importante pour vous, Jeanne Herry?
3: J'aime beaucoup Arletty. J'adore Les Enfants du Paradis. Je trouve que c'est jusqu'à aujourd'hui, ça demeure mon film préféré du monde, hein, de tous les temps.
0: Ah oui, carrément.
3: Oui, je trouve que c'est un film magnifique. C'est vraiment un bijou d'écriture, de jeu. C'est Jacques Prévert qui a écrit le scénario, les dialogues. C'est Marcel Carnet. C'est que des grands acteurs. Et puis, c'est un film où Garance, voilà, ce personnage qui est très libre aussi, qui est incarné par Arletty, une grande actrice populaire, avec cette gouaille-là. Je trouve qu'Adèle est une grande actrice populaire qui marque son époque, j'en suis certaine.
0: Qui a la gouaille de 2026.
3: Tout à fait. Et puis, c'est un film sur les acteurs. C'est un film sur le spectacle. C'est un film sur les spectateurs. C'est un film aussi sur l'importance de ça, d'aller se réunir dans des salles pour voir des spectacles ensemble.
0: Ouais, vous nous l'avez dit, vous êtes venue à ce métier, vous, par le métier d'actrice, hein. Oui. Vous êtes venue au cinéma par le métier d'actrice, vous avez intégré le Conservatoire National Supérieur d'Art Dramatique. Oui. On vous a vu petite dans le film de Louis Malle, Milou en mai, puis dans plusieurs autres films. Qu'est-ce que vous
3: pas
0: gardez
3: beaucoup
0: de cette expérience d'actrice?
3: C'était bien.
0: Vous avez parlé du chômage tout à l'heure, mais
3: oui, mais parce
0: avant.
3: Milou en mai, j'avais 10 ans, donc c'était étrange, enfin c'était super, c'était 2 mois d'été où tout d'un coup j'ai tourné, avec beaucoup d'acteurs autour de moi, c'est un grand metteur en scène, Louis Malle, et j'avais trouvé ça très ludique, j'avais pas trouvé ça dur, mais bon, j'étais petite, j'avais 10 ans, et puis après j'ai joué aussi un petit peu à 16 ans, j'ai fait un téléfilm de Serge Moati, et puis après j'ai appris, voilà, je suis rentrée au conservatoire, et là j'ai appris vraiment ce que c'est que ce métier, le jeu, j'ai eu des grands professeurs, et je pense que j'ai beaucoup appris, mais ça m'a pas empêché en sortant, c'est vrai, d'être très rapidement au chômage, donc et d'éprouver justement la difficulté de ce métier. Et c'est vrai que je n'ai pas tenu bien longtemps, mais c'est ça qui c'est ma première porte d'entrée, c'est d'avoir eu le plaisir, pas que d'apprendre, mais de regarder mes camarades jouer. Mm-hmm. Et ça, c'était, je voyais bien que c'était un plaisir parfois supérieur au fait d'être moi-même sur scène. Donc c'était quand même un bon indicateur de ce que j'allais devenir après.
0: Et vous vous êtes dit effectivement pourquoi ne pas prendre le métier par l'autre côté, celui de l'écriture. Il y a eu en 2009 un premier court-métrage avec Miu Miu, qui est votre mère, on le rappelle, qui jouait le rôle d'une future grand-mère. Vous étiez à la fois à l'écriture et à la mise en scène. Et puis 2014, Elle l'adore, avec Sandrine Kiberlin, Laurent Lafitte. Vous êtes passé facilement du court au long, où il a fallu temps.
3: Non, c'était très long. C'était très long de réussir à monter ce premier long métrage. Elle l'adore, ça m'a pris 8 ans. Et c'était un parcours difficile, mais en même temps, il y avait toujours des bonnes nouvelles. C'est ça qui entretenait le feu aussi. Puis parfois, il y avait des mauvaises nouvelles qui faisaient retomber. Mais bon, et finalement, j'ai réussi. Ouais, j'ai eu beaucoup de chance de rencontrer mes producteurs et c'est ça qui a changé la donne. Et après, une fois que j'ai pu réussir à faire ce premier long métrage, j'ai eu un parcours plus facile, on va dire, pour la faisabilité de mes films.
0: Ouais, Lafitte jouait un chanteur à succès, Sandrine Kiberlin, une de ses fans absolues, mythomane.
3: Oui, ce qu'il ignore à ce moment-là.
0: Mythomane absolue, aussi prête à tout pour lui. C'était aussi une comédie sur la puissance de ce star system, sur les excès auxquels il mène.
3: Ouais,
0: sur la domination.
3: Sur la puissance de ce lien entre les fans et les chanteurs. Je pense qu'aussi, moi j'avais beaucoup de respect pour mon personnage de fan. D'ailleurs, c'est l'héroïne du film.
0: Hein. Oui, oui, oui.
3: Oui. Et c'est vrai que je trouvais qu'on montrait pas très bien souvent ni le vedettariat, le côté très voilà connu que moi j'ai assez bien connu vu que mon papa est chanteur.
0: Julien Clerc, voilà.
3: Voilà, donc j'ai grandi avec un chanteur très très connu et donc j'ai croisé beaucoup ses fans.
0: Beaucoup de ses fans, ouais.
3: Et j'ai croisé donc du coup aussi des femmes très intéressantes, attentionnées, obsessionnelles évidemment, ça va de soi, mais pas que ça, c'est des gens qui ont une passion pour l'œuvre de quelqu'un et je trouve pas ça moi pathétique en fait. Mm-hmm. Et je me
0: ça
3: suis
0: vous
3: dit
0: a touché.
3: Ouais, ça me touche aussi, après ça me touche sur la solitude, ça me touche sur plein de choses, mais l'idée c'était de faire se rencontrer ces deux-là, ce binôme pas très bien assorti et d'écrire un film policier un peu ludique avec
0: absolument,
3: tout ça.
0: Absolument, une comédie. 2018, c'est l'année de la sortie de Pupille, j'en parlais en introduction parce que je crois que c'est lui qui vous a quand même révélé un public oui. Plus large encore. Ouais. Vous y abordiez le sujet de l'adoption sous X, donc ces bébés laissés par leur mère à la naissance, à l'assistance publique, et qui sont confiés à des familles adoptantes.
4: Moi, ça m'a pris un peu de temps avant de pouvoir l'envisager.
5: D'accord.
4: Enfin, d'accepter que j'aurai jamais d'enfant à moi. C'est peut-être pas la peine de le mettre dans votre rapport.
5: Un bon candidat à l'adoption, c'est pas quelqu'un qui a rien vécu de douloureux. Dans la vie, on a tous des champs de mine et des champs de fleurs. Nous, ce qu'on veut savoir, c'est si vous avez réussi à déminer votre champ.
6: C'est un petit garçon. Vous voulez le voir ?
7: Bonjour, je suis assistante sociale.
8: Je veux pas le garder.
9: Je vous appelle parce qu'on va sûrement avoir un petit pupille à accueillir. Probablement demain. Vous seriez dispo ?
10: On m'a proposé de faire un accueil aujourd'hui. Je dis non, parce que je crois que j'ai envie d'arrêter.
9: Il y a quel âge ?
10: Il y a un jour.
0: Voilà, Gilles Lelouch que l'on entend là, Élodie Bouchet, c'était extraordinaire par la justesse du jeu des acteurs.
3: Ouais, c'est beau, film-là. Hein, c'est que des voix que j'aime infiniment. Ouais.
0: Mais oui, c'est un peu votre famille de cinéma, oui. Tout cela. Et surtout, en une heure et demie, on avait, Jeannerie, tous les points de vue, finalement, les points de vue sensibles oui. De tous les protagonistes de l'histoire d'une adoption sous X, qui est quand même, voilà, émotionnellement, humainement, une sacrée aventure.
3: Tout à fait, c'était le but d'aller...
0: Les parents qui adoptent, les éducateurs qui assurent la transition, la maman qui abandonne
3: qui
0: aussi.
3: Qui remet, oui, il y avait des enjeux très très relevés partout pour tout le monde. C'était un moment important, que ça soit le bébé, vous l'avez dit, l'assistant familial, les assistantes sociales, la bébé, la mère qui remet l'enfant. Tout le monde vivait quelque chose d'intense. Et moi, j'aime filmer l'intensité infiniment. J'aime écrire des séquences. Intense où les acteurs, vous savez, les acteurs disent souvent ça, ils disent oh mais il y a rien à jouer, oui j'ai fait ça, mais enfin c'est pas très intéressant, il y avait rien à jouer. Moi j'essaie de leur donner des choses où il y a des choses à jouer et que c'est un peu challengeant peut-être, mais ils vont pouvoir du coup être dans une grande expression d'eux-mêmes.
0: Mais qu'est-ce que ça suppose alors en termes d'écriture et d'exigence d'écriture, Jeannerie, des années de travail?
3: Des années, faut peut-être pas rigoler, mais beaucoup de documentation quand je vais m'atteler à ou planter mon film dans des endroits que je connais pas très bien, j'ai à cœur d'aller étudier le réel parce que d'abord ça me donne beaucoup d'imagination et puisque je ne veux pas dire n'importe quoi. Je souvent j'ai pas besoin de trahir le réel pour que ça sonne plus romanesque. Le romanesque et la fiction est largement contenu dans ces endroits-là, que ça soit pour l'adoption ou la justice restaurative après. Donc ce que ça nécessite, c'est de bien comprendre, de bâtir ces personnages et de bien comprendre les enjeux de chacun. Et après, il faut jouer.
0: C'est ça, c'est-à-dire embrasser tous les points de vue à la même distance, ne pas choisir forcément, par exemple, de montrer les parents qui adoptent. Là, c'était vraiment
3: après,
0: vous dites, c'était
3: des choix,
0: l'ensemble,
3: ouais.
0: Quoi.
3: Oui, c'était l'ensemble. Je trouvais ça intéressant de voir ce qu'on n'avait jamais vu. Qui porte ce bébé entre le moment où il est remis à l'adoption et le moment où il est remis à l'adoption par sa mère biologique et le moment où il va repartir dans les bras de ses parents. Et il s'écoule normalement, suivant les protocoles français, 3 mois. Mm-hmm. Qu'est-ce qui se passe pendant 3 mois? Qui s'occupe de cet enfant et qu'est-ce qu'on a à cœur de faire et qui va chercher les parents adoptifs? Tout ça, ça déclenche beaucoup de choses et beaucoup d'actions. Et moi, j'ai l'impression de faire un cinéma d'action, en fait. Et
0: c'est quasiment un cinéma d'enquête aussi.
3: Ouais, c'est un cinéma qui est étayé par beaucoup d'enquêtes. Et à la fin, pour moi, c'est un cinéma qui doit être Ce sont des films qui sont des épopées pour moi, des épopées de souvent les gens vont essayer de surmonter des choses, ils sont éprouvés, ils doivent se battre pour obtenir ou pour se réparer ou pour j'aime suivre ce combat.
0: Et c'est toujours le réel qui vous inspire donc.
3: Oui oui, parce que moi la matière biographique de mes films, elle existe mais elle est toujours planquée derrière, elle est toujours caché par un sujet qui est plus grand, plus fort, et mais ça me permet moi de mettre de moi-même partout et de ce qui me meut et de ce qui me traverse, voilà, en me cachant un peu.
0: Ouais, cette démarche qui s'inspire du réel, vous en avez parlé rapidement, elle a été la même dans Je verrai toujours vos visages, où le sujet là c'était la justice restaurative, ce processus par lequel on met en présence des victimes et des auteurs de violences, vol ou viol en France depuis une dizaine d'années, avec l'idée de soulager les uns et les autres,
3: de réparer,
0: peut-être,
3: ouais.
0: Le poids de la culpabilité et le poids de la violence
3: subie.
0: Et ce qui est incroyable, c'est que ce film-là, il a fait plus d'un million d'entrées. En fait, vous avez fait d'un dispositif qui était un peu confidentiel quand même à l'époque, un sujet grand public.
3: Oui, puis c'est vrai que c'était beau que nos partenaires nous suivent, financiers et tout ça. Ils ont pas du tout hésité, alors que sur le papier, c'était un peu austère aussi. C'était des gens qui se parlaient, c'était beaucoup de souffrance. C'était des mots. Et moi, je faisais le pari que c'était des scènes d'action psychologique, où c'est le verbe qui est action. Et c'est vrai qu'on a eu beaucoup de chance. Ça a été très, très, très bien accueilli. Le public s'est emparé de tout ça. C'était très touchant.
0: Ouais, et on retrouve dans ce film-là votre famille de cinéma. Miu Miu, Élodie Bouchet, Gilles Lelouch et Adèle Exarchopoulos.
3: Entre autres, Leïla Bekhti, Daroussin, enfin bon, il y avait beaucoup de monde.

0: Voilà, vous avez sans doute reconnu la voix de Flavia Coelho ici avec le groupe français L'Entourloupe et ce titre Venia Selecta en playlist RFI ce mois-ci à retrouver sur toutes les bonnes plateformes. Sur le pont des arts, voici l'actualité du roman policier.
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0: Catherine Fruchon-Toussaint, aujourd'hui dans le Café Polar, on prend la direction de la Norvège avec votre invitée.
1: Oui, Hélène Flood. Elle vit à Oslo et elle a publié il y a quelques années déjà dans son pays un premier roman policier qui a été un succès mondial, traduit dans 30 langues. Et enfin, il arrive chez nous sous le titre La Thérapeute aux éditions XO. Et l'autrice était très impatiente de nous le présenter parce qu'elle a des liens particuliers avec la France.
2: Oui, mon mari est français. Donc, j'ai de la famille française et des amis en France. Et je suis ravie d'être là avec mon livre, finalement.
1: Oui, finalement, parce que vous l'avez écrit il y a combien de temps ?
2: Il y a 7 ans.
0: Une autrice norvégienne qui parle français, c'est formidable. Catherine, comment en est-elle arrivée à écrire un roman policier ?
1: Eh bien, figurez-vous qu'elle en lisait enfant et dans des circonstances un peu particulières. Hélène Flood.
2: Moi, j'ai lu beaucoup de Agatha Christie quand j'étais jeune. Dans ma famille, on a un chalet dans les montagnes. Et c'est une tradition norvégienne de lire des policiers quand on est à la montagne. Donc, on a fait ça. Après, je lis des polars, mais aussi des autres livres.
0: Et c'est donc Agatha Christie qui l'a inspirée, Catherine ?
1: Alors, pas tout à fait, parce que devenue adulte, Hélène Flood ne se destinait pas forcément au polar, mais un jour, voilà ce qui lui est arrivé.
2: J'étais en congé maternel et j'avais un bébé qui ne voulait pas dormir si je n'étais pas avec lui dans l'obscurité totale. Donc, pas de livre, pas de téléphone, rien du tout. Il fallait juste attendre pour qu'il dormait. Et comme ça, j'avais plein de temps de penser. Et j'étais là dans l'obscurité avec mon bébé. Et j'avais cette idée d'un mari qui disparaît. Et l'anguissement de la femme qui est là pour essayer de comprendre ce qui est passé. Après, on n'a pas beaucoup de temps quand on est en congé maternel parce que c'est plein de choses à faire, mais... Dès que j'avais un peu de temps, j'ai écrit, j'ai commencé et petit à petit, je pensais que, c'est un polar.
3: Oui, je voudrais signaler une personne disparue.
4: Donc, vous vous êtes disputé et il a disparu.
0: Effectivement, c'est une drôle de circonstance pour imaginer un roman policier, Catherine. Et donc, c'est comme ça que commence La Thérapeute.
1: Exactement, on fait la connaissance de Sarah, qui vit à Oslo. On apprend qu'elle est mariée avec Sigurd depuis 4 ans. Et elle se prépare à passer 2 jours en solo, puisque lui a prévu de partir avec des copains skier. Elle reçoit d'ailleurs un message vocal où il lui confirme qu'il est bien arrivé, que tout va bien. Sauf que, plus tard, ses fameux copains l'appellent en s'étonnant que Sigurd ne soit toujours pas là. Il s'est littéralement évanoui dans la nature. Alors là, Sarah commence à cogiter sérieusement et en attendant d'avoir des nouvelles, parce que la police ne veut pas à ce stade ouvrir d'enquête puisque c'était un adulte et qu'il a pu partir délibérément, elle continue de recevoir ses patients puisque, comme le titre nous l'annonce, elle est thérapeute. Et vous savez quel est le métier d'Hélène Flood, Nathalie ?
0: Peut-être thérapeute elle-même, non ?
1: Effectivement, elle est thérapeute, ce qui est donc pas tout à fait anodin. Et elle explique ses raisons d'avoir prêté à Sarah la même activité professionnelle qu'elle.
2: C'est toujours plus facile à écrire quelque chose qu'on connaît bien et profondément, je pense. Mais aussi, c'est le

0: cabinet de psychologue, c'est un espace secret. Donc, c'est deux personnes qui savent ce qui se passe entre ces quatre murs. C'est le patient et le psychologue. Et j'avais envie de prendre le lecteur avec moi dans cet espace secret pour découvrir un peu ce qui se passe là-bas. Parce que quand on est patient, on peut être libre de raconter tout. C'est cette expérience le plus honteuse ou plus pénible. Et on sait aussi que c'est courant qu'on ment son psychologue. Et je trouve ça très, très humain. On a toujours besoin d'être aimé, de se présenter dans une façon respectable, quoi.
1: Vous vous souvenez, il y a 8 ans, quand je suis venu vous voir la première fois, au départ, c'était pour...
2: Arrêter de fumer.
1: Enfin, c'était le prétexte pour faire une psychanalyse. Ben, j'ai fait cette analyse, mais j'ai pas arrêté de fumer. Donc voilà.
2: Vous êtes sûr que vous ne voulez pas vous allonger ?
3: Donc elle nous ouvre les portes d'un cabinet de psychologue qui est en effet un endroit par définition secret d'où rien ne doit sortir. Mais est-ce que l'un de ses patients a un lien, Catherine, avec la disparition du mari de Sarah ?
4: À vrai dire, les pistes se multiplient. Est-ce que c'est quelqu'un qui veut nuire à Sarah ? Est-ce que c'est un client qui veut se venger de Sigurd ? Il est architecte. Elle se demande aussi si son mari lui a menti. Elle refait le film de leur vie dans sa tête et elle commence à douter même de ses propres souvenirs, ce qui pour une psychologue est très déstabilisant. Elle a aussi l'impression d'être surveillée la nuit, que des gens entrent dans sa maison. Il faut dire que les objets disparaissent, réapparaissent. Bref, elle vit dans un climat de terreur. Et justement, j'ai été frappée à la lecture par l'allusion de l'autrice à l'un des événements tragiques qu'a connu la Norvège il y a quelques années. L'attaque armée de ce néo-nazi, Anders Breivik, pendant un rassemblement où il a tué 76 personnes et il en a blessé plus de 300. Est-ce que cet épisode la hante encore, Hélène Flood ?
0: C'est vrai qu'on a eu cet attentat en 2011 qui faisait un traumatisme national. Et nous, dans le centre où je travaille, on a beaucoup travaillé avec ça. On a fait des études sur les gens qui ont survécu.
4: Qui ont survécu?
0: Oui, ont survécu cet attentat. Alors c'est... Et moi, j'habite à Oslo, donc on avait des explosions à Oslo. Donc c'est quelque chose qui a touché la ville, la nation et... Je pense pour moi professionnellement, mais aussi personnellement, et j'en suis sûre que ça fait partie de ce que j'écris.
3: La thérapeute est donc la révélation norvégienne du moment en France. Catherine, est-ce que depuis elle a continué à écrire ?
4: Ben c'est exactement la question que je lui ai posée. Hélène Flood.
0: Oui, j'ai publié 3 livres après en norvégien. Et je sais que c'est un autre qui va venir en français et j'écris toujours un peu sur les mêmes sujets, le mensonge ou les familles, les communautés avec les voisins ou les côtés de la vie qui est dans l'obscurité, qui est un peu caché, un peu sous le tapis. Et qu'est-ce que ça rend quand on ouvre ça?
4: Donc ce sont toujours des romans policiers finalement.
0: Et de thriller.
4: Vous êtes convertie au genre.
0: Oui, maintenant c'est ça.
3: Ben voilà, on peut se préparer à découvrir bientôt les autres romans d'Hélène Flood.
4: Oui, en attendant, on peut donc lire La Thérapeute, traduit en français par Hélène Hervieu aux éditions IXO, un vrai suspense psychologique qui nous plonge dans les méandres du mensonge dans un couple et où 2 meurtres arrive et chamboule encore plus la pauvre héroïne, surtout qu'à la fin, le coupable est le moins qu'on puisse dire tout à fait inattendu. Bref, je ne dis rien. Mais encore
3: d'habitude.
4: Un mot pour saluer la performance de l'autrice norvégienne qui s'est exprimée en français tout au long de cette interview. D'ailleurs, on dit comment merci en norvégien ?
0: Tak.
4: Tok, Hélène.
0: Tok.
4: Et Hélène Flood a écouté plus longuement dans l'intégralité de notre entretien disponible dans le podcast du Café Polar.
3: Bah, toc, Catherine. On vous retrouve demain pour Littérature sans frontières. Quel est le programme?
4: Demain, à l'heure du festival America, qui réunit ce week-end à Vincennes plus de 50 auteurs, je reçois l'écrivain Colm McCann pour son nouveau roman intitulé Ce qui nous frôle sous la surface. C'est le récit d'un voyage sur un cargo au large de l'Afrique de l'Ouest avec une équipe qui répare les câbles d'Internet au fond de l'océan. C'est une métaphore tout à fait saisissante de notre monde.
3: Et on vous retrouve donc à 13h30, temps universel. 15h30, heure de Paris. Simon Lamouret, avant de nous quitter, un dernier mot de cet album Sikkim Stories, paru le 4 septembre, alors qu'une crue meurtrière au Népal faisait la une de tous les journaux. Je crois que ce sont plus de 6000 personnes qui ont été emportées par les eaux. On l'a dit, dans l'album, les trois personnages se retrouvent à la veille d'une crue glaciaire autour d'un glacier en particulier qui s'appelle South Lonac. Voilà, la réalité a rejoint la fiction. La fiction reproduit aussi la réalité de cette région il y a quelques années.
5: Oui, la fiction, en l'occurrence, cet événement du South Lonac, il a vraiment existé. En 2023. Oui, on s'est basé sur un événement qui était largement documenté. Nous, on a l'impression que c'est quelque chose qui arrive très rarement parce qu'on en parle peu, mais là-bas.
3: C'est-à-dire que ça aurait pu être une alerte. On se dit avec le recul que ça aurait pu être une alerte. Ça ne l'a pas été.
5: Et puis il y en a eu bien d'autres, des événements comme ça, et il y en aura d'autres malheureusement. Là, l'échelle de la catastrophe qui s'est produite au Népal est bien supérieure à celle qui a eu lieu au Sikkim, mais dans sa mécanique, elle est un peu la même.
3: C'est exactement la
5: même.
3: Et
5: dans ses causes aussi.
3: Et vos personnages, Pema en tête d'ailleurs, la botaniste, s'alarme effectivement que des alertes, que des rapports aient été fournis aux autorités. Et qu'on ait attendu le dernier moment pour évacuer des populations, par exemple.
5: Là, c'est un peu plus compliqué que ça. C'est surtout les rapports qui mettaient en garde contre la construction de barrages hydrauliques, de barrages hydrauliques, qui donc a amplifié la crue. Mais ensuite, on ne peut pas vraiment anticiper ces catastrophes-là, ces crues glaciaires par débordement de lacs. On n'a pas les moyens, comme c'est le cas en Suisse, où un événement similaire a eu lieu il y a un an, de le faire là-bas, et il y en a tellement.
3: Mais on sait en tout cas que c'est un énorme risque qu'elle se reproduise à l'avenir.
5: Oui, on en entendra encore parler malheureusement.
3: Merci Simon Lamouret d'avoir été avec nous.
5: Merci à vous.
3: Sikkim Stories est paru chez Sarbacane, c'est magnifique et on le recommande. Pierre Plantier était à la réalisation, Damien Roucou à la coordination. Sur le Pont des Arts, on se dit à lundi, 15h10, temps universel. Et lundi, nous serons avec l'écrivain américain d'origine éthiopienne, Dinao Mengistu, dont le dernier roman, Quelqu'un comme nous, vient d'être traduit en français. Il est présent à Paris à l'occasion du festival America. Annie Gasnier, bonjour.
6: Bonjour Nathalie.
3: Au menu de Radio Foot dans 10 minutes.
6: Eh bien les Bleus, ils sont déjà en Turquie, à 24 heures de leur premier match sous l'ère de Zinedine Zidane. Et puis on parlera aussi des mondialistes africains, ceux qui rentreront en piste demain pour les éliminatoires en vue de la CAN 2027.
3: À tout de suite Annie. Dans une minute sur RFI, le journal en français facile.
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3: Il est 17h à Paris, 15h à Dakar et en temps universel. Et c'est l'heure du journal présenté par Charlotte de Rouen. Bonjour Charlotte.
10: Bonjour Anne-Cécile, bonjour à tous.
6: Mahmoud Abbas dénonce des mesures punitives prises par Washington. Les États-Unis qui ont privé de visa le président de l'autorité palestinienne qui s'exprime en ce moment en visioconférence à l'Assemblée générale de l'ONU. Le président chinois Xi Jinping est reçu lui aussi également en ce moment à la Maison Blanche. Une visite d'État fastueuse qui doit permettre aux présidents chinois et américains de discuter notamment de l'intelligence artificielle. Ce dernier tour de piste d'Antonio Guterres en faveur du climat, avant de quitter son poste de secrétaire général de l'ONU, il exhorte les États à agir pour lutter contre le réchauffement climatique. Et puis la flambée des prix des carburants et le contexte international au menu de l'interview d'Emmanuel Macron ce soir à la télévision française. La politique israélienne menace jusqu'à la vie et l'existence des Palestiniens. Ce sont les mots de Mahmoud Abbas à l'Assemblée générale de l'ONU. Il s'exprime en visioconférence faute d'avoir obtenu un visa des autorités américaines pour pouvoir se rendre à New York. Après 60 ans d'occupation israélienne, l'économie palestinienne est plus que jamais bridée. C'est ce qui ressort également d'un rapport publié ce jeudi par l'ONU à Gaza en particulier. La guerre a réduit à néant des décennies de développement. L'ONU, qui estime qu'il faudra plus de 71 milliards de dollars pour reconstruire l'enclave palestinienne. C'est tout simplement la plus grave crise économique jamais observée dans l'histoire. Jérémy Lanche.
10: La CNUSED, la conférence de l'ONU pour le commerce et le développement, utilise même un néologisme pour ça. Elle parle de dédéveloppement, c'est-à-dire l'asphyxie complète des capacités économiques d'un territoire. Avec moins de 2% des terres agricoles accessibles, le chômage et la pauvreté ont explosé à Gaza, rappelle le numéro 2 de la CNUSED, Pedro Manuel Moreno.
11: Plus de 90% de la population n'a pas d'emploi. Le PIB par habitant est de 0,58 dollars par jour par personne. Et les prix, eux, ont augmenté de 274% depuis le début de la guerre.
10: L'enclave ne pèse plus que 4% du PIB palestinien. Mais même en Cisjordanie, l'activité est bridée de toutes parts. Depuis 2019, Israël retient plus de 3,67 milliards de dollars qu'elle aurait dû reverser à l'autorité palestinienne.
11: Les entreprises ne peuvent pas marcher, les services publics ne peuvent pas fonctionner. Le risque qu'une crise fiscale déclenche un effondrement total du système économique palestinien est réel.
10: Un État palestinien viable, conforme aux résolutions de l'ONU, est une condition préalable à la paix régionale et mondiale, rappelle la CNUSED. Or, cet État, dit l'organisation, ne peut se construire sur une économie en ruine. Jérémy Lanche, Genève, RFI.
6: Et le Premier ministre israélien Benjamin Netanyahou s'exprimera également ce jeudi à la tribune des Nations Unies. Lui qui est lancé dans une difficile campagne électorale en vue de sa réélection, comme souvent, il devrait se servir de cette tribune pour parler aux Israéliens. Benjamin Netanyahou qui est relativement isolé sur la scène internationale. Lors de ce court voyage aux États-Unis, il espérait plus de soutien américain, mais le dirigeant israélien ne rencontrera pas Donald Trump. Signe des turbulences que traverse la relation entre les deux hommes. Le président chinois Xi Jinping, lui, est reçu en ce moment à la Maison Blanche avec les honneurs. Les États-Unis et la Chine qui ont décidé de prolonger leur trêve commerciale jusqu'au 10 janvier, c'était attendu. Les deux dirigeants des deux grandes puissances mondiales évoqueront également l'intelligence artificielle. Pékin et Washington ont la responsabilité de développer l'IA avec un contrôle humain, a affirmé ce jeudi Xi Jinping. Et les précisions de Justine Fontaine.
12: Ces discussions visent à chercher une vision commune sur ce que sont les objectifs de l'IA et les menaces qu'elle pose. C'est ce qu'a dit Scott Bessent, secrétaire américain au Trésor, après une réunion préalable dimanche entre des délégations des deux pays. Car pour l'instant, la Chine promeut des modèles d'IA ouverts, accessibles gratuitement au plus grand nombre, alors que la plupart des grandes firmes états-uniennes réservent leurs versions les plus récentes à des utilisateurs payants. Ensuite, sur les menaces, là aussi, Pékin et Washington divergent. La Chine veut éviter que l'IA puisse être utilisée pour déstabiliser son régime, alors que côté américain, les craintes portent sur les risques que les IA échappent de plus en plus au contrôle humain ou soient utilisées pour fabriquer des armes. Certains chercheurs et politiques comparent la course à l'IA à la période de la guerre froide et appellent à s'inspirer de la régulation des armes nucléaires pour mettre des garde-fous à l'intelligence artificielle. Donald Trump, lui, balaye l'idée d'une régulation, mais continue de restreindre les exportations vers la Chine des puces les plus performantes pour l'IA. Objectif, tenter d'éviter que Pékin dépasse les États-Unis dans ce domaine.
13: Et les grands patrons du secteur, les grands patrons américains étaient hier devant le Conseil de sécurité de l'ONU. Patrons d'Anthropic, d'OpenAI, ils ont appelé à ralentir le rythme de développement de ces IA. Quelques jours seulement après avoir eux-mêmes lancé de nouveaux modèles. Et alors que les incidents se multiplient dans le secteur, la nuit dernière, le Premier ministre australien a dévoilé l'intrusion d'une intelligence artificielle d'OpenAI sur des sites gouvernementaux liés à la santé. Ce modèle cherchait des données sur les dépenses de santé du gouvernement australien. Les médias américains CNN, MS Now et Politico toujours empêchés d'accéder à la Maison Blanche malgré une décision de justice en leur faveur. Le président américain avait annoncé en fin de semaine dernière bloquer les accréditations de ces deux chaînes d'information et du média en ligne. Les trois titres avaient alors saisi la justice dénonçant une atteinte à la liberté de la presse et un juge leur a donné raison hier soir en donc pour le moment. Avant son départ, le secrétaire général de l'ONU lance un appel à l'action en faveur du climat. Hier, Antonio Guterres a poussé les pays à adopter des plans concrets de sortie des énergies fossiles. C'est la seule solution pour stabiliser le réchauffement climatique, même si le dépassement du seuil symbolique d'1,5 degré semble désormais inévitable. La Turquie et l'Australie, tous deux co-organisateurs de la prochaine COP qui se tiendra en novembre, ont mobilisé la communauté internationale pour prendre ce tournant décisif. À New York, Karine Otten.
14: Antonio Guterres s'en était déjà pris au géant pétrolier la veille dans son discours à l'Assemblée générale. Là, au sommet climat, le secrétaire général de l'ONU semblait plus optimiste maintenant qu'un cap est passé.
15: Les énergies renouvelables constituent presque partout la source la moins chère, la plus rapide et la plus sûre. L'énergie propre est passée du statut d'alternative à celle de force qu'on ne peut arrêter.
14: Les inondations meurtrières au Népal et l'été aux températures records ont effectivement remis le changement climatique au cœur des conversations des dirigeants. La crise du détroit d'Ormuz a fait, elle, prendre conscience aux pays importateurs d'énergie fossile que leur résilience était désormais indispensable, que le coût de leur dépendance aux importations d'énergie était trop lourd. Antonio Guterres a ainsi exhorté les pays à adopter des plans de sortie des énergies fossiles, alors que quelques instants plus tôt, l'Allemagne avait formalisé sa stratégie dans ce sens, comme la France et les Pays-Bas avant elle. La Grande-Bretagne, de son côté, a promis 380 millions d'euros pour soutenir les objectifs mondiaux de climat, nature et pollution. Karine Otten, New York, RFI.
13: L'Union européenne sanctionne la chroniqueuse russe pro-Kremlin Xenia Fedorova. Elle était déjà interdite de territoire français pour avoir fait de la propagande en faveur de Moscou. Les prix des carburants à la pompe atteignent des sommets en Europe. Des records ont été battus en Allemagne, en Italie, mais aussi en France. Des prix qui flambent. Le sujet sera notamment évoqué ce soir lors de l'interview du président français Emmanuel Macron qui va répondre aux questions des journalistes de TF1 et France 2, Valérie Gasse.
16: Le prix des carburants, c'est le sujet de la rentrée pour le gouvernement et le président de la République. Il en a d'ailleurs beaucoup été question à l'ONU. Emmanuel Macron a lancé des propositions pour desserrer l'étau sur les approvisionnements, mais rien de concret n'en est sorti. Avant cette interview, le gouvernement a annoncé quelques mesures, mais le budget est contraint. Alors que va dire le chef de l'État pour calmer la colère des Français qui subissent dans leur portefeuille le contre-coup des guerres en Ukraine et en Iran et réclament maintenant plus d'aide? À l'Élysée, on explique qu'Emmanuel Macron va faire le lien entre l'international et ses conséquences nationales, continuer le travail d'explication engagé lors de sa rencontre avec les chefs de parti et les candidats à la présidentielle et la conférence de presse qui a suivi. La rentrée est délicate pour le chef de l'État, en fin de mandat et dont le bilan est la cible des candidats à la présidentielle. L'élection qui va tourner la page de ces deux quinquennats. En s'exposant, Emmanuel Macron veut montrer qu'il est toujours là et défendre son action. Question: est-il encore audible?
13: Valérie Gasse du service politique interview à 20h, heure de Paris. Pour l'heure, on vous retrouve Nathalie Amar, bonjour.
17: Bonjour Charlotte de Rouen et merci.
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0: Bonjour à toutes et à tous. Quand on observe une carte de l'Inde, le Sikkim ressemble à un confetti aux confins de l'Himalaya. C'est un territoire rural, montagneux, qui partage avec le Tibet une frontière et une culture. Un territoire soumis aux bouleversements climatiques et aux tensions régionales. Simon Lamouret et Pema Wangchuk Dorji nous entraînent à sa découverte dans Sikkim Stories, magnifique roman graphique où se croisent, réunis par le hasard, à la veille d'une crue historique, un jeune soldat, un éleveur et une botaniste débarqués de Delhi pour régler la succession de son père. La bureaucratie, les tensions frontalières, la crainte de voir le bétail se raréfier, à travers ces trois personnages se dessine la réalité des Sikkimais. C'est comme ça qu'on dit. Sikkim Stories est paru chez Sarbacane et ses auteurs sont avec nous sur le Pont des Arts. Plus exactement, l'un d'entre eux est avec nous dans ce studio. Bonjour Simon Lamouret.
1: Bonjour Nathalie Amar, merci pour cette invitation.
0: Mais je vous en prie, on est ravis de vous accueillir. On entendra tout à l'heure Pema Wangchuk Dorji par téléphone, hein, puisque lui vit là-bas. Simon Lamouret, d'abord, pour commencer, l'Inde, c'est un pays que vous connaissez bien. Vous y avez séjourné plusieurs années, vous y avez consacré vos deux premiers albums, hein, Bangalore, qui était comme un carnet de voyage en bande dessinée, et l'Alcazar, où vous nous plongiez dans le quotidien des ouvriers sur le chantier de la construction d'un gros immeuble. Pour Sikkim Stories, il a fallu aussi aller se documenter, j'imagine. C'est comme ça que vous travaillez?
1: Oui, c'est comme ça que je travaille, et c'est même là, en l'occurrence, le séjour qui a aussi
0: qui a fait le sujet,
1: voilà, l'opportunité d'être en résidence à Gangtok, au Sikkim, en 2024, et donc de découvrir cette partie de l'Inde, qui a ensuite donné lieu à des premières recherches, à une rencontre avec Pema, et puis ensuite à cet album, ouais. Sikkim Stories.
0: Donc, dont vous avez assuré, évidemment, le dessin, une partie de la mise en couleur, le scénario aussi. Pema est journaliste, lui, il est installé là-bas, il avait toute la matière, puisqu'il a récolté en 30 ans toute une série de témoignages, d'histoires de Sikkimais et de Sikkimaises.
1: Oui, c'est ça. Donc Pema, il est arrivé dans sa vingtaine. Il a d'abord été enseignant, puis très rapidement il s'est tourné vers le journalisme. Et il a un peu été à tous les échelons du journalisme, de journaliste de terrain, à rédacteur en chef, éditorialiste. Il est aussi éditeur à ses heures perdues, et il a écrit aussi un livre sur la montagne, sur une montagne en particulier. Et on s'est rencontrés, comme Gangtok est une assez petite ville, et la résidence où j'étais se trouvait dans une librairie qui est aussi un lieu de passage de Sikkimais et Sikkimaises, d'intellectuels de la région. On s'est rencontrés un peu informellement, et il a commencé à me raconter des histoires, parce que c'est quelque chose qu'il fait assez naturellement, assez facilement.
0: Ouais. Et ce qui est fascinant, c'est qu'on a l'impression que ce territoire est comme témoin de tous les périls, à la fois les tensions régionales, l'emprise de la Chine, la militarisation des frontières, la question de l'environnement avec cette catastrophe de la disparition des glaciers. C'est comme ça que vous le voyez aussi, vous, comme un territoire témoin, le Sikkim?
1: Oui, c'est ça. C'est bon. J'étais déjà un peu au courant que l'Himalaya, qu'on surnomme aussi le troisième pôle, était menacé, et j'avais en tête que cette réalité-là allait m'apparaître quand je serais sur place, mais peut-être pas au point où je l'avais peut-être pas imaginé à ce point-là. Et effectivement, quand on a commencé à dérouler la pelote au départ d'une crue glaciaire qui avait eu lieu quelques mois juste avant mon arrivée, en fait, je me suis rendu compte, bien sûr avec la guidance de Pema, que en fait tout était à l'intersection. Enfin, les frontières avaient un impact sur la vie des gens, qui avaient un impact sur le développement et sur les infrastructures.
0: Que toutes les problématiques se croisaient sur ce territoire. Sikkim Stories, en tout cas, nous invite au voyage. Et on continuera à voyager avec vous, Catherine Fruchon-Toussaint. Bonjour.
2: Bonjour Nathalie, bonjour à tous et à tous.
0: On sera en Norvège, le pays d'où est originaire l'invité du Café Polar.
2: Oui, une autrice qui s'appelle Helen Flood. Et son premier roman policier, qui a été traduit dans 30 pays, qui a été un succès dans le monde entier, arrive enfin en France. Il s'intitule La Thérapeute aux éditions Ixo. C'est un thriller psychologique autour de la disparition du mari de la thérapeute, justement. Ce que nous racontera l'autrice qui, figurez-vous, parle très bien le français.
3: Tout ce que je veux, c'est retrouver mon mari.
4: Je comprends. Moi aussi.
3: Alors faites-moi confiance. Pour l'instant, la meilleure chose à faire, c'est de vous reposer et de garder votre téléphone allumé.
0: Ben nous, on va plutôt l'éteindre en vous attendant, Catherine. À tout à l'heure.
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5: Au pied de l'Himalaya, les trompes sacrées ont annoncé le nouvel an. Une équipe française, conduite par Serge Bourguignon, a réussi à filmer pour la première fois les danses des lamas de l'état du Sikkim aux confins du Tibet, jusqu'ici hermétiquement fermées. Des masques étranges, qui figurent les divinités bienfaisantes, apparaissent à l'homme. Ils extermineront les démons attirés dans le cercle par les prêtres et les guerriers. Alors, les esprits bénéfiques pourront venir hanter l'année nouvelle.
0: Voilà comment les actualités françaises parlent du Sikkim en 1955, 20 ans avant que ce territoire ne soit rattaché à l'Inde. Ça vous faisait sourire, ces actualités de l'INA, Simon Lamouret, parce qu'il y a une vision presque folklorique de cette région-là. Vous, votre approche avec Pema dans cette bande dessinée, elle est directe, elle est concrète, elle est humaine. Quand s'ouvre l'album, il y a un jeune soldat, Jaspret, qui fait des adieux déchirants à sa mère pour rejoindre son affectation à la frontière avec le Tibet, et vous en faites d'ailleurs un moment drôle, hein. La mère ne veut pas le lâcher, elle veut des photos, elle insiste, c'est assez gênant. Vous décidez de nous accrocher tout de suite au personnage en nous faisant sourire.
1: Oui, je pense que c'est par ce bout-là que j'avais envie de raconter cette histoire avec Pema, les personnages, parce que justement il y avait une telle pléthore de sujets que ça aurait été difficile de thématiser ça autour d'un seul. Donc avec les personnages et leurs caractérisations, on peut approcher certains sujets de biais. Et oui, Jaspreet, qui est un personnage plutôt secondaire, ouvre ce récit en quittant son Punjab natal.
0: Ouais, il ouvre ce récit. On apprend au hasard d'une discussion que l'usage des pesticides provoque des cancers chez les fermiers, qu'il y a un train qu'on appelle d'ailleurs le train du cancer, hein, qui transporte les malades pour leur chimio. Et puis alors on découvre Sangai, je ne sais pas si je le prononce bien, lui, qui est éleveur, qui va à la chambre d'agriculture pour évoquer les problèmes de son troupeau de yak. On comprend que les éleveurs sont poussés de plus en plus haut en altitude dans cette région en raison du changement climatique.
1: Il y a ça en partie, mais c'est surtout la fermeture des frontières, de la frontière avec le Tibet et la Chine, qui est liée à un conflit armé qui a eu lieu entre ces deux pays dans les années 60. Et donc c'est des populations semi-nomades qui avaient pour habitude de passer d'un côté et de l'autre de la frontière, et en fonction de la saison et du climat. Et du coup, ils peuvent plus le faire, donc ils se sont retrouvés dans une enclave, parce que le territoire pastoral était beaucoup plus grand au Tibet. Donc c'est aussi ça qui a une incidence majeure sur l'élevage.
0: Oui, c'est un peu la double peine pour eux. Et puis ils sont pas dans les radars des décideurs. Voilà, ils ne font pas partie des priorités de ceux qui décident. Et puis alors, troisième chapitre, troisième personnage, ça s'ouvre sur un étudiant qui surfe sur Tinder. On est à Delhi, dans un amphithéâtre. C'est le cours de botanique de Pema, qui, elle, va se rendre au Sikkim après la mort de son père. Elle annonce aux étudiants qu'elle va s'absenter un moment. Et alors, elle, avec elle, on va suivre un véritable parcours du combattant auprès de l'administration pour faire reconnaître qu'elle est bien la fille de son père.
1: Oui, c'est ça. Ça nous a permis d'aborder un certain nombre de spécificités administratives propres au Sikkim et aux femmes. Et aussi de montrer que, bon, déjà, l'administration, c'est rarement agréable, et en Inde particulièrement pas. Mais aussi de montrer que ce personnage résistait à retourner dans son pays natal.
0: Parce que pour elle, c'est la cambrousse.
1: Parce que sa vie
0: est dans la grande ville.
1: Sa vie est dans la grande ville. On a imaginé qu'elle avait probablement, on a suggéré en tout cas dans le récit, qu'elle avait un passé conflictuel avec son père. Et c'est c'est des détails qui caractérisent le personnage, mais aussi pour montrer que les individus viennent pas de nulle part et ils appréhendent le réel avec leur bagage, et il n'y a pas de personnage générique. Donc elle, on l'a construite comme ça, et par cette résistance à revenir au Sikkim, mais par le fait qu'elle l'a quitté longtemps, ça permettait de guider aussi les néophytes dans ce territoire et
0: elle
1: de redécouvrir
0: celle
1: avec
0: qui,
1: elle.
0: Avec le lecteur, découvre la réalité du Sikkim quand elle y arrive.
1: Oui, elle a cette position un peu intermédiaire. Elle appartient au Sikkim, mais en même temps, elle l'a quitté depuis longtemps. Jaspreet, lui, le soldat, est complètement étranger à ce territoire. Il n'en est pas originaire. Et Sangay, lui, il vit en son cœur, dans ses plus hautes montagnes.
0: Et il en souffre. Cette réalité du Sikkim, Pema, on le disait tout à l'heure, effectivement, la connaît bien.
6: Ok, so I'm Pema Wangchuk Dorji. And I'm a journalist based in Gangtok. I've been here for the last 35 years, 32, 33 years, yes. And I'm the co-author of Sikkim Stories with Simo.
0: Voilà. Pour les présentations au micro de Clémence Delfort, donc 35 ans de présence au Sikkim, grâce à son métier de journaliste, effectivement des anecdotes plein la tête. Vous parliez de la question des frontières qui, c'est vrai, est omniprésente dans l'album. Il y a notamment cette scène où un Instagrammeur trouve rigolo de faire un selfie et même une vidéo avec des soldats chinois en arrière-plan jusqu'à se faire arrêter. Évidemment, ça, ce sont des choses que lui a documenté, a vu, dont il a eu écho.
1: Cette scène en particulier, pas vraiment. C'est moi, en cherchant des informations, des références de cet endroit, donc c'est Natula, auquel j'ai pas pu me rendre parce que c'était sujet à des restrictions à ce moment-là. Je suis tombé sur plein de vidéos de vlog, des travelogueurs qui sur Instagram ou YouTube se filment, et ils étaient tous un peu dans la même mise en scène, et ils s'amusaient à pointer là c'est la Chine, là c'est l'Inde, là c'est la Chine, là c'est l'Inde, avec cette frontière qu'ils peuvent pas traverser. Je trouvais ça assez amusant, et un peu comme la scène où l'étudiant et scroll sur Tinder pendant le cours de botanique, ça permet d'arriver dans la scène. J'aime bien prendre une scène un peu de travers comme ça, par un personnage complètement anecdotique et secondaire, mais qui
0: et
1: vit aussi
0: quelque
1: chose. Et un
0: personnage dans lequel peut-être certains lecteurs se reconnaîtront aussi,
1: oui.
0: Sur des lieux de vacances divers et variés. Il y a aussi le récit de l'ouverture de la frontière en 2006, lorsque Chinois et Indiens, c'est ce que raconte Sikkim Stories en tout cas, ont joué au concours du plus grand soldat pour la photo de l'ouverture de cette frontière. Il fallait avoir le dessus, tapis rouge côté chinois, alors il fallait un plus grand tapis bleu côté indien. Même chose pour le soldat sur la photo, quand les Indiens sont aperçu qu'il y avait de l'autre côté un soldat plus grand que le leur, ils en ont changé. Puis ça s'est fini avec un escabeau côté chinois pour avoir le dernier mot. C'est ridicule, mais Pema Wangchuk Dorji nous dit que rien n'a été inventé.
7: Je n'arrête pas de dire à mes amis que j'aimerais être un si bon auteur de fiction que je puisse imaginer ce genre de choses. Mais malheureusement, j'ai été témoin de ces événements, j'ai couvert les faits au cours desquels tout cela s'est passé. Ce n'est pas seulement pour créer un moment de détente comique, ce sont des sujets pris très au sérieux et ça inquiète un peu les gens au Sikkim. Et même aujourd'hui, à cause des frontières, de nombreuses zones frontalières sont inaccessibles ou soumises à des restrictions, même pour les habitants locaux. On le voit avec les médecins et ce qu'ils doivent endurer, ou encore avec les éleveurs de yak. C'est donc regrettable, c'est une conséquence des frontières rigides, je pense.
0: Voilà, la rigidité des frontières dont parle Pema, elle est centrale, on l'a dit, dans l'ouvrage. Comment, à partir de cette réalité-là, qui, vous l'avez dit, est complexe et multiple, avec plein d'entrées possibles, on construit un scénario, Simon Lamouret? Comment est-ce que vous êtes mis à le construire ensemble?
1: Ça s'est fait étonnamment de manière très fluide, parce que vu la quantité de matériel que Pema a posé sur la table, et là le livre n'en comporte qu'une toute petite portion, on est vraiment parti des personnages, et on a imaginé ces trois personnages. On s'est dit que la choralité avec la distance que chacun des personnages avait par rapport au Sikkim et ses points de vue différents en tant que jeune soldat, éleveur plus âgé ou femme d'âge moyen. On avait des situations sociales qui permettaient de le regarder d'un autre angle et de d'observer cet objet un peu de différents contours. Et donc à partir du moment où on avait les personnages et où on a parlé de ces personnages, on les a imaginés ensemble. Enfin, du coup, ils avaient des arcs, ils avaient des trajectoires et donc le récit s'est tissé autour de l'alternance de ces trois trajectoires en sachant juste au préalable qu'on allait les faire se rencontrer à un moment du récit et à quel moment on allait situer ce récit, donc cet événement catastrophique qui a eu lieu en 2023.
8: Ouais, la trajectoire de la botaniste Pema, on en a parlé un peu, hein, elle a sa vie à Delhi, ce territoire lui semble loin, elle va faire du chemin jusqu'à la fin de l'album, elle va s'attacher à ce territoire, mais surtout elle va, dans le cadre de la succession de son père, se heurter au mur de la bureaucratie. Il va lui falloir produire un certificat de non-mariage. Voilà, la bureaucratie, encore un thème important pour votre co-auteur.
7: C'est un thème sur lequel nous, en tant que journalistes, nous sommes très souvent revenus à cette idée d'identité, et surtout en ce qui concerne les questions de genre qui sont profondément problématiques. Mais c'est un héritage d'une époque révolue où l'identité d'une femme tout au long de sa vie est liée à un homme de sa vie. C'est pourquoi elle utilise les documents de son père pour revendiquer ses privilèges en tant que Sikkimaise. Dès qu'elle épouse un nom local, un nom Sikkimais, elle perd tous les privilèges liés à son statut de Sikkimaise. C'est une obsession indienne, d'autant plus qu'au Sikkim, ça se complique encore davantage à cause des notions d'identité, d'appartenance, de privilèges et tout ça, oui.
8: On peut dire que ce personnage cumule en quelque sorte les handicaps dans son entreprise, Simon Lamouret.
1: Oui, elle cumule les handicaps.
8: Le fait d'être femme déjà.
1: Oui, le fait d'être femme, de revenir dans ce pays qu'elle maîtrise pas, d'être célibataire aussi. On a voulu qu'elle soit célibataire, enfin, en tout cas non mariée, à New Delhi. D'être aussi, c'est un peu évoqué au début du récit, Sikkimaise, donc avec une apparence différente de la plupart des Indiens à Delhi, donc c'est des populations de ces régions-là qui souffrent aussi de discrimination. On s'est pas vraiment étalé sur le sujet, mais on a instillé une sorte de crise, ouais, tout au long du récit, de ce personnage qui, à la fin, va, après avoir refoulé énormément ce territoire qu'elle redécouvre bien malgré elle, va finalement pactiser avec son passé et pactiser avec cette région et la redécouvrir.
8: Et dans ce chemin qu'elle fait, donc du début à la fin de l'album, vous la montrez, vous, toujours vaillante, frappant à toutes les portes, tentant toujours de bien faire. Elle a un côté aussi bon élève, Pema.
1: Oui, c'est une universitaire, une botaniste, elle veut faire les choses dans les règles, elle est... On m'a dit qu'elle était assez froide, mais je crois que j'aime bien les personnages un peu froids, qui ont en tout cas une grande intériorité, qui expriment peu. Elle veut maîtriser, en tout cas, elle essaie de contrôler. Et puis à un moment, elle va lâcher un peu prise et on va la suivre dans ses pérégrinations au nord du Sikkim.

0: Papa Bhaji, le groupe Supertramp, un titre écrit en l'honneur d'un maître spirituel indien, Mahavatar Babji. Dans Sikkim Stories, Simon Lamouret, la spiritualité est également présente. C'est une dimension qu'on ne pouvait pas ignorer quand on voulait faire connaître ce territoire à des lecteurs.
1: Oui, la spiritualité, c'est une façon de voir les choses, parce que là, c'est plutôt une forme d'instrumentalisation du spirituel et du sacré au service d'un narratif martial, quasiment, si vous faites référence à l'histoire de Harbhajan Singh. Mais c'est vrai qu'après, on s'est assez peu attardé sur la
0: donc c'est une histoire que découvre, il faut peut-être le raconter, oui. Une histoire que découvre le jeune soldat donc mobilisé pour monter à la frontière, que lui racontent les plus anciens.
1: Oui, c'est ça, c'est une histoire, c'est l'histoire par laquelle nous avons commencé notre collaboration, sous forme d'un récit assez court d'une quinzaine de pages, qui a été publié pendant ma première résidence. Mmh. Et c'est l'histoire d'un jeune soldat qui est mort dans les années 60, et qui a été canonisé à ce moment-là par ses camarades, et qui est devenu l'objet d'un véritable culte là-bas, à tel point que chaque année, il part en permission, bien qu'il soit mort, son costume est escorté à la gare et il rentre dans son village natal. Il a même été promu dans la mort. Donc ça, c'est un des aspects fascinants en Inde, comment le sacré et le quotidien et le tangible se mélange, et il y a la frontière est assez poreuse. Donc on a parlé de ça d'autant plus que le père de Pema était officier dans le régiment de ce Babaji dans les années 60-70, et qui sait lui qu'il n'est pas mort en combattant héroïquement des troupes chinoises, mais il a tout simplement glissé en allant chercher de l'eau dans une vallée.
0: Ouais, quand vous parlez d'instrumentalisation, c'est vrai que ce qui sous-tend le récit, ce sont aussi les nationalismes de la région qui s'affrontent voilà, à travers ce territoire, à travers le Tibet également, mais à travers un peu toute cette région.
1: Oui, il y a déjà le nationalisme intérieur de l'Inde qui s'exprime au Sikkim, donc le pouvoir central, parce que le Sikkim a fait l'objet d'une annexion dans les années 70, et c'est une zone très militarisée. On ne peut pas faire un kilomètre sans croiser un camion militaire. Il y a énormément de troupes sur place. Donc il y a cet aspect-là. Il y a aussi des temples hindous, sikhs, qui sont construits dans des parties du Sikkim qui n'ont pas ces religions. Et après, évidemment, il y a la frontière avec la Chine qui est tendue ici, mais pas que, à d'autres endroits de l'Inde.
0: Alors cette réalité-là, évidemment, vous la représentez, mais vous vous régalez également à représenter les paysages de la région, la montagne, le lac, le barrage. Je parlais tout à l'heure de l'Alcazar et de Bangalore, vos deux premiers albums, où pour le coup vous représentiez vraiment le foisonnement des villes, hein, notamment Bangalore, c'était pas mal de scénettes de la vie des rues. Ça a été un travail différent pour vous, cette fois un défi de vous frotter à la majesté de ces paysages-là.
1: Oui, c'est vrai que j'avais
0: visuellement
1: pas...
0: et pratiquement pour les dessiner.
1: Oui, c'est vrai que j'ai toujours pensé que les paysages étaient d'une beauté qui se passait de représentation. Ils n'ont pas besoin d'être dessinés pour être sublimés en quelque sorte.
0: Mais là, vous y êtes mis, hein.
1: Et oui, et je m'y suis mis. Et j'avais jusqu'ici pris beaucoup de plaisir, au contraire, à dessiner, à agencer le chaos des villes comme Bangalore. Et là, une partie du récit m'a conduit dans ces montagnes que j'aime, et qu'elles soient ici en France, les Pyrénées, ou dans cette partie-là du monde, parce que j'avais déjà eu la chance de voyager au Tibet, au Ladakh, au Népal. Donc, j'étais pas complètement étranger à ces territoires-là, mais
0: et vous avez travaillé comment, alors, comme sur les visages et les scènes de rue, avec des petits crayonnés au départ que vous repreniez, comment vous avez travaillé ces paysages-là?
1: J'ai travaillé en faisant des croquis sur place, déjà dans un premier temps, comme souvent, en prenant des photos. Pema et moi, on a suivi la trajectoire de nos personnages à partir du moment où on l'a définie. On est parti quelques jours et donc on a fait pas mal de photos, quelques croquis. Et ensuite, c'est quand même la mise en scène qui, en bande dessinée, je suis pas paysagiste, c'est la mise en scène qui guide les plans, qui guide la composition d'une image. Et c'est surtout ça, essentiellement, qui a construit mon dessin.
0: Voilà, il y a une double planche qui représente un lac d'altitude. C'est une des plus belles hein, de l'album. Elle est à peu près aux trois quarts avant la fin. Elle est belle, elle est lumineuse, toujours dans les tons que l'on retrouve un peu partout dans cet album. Le bleu et le jaune, c'est vraiment la palette que vous avez choisie et que vous déclinez un peu sur différentes nuances.
1: Oui, j'aime bien restreindre l'espace chromatique, comme j'aime bien restreindre aussi les espaces narratifs. Là ici, c'est le Sikkim qui a été l'objet de l'attention de cet album, et la couleur, les jaunes et les bleus par les différents agencements que permet l'impression, produisent tout un tas d'autres tons intermédiaires, mais restent quand même dans une palette assez homogène. Et le jaune, le bleu et ces verts et ces gris me semblaient parfaits pour représenter les paysages un peu désolés de très hautes montagnes, parce qu'on est quand même à des altitudes de plus de 5000 mètres parfois dans ce livre.
0: Et sur la couleur, vous avez une partenaire en la personne de, je voudrais pas écorcher son nom, Liné Zao.
1: Oui, de Liné Zao qui m'a épaulé pour la couleur.
0: Un travail à quatre mains.
1: Oui, c'est ça.
0: Votre premier album Bangalore était en noir et blanc, Simon Lamourès. Je crois que c'est votre éditeur qui, à un moment donné, a eu l'idée de le faire passer à la couleur. Pour quelle raison est-ce que vous avez commencé justement par l'absence de couleur?
1: Peut-être parce que je regardais la ville à ce moment-là et que la ville, je l'imaginais plus faite de bruit et de matière que de couleurs, bien que Bangalore c'est une ville très colorée, et c'est naturel de commencer par ça. Peut-être aussi parce que c'était mon premier livre et que je commençais un peu au plus simple entre guillemets, parce que c'est quand même des images assez foisonnantes, mais et la couleur s'est rajoutée après avec l'Alcazar et puis ensuite
0: ça a été une facilité au départ, voilà, pour vous concentrer sur l'essentiel, le trait, la mise en scène, le scénario.
1: Oui, c'était pas tellement pour me concentrer sur l'essentiel, mais c'était plutôt pour porter mon attention sur les textures, vraiment les bruits. C'est un travail au crayon avec de la ligne, et c'était ce bruit, cette pollution, les lumières aussi de la ville qui me semblait juste de dessiner en noir et blanc.
0: Ouais, dans Sikkim Story, il y a vraiment quelque chose de très cinématographique, que ce soit dans le découpage du scénario, la dramaturgie, les séquences, et puis le mouvement perpétuel. Vous avez avec le dessin un œil quand même d'enfant du cinéma, Simon Lamouret.
1: Oui, je crois que finalement je puise plus mon inspiration du cinéma, bien que j'ai été un gros lecteur de bande dessinée, j'en lis encore beaucoup, mais je prône une bande dessinée de mouvements, de séquences, de plans, et je cherche vraiment la fluidité, je cherche aussi l'interaction entre le texte et l'image, donc qui est toujours cette polysémie à l'œuvre. J'essaie d'éviter au maximum de faire répéter ce que l'image dit par le texte et vice versa. Quoique là, il y a quand même des scènes qui sont les flashbacks du livre où je suis vraiment, j'aborde ça de façon très littérale pour affirmer cette dimension du récit, cette strate supplémentaire du récit.
0: Ouais, des flashbacks qui sont signalés visuellement et par les couleurs. Là, j'arrive pas à retrouver les pages en question, mais il y a une espèce de liseré qui nous indique effectivement qu'on n'est plus tout à fait dans la même époque. Vous avez suivi les cours de trois écoles d'art différentes, l'école Estienne, les Beaux-Arts d'Angoulême en section bande dessinée, l'école de Strasbourg. Je crois que c'est à peu près les trois meilleurs, hein. N'en jetez plus. Qu'est-ce que ça apporte successivement de passer par ces trois écoles-là, Simon Lamouret?
1: Ça, c'est des. Chaque école a une philosophie un peu différente et une approche de l'image différente. Et par ailleurs, c'était pas complètement une volonté de ma part, parce que la formation par laquelle j'ai commencé mes études, qui était une classe d'illustration,
0: oui,
1: elle se terminait au bout de 2 ans, et à 20 ans, on n'est pas forcément mûr, on n'a pas tout. Enfin, en tout cas, moi, j'avais pas le sentiment de maîtriser les nombreux outils que demande la bande dessinée, qui est quand même un art complexe,
0: compliqué, un art de la patience,
1: mais qui demande aussi de maîtriser pas mal de, enfin, qui peut demander de maîtriser pas mal d'aspects que ce soit le dessin, l'écriture, la mise en scène. Et donc, j'ai poursuivi par les Beaux-Arts d'Angoulême et les Arts décoratifs de Strasbourg.
0: Mmh, en tout cas, on va retrouver Pema Wangchuk Dorji, qui est heureux d'avoir croisé votre chemin pour raconter cette histoire du Sikkim.
2: Je viens d'une génération en Inde qui a grandi en lisant des bandes dessinées de toutes sortes, même Tintin et Astérix, mais ça n'est que bien plus tard que j'ai réalisé que ce support pouvait aussi servir à raconter un récit dans ce style documentaire. Et c'est quelque chose que Simon a rendu possible. On s'est juste retrouvés un jour pour dîner grâce à un ami commun et on a échangé des anecdotes. Et quand il a présenté la première ébauche, cette preuve de concept, environ 13 ou 14 pages qu'on a élaborées pendant sa résidence, j'ai été complètement époustouflé par les possibilités offertes. L'un des principaux problèmes auxquels on pourrait se heurter dans une collaboration comme celle-ci, c'est que les nuances se perdraient. Mais je suppose que c'est grâce aux années que Simon a passées en Inde avant ça qu'il a tout de suite compris. La sensibilité avec laquelle il a su faire ressortir ses histoires sur le papier m'a convaincu.
0: Voilà, il apprécie votre travail. J'espère qu'il a eu l'occasion de vous le dire. En tout cas, il l'a confié à Clémence Delfort. La question des nuances qu'il pose, ce risque de caricaturer la réalité, vous l'avez eu en tête en écrivant Sikkim Stories?
1: Oui, c'est quelque chose vis-à-vis duquel je suis assez vigilant depuis mes premiers livres. En Inde, et je pense d'ailleurs que j'ai aussi commis j'ai pu commettre des indélicatesses dans mon travail. Je pense à mon premier livre qui peut-être était plus un regard extérieur de voyageur que de l'intérieur. Et l'Alcazar, c'est un peu différent parce que j'étais déjà en Inde depuis longtemps et j'ai pris le temps de l'étude, de l'enquête.
0: De vous immerger dans la construction de cette image véritablement. Oui.
1: Mais aussi de m'appuyer sur les regards d'Indiens, d'Indiennes qui connaissent le pays pour me guider. Mmh. Et là, en ayant tout ça en tête, il était hors de question pour moi d'arriver en résidence, passer un mois et demi sur le Sikkim et de prendre la parole sur ce territoire. Et dès le départ, j'avais cet objectif de faire une rencontre surtout, de bosser. J'aurais pu lire tous les livres que je pouvais pendant un mois et demi. J'en aurais pas été moins sikkimé. Mais donc c'était dès le départ mon objectif de rencontrer une ou des voix et de voir quel type de collaboration on pourrait mettre en place. Et j'aurais pas pu rêver meilleur partenaire que Pema.
0: Et d'écrire le réel, ça a toujours été votre envie en tant que dessinateur et scénariste. Vous n'avez jamais pensé à des univers fantastiques, imaginaires?
1: J'ai mon précédent livre était qui s'appelait L'homme miroir était une fiction, donc je crois pas tellement à la séparation entre documentaire ou non-fiction, comme on dirait plutôt en anglais, que je trouve plus juste, et fiction. Je pense que les deux, et le Sikkim en est aussi une preuve de plus, parce qu'il y a énormément d'éléments de fiction. Et dans les œuvres de fiction, ou même de genres littéraires différents, il y a aussi beaucoup de réel qui s'invite. Donc je crois pas tellement à cette séparation-là, mais ce qui est certain, c'est que dès mes années d'études, j'avais quand même un grand intérêt pour le réel et pour la possibilité qu'a la bande dessinée de le traduire avec la bonne distance.

0: autrice norvégienne qui parle française, c'est formidable. Catherine, comment en est-elle arrivée à écrire un roman policier?
1: Eh bien, figurez-vous qu'elle en lisait enfant et dans des circonstances un peu particulières. Hélène Flood.
2: Moi, j'ai lu beaucoup de Agatha Christie quand j'étais jeune. Dans ma famille, on a un chalet dans les montagnes. Et c'est une tradition norvégienne de lire des policiers quand on est à la montagne. Donc, on a fait ça. Après, je lis des polars, mais aussi des autres livres.
0: Et c'est donc Agatha Christie qui l'a inspirée, Catherine ?
1: Alors, pas tout à fait, parce que devenue adulte, Hélène Flood ne se destinait pas forcément au polar, mais un jour, voilà ce qui lui est arrivé.
2: J'étais en congé maternel et j'avais un bébé qui voulait pas dormir si j'étais pas avec lui dans l'obscurité totale. Donc, pas de livre, pas de téléphone, rien du tout. Il fallait juste attendre pour qu'il dormait. Et comme ça, j'avais plein de temps de penser. Et j'étais là dans l'obscurité avec mon bébé. Et j'avais cette idée d'un mari qui disparaît. Et l'anguissement de la femme qui est là pour essayer de comprendre ce qui est passé. Après, on n'a pas beaucoup de temps quand on est en congé maternel parce que c'est plein de choses à faire, mais... Dès que j'avais un peu de temps, j'ai écrit, j'ai commencé et petit à petit, je pensais que, bon, c'est un polar.
3: Oui, je voudrais signaler une personne disparue.
4: Donc, vous vous êtes disputé et il a disparu.
0: Effectivement, c'est une drôle de circonstance pour imaginer un roman policier, Catherine. Et donc, c'est comme ça que commence la thérapeute.
1: Exactement, on fait la connaissance de Sarah, qui vit à Oslo. On apprend qu'elle est mariée avec Sigurd depuis 4 ans. Et elle se prépare à passer 2 jours en solo, puisque lui a prévu de partir avec des copains skier. Elle reçoit d'ailleurs un message vocal où il lui confirme qu'il est bien arrivé, que tout va bien. Sauf que... plus tard, ses fameux copains l'appellent en s'étonnant que Sigurd ne soit toujours pas là. Il s'est littéralement évanoui dans la nature. Alors là, Sarah commence à cogiter sérieusement. Et en attendant d'avoir des nouvelles, parce que la police ne veut pas à ce stade ouvrir d'enquête, puisque c'était un adulte et qu'il a pu partir délibérément, elle continue de recevoir ses patients, puisque comme le titre nous l'annonce, elle est thérapeute. Et vous savez quel est le métier d'Hélène Flood, Nathalie?
5: Peut-être thérapeute elle-même, non?
1: Effectivement, elle est thérapeute, ce qui est donc pas tout à fait anodin. Et elle explique ses raisons d'avoir prêté à Sarah la même activité professionnelle qu'elle.
2: C'est toujours... plus facile à écrire quelque chose qu'on connaît bien et profondément, je pense. Mais aussi, c'est le cabinet du psychologue, c'est un espace secret. Donc, c'est 2 personnes qui savent ce qui se passe entre ces 4 murs. C'est le patient et le psychologue. Et j'avais envie de prendre le lecteur avec moi dans cet espace secret pour découvrir un peu ce qui se passe là-bas. Parce que quand on est patient, on peut être libre de raconter tout. C'est l'expérience le plus honteuse, le plus pénible. Et on sait aussi que c'est courant qu'on ment son psychologue. Et je trouve ça très, très humain. On a toujours besoin d'être aimé, de se présenter dans une façon respectable, quoi.
6: Vous vous souvenez, il y a 8 ans, quand je suis venu vous voir la première fois, au départ, c'était pour...
7: Arrêter de fumer.
6: Enfin, c'était le prétexte pour faire une psychanalyse. Ben, j'ai fait cette analyse, mais j'ai pas arrêté de fumer. Donc voilà.
7: Vous êtes sûr que vous ne voulez pas vous allonger?
0: Donc elle nous ouvre les portes d'un cabinet de psychologue qui est en effet un endroit par définition secret d'où rien ne doit sortir. Mais est-ce que l'un de ses patients a un lien, Catherine, avec la disparition du mari de Sarah?
1: À vrai dire, les pistes se multiplient. Est-ce que c'est quelqu'un qui veut nuire à Sarah? Est-ce que c'est un client qui veut se venger de Sigurd? Il est architecte. Elle se demande aussi si son mari lui a menti. Elle refait le film de leur vie dans sa tête et elle commence à douter même de ses propres souvenirs, ce qui pour une psychologue est très déstabilisant. Elle a aussi l'impression d'être surveillée la nuit, que des gens entrent dans sa maison. Il faut dire que les objets disparaissent, réapparaissent. Bref, elle vit dans un climat de terreur. Et justement, j'ai été frappée à la lecture par l'allusion de l'autrice à l'un des événements tragiques qu'a connu la Norvège il y a quelques années, l'attaque armée de ce néo-nazi Anders Breivik pendant un rassemblement où il a tué 76 personnes et il en a blessé plus de 300. Est-ce que cet épisode la hante encore, Hélène?

0: Hollywood.
1: C'est vrai qu'on a eu cet attentat en 2011 qui faisait un traumatisme national. Et nous, dans le centre où je travaille, on a beaucoup travaillé avec ça. On a fait des études sur les gens qui ont survécu.
0: Qui ont survécu?
1: Oui, ont survécu cet attentat. Alors c'est... Et moi, j'habite à Oslo, donc on avait des explosions à Oslo. Donc c'est quelque chose qui a touché la ville, la nation. Et je pense pour moi, professionnellement, mais aussi personnellement, et j'en suis sûre que ça fait partie de ce que j'écris.
0: La thérapeute est donc la révélation norvégienne du moment en France. Catherine, est-ce que depuis elle a continué à écrire ?
2: Ben c'est exactement la question que je lui ai posée. Hélène Flood.
1: Oui, j'ai publié 3 livres après en norvégien. Et je sais que c'est un autre qui va venir en français. Et j'écris toujours un peu sur les mêmes sujets. Le mensonge ou les familles les communautés avec les voisins ou les côtés de la vie qui est dans l'obscurité, qui est un peu caché, un peu sous le tapis. Et qu'est-ce que ça rend quand on ouvre ça?
2: Donc ce sont toujours des romans policiers finalement.
1: Et des thrillers.
2: Vous êtes convertie au genre?
1: Oui, maintenant c'est ça.
0: Ben voilà, on peut se préparer à découvrir bientôt les autres romans d'Hélène Flood.
2: Oui, en attendant, on peut donc lire La Thérapeute, traduit en français par Hélène Hervieu aux éditions XO, un vrai suspense psychologique qui nous plonge dans les méandres du mensonge dans un couple et où deux meurtres arrivent et chamboulent encore plus la pauvre héroïne, surtout qu'à la fin, le coupable est le moins qu'on puisse dire tout à fait inattendu. Bref, je ne dis rien. Mais encore
0: d'habitude.
2: Un mot pour saluer la performance de l'autrice norvégienne qui s'est exprimée en français tout au long de cette interview. D'ailleurs, on dit comment merci en norvégien?
1: Tak.
2: Tok, Hélène.
1: Tak.
2: Et Hélène Flood a écouté plus longuement dans l'intégralité de notre entretien disponible dans le podcast du Café Polar.
0: Bah toc Catherine, on vous retrouve demain pour Littérature sans frontières, quel est le programme?
2: Demain à l'heure du festival America qui réunit ce week-end à Vincennes plus de 50 auteurs, je reçois l'écrivain Colm McCann pour son nouveau roman intitulé Ce qui nous frôle sous la surface. C'est le récit d'un voyage sur un cargo au large de l'Afrique de l'Ouest avec une équipe qui répare les câbles d'internet au fond de l'océan. C'est une métaphore tout à fait saisissante de notre monde.
0: Et on vous retrouve donc à
2: 13h30,
0: temps universel. 15h30, heure de Paris. Simon Lamouret, avant de nous quitter, un dernier mot de cet album Sikkim Stories, paru le 4 septembre, alors qu'une crue meurtrière au Népal faisait la une de tous les journaux. Je crois que ce sont plus de 6000 personnes qui ont été emportées par les eaux. On l'a dit, dans l'album, les trois personnages se retrouvent à la veille d'une crue glaciaire autour d'un glacier en particulier qui s'appelle South Lonac. Voilà, la réalité a rejoint la fiction. La fiction reproduit aussi la réalité de cette région il y a quelques années.
3: Oui, la fiction, en l'occurrence cet événement du South Lonac, il a vraiment existé en 2023. Oui, on s'est basé sur un événement qui était largement documenté. Nous, on a l'impression que c'est quelque chose qui arrive très rarement parce qu'on en parle peu, mais là-bas...
0: C'est-à-dire que ça aurait pu être une alerte. On se dit avec le recul que ça aurait pu être une alerte, ça ne l'a pas été.
3: Ça ne l'a pas été, et puis il y en a eu bien d'autres, des événements comme ça, et il y en aura d'autres, malheureusement. Là, l'échelle de la catastrophe qui s'est produite au Népal est bien supérieure à celle qui a eu lieu au Sikkim, mais dans sa mécanique, elle est un peu la même.
0: C'est exactement la
3: et
0: même.
3: Et dans ses causes aussi.
0: Et vos personnages, Pema en tête d'ailleurs, la botaniste, s'alarme effectivement que des alertes, que des rapports aient été fournis aux autorités et qu'on ait attendu le dernier moment pour évacuer des populations, par exemple.
3: Là, c'est un peu plus compliqué que ça. C'est surtout les rapports qui mettaient en garde contre la construction de barrages hydrauliques, de projets de barrages hydrauliques, qui donc a amplifié la crue. Mais ensuite, on peut pas vraiment anticiper ces catastrophes-là, ces crues glaciaires par débordement de lac. On n'a pas les moyens, comme c'est le cas en Suisse, où un événement similaire a eu lieu il y a un an, de le faire là-bas. Et il y en a tellement.
0: Mais on sait en tout cas que c'est un énorme risque qu'elle se reproduise à l'avenir.
3: Oui, on en entendra encore parler malheureusement.
0: Merci Simon Lamouret d'avoir été avec nous.
3: Merci à vous.
0: Sikkim Stories est paru chez Sarbacane, c'est magnifique et on le recommande. Pierre Plantier était à la réalisation, Damien Roucou à la coordination. Sur le Pont des Arts, on se dit à lundi, 15h10, temps universel. Et lundi, nous serons avec l'écrivain américain d'origine éthiopienne, Dinao Mengistu, dont le dernier roman, Quelqu'un comme nous, vient d'être traduit en français. Il est présent à Paris à l'occasion du festival America. Annie Gasnier, bonjour.
4: Bonjour Nathalie.
0: Au menu de Radio Foot dans 10 minutes.
4: Eh bien les Bleus, ils sont déjà en Turquie, à 24 heures de leur premier match sous l'ère de Zinedine Zidane. Et puis on parlera aussi des mondialistes africains, ceux qui rentreront en piste demain pour les éliminatoires en vue de la CAN 2027.
0: À tout de suite Annie. Dans une minute sur RFI, le journal en français facile.
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2: Il est 17h à Paris, 15h à Dakar et en temps universel. Et c'est l'heure du journal présenté par Charlotte de Rouen. Bonjour Charlotte.
8: Bonjour Anne-Cécile, bonjour à tous. Mahmoud Abbas dénonce des mesures punitives prises par Washington. Les États-Unis qui ont privé de visa le président de l'autorité palestinienne qui s'exprime en ce moment en visioconférence à l'Assemblée générale de l'ONU. Le président chinois Xi Jinping est reçu lui aussi également en ce moment à la Maison Blanche. Une visite d'État fastueuse qui doit permettre aux présidents chinois et américains de discuter notamment de l'intelligence artificielle. Ce dernier tour de piste d'Antonio Guterres en faveur du climat, avant de quitter son poste de secrétaire général de l'ONU, il exhorte les États à agir pour lutter contre le réchauffement climatique. Et puis la flambée des prix des carburants et le contexte international au menu de l'interview d'Emmanuel Macron ce soir à la télévision française. La politique israélienne menace jusqu'à la vie et l'existence des Palestiniens. Ce sont les mots de Mahmoud Abbas à l'Assemblée générale de l'ONU. Il s'exprime en visioconférence faute d'avoir obtenu un visa des autorités américaines pour pouvoir se rendre à New York. Après 60 ans d'occupation israélienne, l'économie palestinienne est plus que jamais bridée. C'est ce qui ressort également d'un rapport publié ce jeudi par l'ONU à Gaza en particulier. La guerre a réduit à néant des décennies de développement. L'ONU, qui estime qu'il faudra plus de 71 milliards de dollars pour reconstruire l'enclave palestinienne, c'est tout simplement la plus grave crise économique jamais observée dans l'histoire. Jérémy Lanche.
9: La CNUSED, la conférence de l'ONU pour le commerce et le développement, utilise même un néologisme pour ça. Elle parle de dédéveloppement, c'est-à-dire l'asphyxie complète des capacités économiques d'un territoire. Avec moins de 2% des terres agricoles accessibles, le chômage et la pauvreté ont explosé à Gaza, rappelle le numéro 2 de la CNUSED, Pedro Manuel Moreno.
10: Plus de 90% de la population n'a pas d'emploi. Le PIB par habitant est de 0,1%. $1,58 par jour par personne. Et les prix, eux, ont augmenté de 274% depuis le début de la guerre.
9: L'enclave ne pèse plus que 4% du PIB palestinien, mais même en Cisjordanie, l'activité est bridée de toutes parts. Depuis 2019, Israël retient plus de 3,67 milliards de dollars qu'elle aurait dû reverser à l'autorité palestinienne.
10: Les entreprises ne peuvent pas marcher, les services publics ne peuvent pas fonctionner. Le risque qu'une crise fiscale déclenche un effondrement total du système économique palestinien est réel.
9: Un État palestinien viable, conforme aux résolutions de l'ONU, est une condition préalable à la paix régionale et mondiale, rappelle la CNUSED. Or, cet État, dit l'organisation, ne peut se construire sur une économie en ruine. Jérémy Lange, Genève, RFI.
8: Et le Premier ministre israélien Benjamin Netanyahou s'exprimera également ce jeudi à la tribune des Nations Unies. Lui qui est lancé dans une difficile campagne électorale en vue de sa réélection, comme souvent, il devrait se servir de cette tribune pour parler aux Israéliens. Benjamin Netanyahou qui est relativement isolé sur la scène internationale. Lors de ce court voyage aux États-Unis, il espérait plus de soutien américain, mais le dirigeant israélien ne rencontrera pas Donald Trump. Signe des turbulences que traverse la relation entre les deux hommes. Le président chinois Xi Jinping, lui, est reçu en ce moment à la Maison Blanche avec les honneurs. Les États-Unis et la Chine qui ont décidé de prolonger leur trêve commerciale jusqu'au 10 janvier, c'était attendu. Les deux dirigeants des deux grandes puissances mondiales évoqueront également l'intelligence artificielle. Pékin et Washington ont la responsabilité de développer l'IA avec un contrôle humain, a affirmé ce jeudi Xi Jinping. Les précisions de Justine Fontaine.
11: Ces discussions visent à chercher une vision commune sur ce que sont les objectifs de l'IA et les menaces qu'elle pose. C'est ce qu'a dit Scott Bessent, secrétaire américain au Trésor, après une réunion préalable dimanche entre des délégations des deux pays. Car pour l'instant, la Chine promeut des modèles d'IA ouverts, accessibles gratuitement au plus grand nombre, alors que la plupart des grandes firmes états-uniennes réservent leurs versions les plus récentes à des utilisateurs payants. Ensuite, sur les menaces, là aussi, Pékin et Washington divergent. La Chine veut éviter que l'IA puisse être utilisée pour déstabiliser son régime, alors que côté américain, les craintes portent sur les risques que les IA échappent de plus en plus au contrôle humain ou soient utilisées pour fabriquer des armes. Certains chercheurs et politiques comparent la course à l'IA à la période de la guerre froide et appellent à s'inspirer de la régulation des armes nucléaires pour mettre des garde-fous à l'intelligence artificielle. Donald Trump, lui, balaye l'idée d'une régulation, mais continue de restreindre les exportations vers la Chine des puces les plus performantes pour l'IA. Objectif, tenter d'éviter que Pékin dépasse les États-Unis dans ce domaine.
8: Et les grands patrons du secteur, les grands patrons américains étaient hier devant le Conseil de sécurité de l'ONU. Patrons d'Anthropic, d'OpenAI, ils ont appelé à ralentir le rythme de développement de ces IA. Quelques jours seulement après avoir eux-mêmes lancé de nouveaux modèles. Et alors que les incidents se multiplient dans le secteur, la nuit dernière, le Premier ministre australien a dévoilé l'intrusion d'une intelligence artificielle d'OpenAI sur des sites gouvernementaux liés à la santé. Ce modèle cherchait des données sur les dépenses de santé du gouvernement australien. Les médias américains CNN, MS Now et Politico toujours empêchés d'accéder à la Maison Blanche malgré une décision de justice en leur faveur. Le président américain avait annoncé en fin de semaine dernière bloquer les accréditations de ces deux chaînes d'information et du média en ligne. Les trois titres avaient alors saisi la justice dénonçant une atteinte à la liberté de la presse et un juge leur a donné raison hier soir en vain. Donc, pour le moment. Avant son départ, le secrétaire général de l'ONU lance un appel à l'action en faveur du climat. Hier, Antonio Guterres a poussé les pays à adopter des plans concrets de sortie des énergies fossiles. C'est la seule solution pour stabiliser le réchauffement climatique, même si le dépassement du seuil symbolique d'1,5 degré semble désormais inévitable. La Turquie et l'Australie, tous deux co-organisateurs de la prochaine COP qui se tiendra en novembre, ont mobilisé la communauté internationale pour prendre ce tournant décisif. À New York, Karine Houghton.
12: Antonio Guterres s'en était déjà pris aux géants pétroliers la veille dans son discours à l'Assemblée générale. Là, au sommet climat, le secrétaire général de l'ONU semblait plus optimiste maintenant qu'un cap est passé.
13: Les énergies renouvelables constituent presque partout la source la moins chère, la plus rapide et la plus sûre. L'énergie propre est passée du statut d'alternative à celle de force qu'on ne peut arrêter.
12: Les inondations meurtrières au Népal et l'été aux températures records ont effectivement remis le changement climatique au cœur des conversations des dirigeants. La crise du détroit d'Ormuz a fait, elle, prendre conscience aux pays importateurs d'énergie fossile que leur résilience était désormais indispensable, que le coût de leur dépendance aux importations d'énergie était trop lourd. Antonio Guterres a ainsi exhorté les pays à adopter des plans de sortie des énergies fossiles, alors que quelques instants plus tôt, l'Allemagne avait formalisé sa stratégie dans ce sens, comme la France et les Pays-Bas avant elle. La Grande-Bretagne, de son côté, a promis 380 millions d'euros pour soutenir les objectifs mondiaux de climat, nature et pollution. Karine Auton, New York, RFI.
14: L'Union européenne sanctionne la chroniqueuse russe pro-Kremlin Xenia Fedorova. Elle était déjà interdite de territoire français pour avoir fait de la propagande en faveur de Moscou. Les prix des carburants à la pompe atteignent des sommets en Europe. Des records ont été battus en Allemagne, en Italie, mais aussi en France. Des prix qui flambent. Le sujet sera notamment évoqué ce soir lors de l'interview du président français Emmanuel Macron, qui va répondre aux questions des journalistes de TF1 et France 2, Valérie Gasse.
15: Le prix des carburants, c'est le sujet de la rentrée pour le gouvernement et le président de la République. Il en a d'ailleurs beaucoup été question à l'ONU. Emmanuel Macron a lancé des propositions pour desserrer l'étau sur les approvisionnements, mais rien de concret n'en est sorti. Avant cette interview, le gouvernement a annoncé quelques mesures, mais le budget est contraint. Alors que va dire le chef de l'État pour calmer la colère des Français qui subissent dans leur portefeuille le contre-coup des guerres en Ukraine et en Iran et réclament maintenant plus d'aide? À l'Élysée, on explique qu'Emmanuel Macron va faire le lien entre l'international et ses conséquences nationales, continuer le travail d'explication engagé lors de sa rencontre avec les chefs de parti et les candidats à la présidentielle et la conférence de presse qui a suivi. La rentrée est délicate pour le chef de l'État, en fin de mandat et dont le bilan est la cible des candidats à la présidentielle. L'élection qui va tourner la page de ces deux quinquennats. En s'exposant, Emmanuel Macron veut montrer qu'il est toujours là et défendre son action. Question: est-il encore audible?
14: Valérie Gasse du service politique interview à 20h, heure de Paris. Pour l'heure, on vous retrouve, Nathalie Amar. Bonjour.
0: Bonjour Charlotte de Rouen et merci.
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0: Bonjour à toutes et à tous. Quand on observe une carte de l'Inde, le Sikkim ressemble à un confetti aux confins de l'Himalaya. C'est un territoire rural, montagneux, qui partage avec le Tibet une frontière et une culture. Un territoire soumis aux bouleversements climatiques et aux tensions régionales. Simon Lamouret et Pema Wangchuk Dorji nous entraînent à sa découverte dans Sikkim Stories, magnifique roman graphique où se croisent, réunis par le hasard, à la veille d'une crue historique, un jeune soldat, un éleveur et une botaniste débarqués de Delhi pour régler la succession de son père. La bureaucratie, les tensions frontalières, la crainte de voir le bétail se raréfier, à travers ces trois personnages se dessine la réalité des Sikkimais. C'est comme ça qu'on dit. Sikkim Stories est paru chez Sarbacane et ses auteurs sont avec nous sur le Pont des Arts. Plus exactement, l'un d'entre eux est avec nous dans ce studio. Bonjour Simon Lamouret.
1: Bonjour Nathalie Amar, merci pour cette invitation.
0: Mais je vous en prie, on est ravis de vous accueillir. On entendra tout à l'heure Pema Wangchuk Dorji par téléphone, hein, puisque lui vit là-bas. Simon Lamouret, d'abord, pour commencer, l'Inde, c'est un pays que vous connaissez bien. Vous y avez séjourné plusieurs années, vous y avez consacré vos deux premiers albums, hein, Bangalore, qui était comme un carnet de voyage en bande dessinée, et l'Alcazar, où vous nous plongiez dans le quotidien des ouvriers sur le chantier de la construction d'un gros immeuble. Pour Sikkim Stories, il a fallu aussi aller se documenter, j'imagine. C'est comme ça que vous travaillez?
1: Oui, c'est comme ça que je travaille, et c'est même là, en l'occurrence, le séjour qui a aussi
0: qui a fait le sujet,
1: voilà, l'opportunité d'être en résidence à Gangtok au Sikkim en 2024, et donc de découvrir cette partie de l'Inde, qui a ensuite donné lieu à des premières recherches, à une rencontre avec Pema et puis ensuite à cet album, ouais. Sikkim Stories.
0: Donc dont vous avez assuré évidemment le dessin, une partie de la mise en couleur, le scénario aussi. Pema est journaliste, lui il est installé là-bas, il avait toute la matière, puisqu'il a récolté en 30 ans toute une série de témoignages, d'histoires de Sikkimais et de Sikkimaises.
1: Oui, c'est ça. Donc Pema, il est arrivé dans sa vingtaine. Il a d'abord été enseignant, puis très rapidement il s'est tourné vers le journalisme. Et il a un peu été à tous les échelons du journalisme, de journaliste de terrain, à rédacteur en chef, éditorialiste. Il est aussi éditeur à ses heures perdues et il a écrit aussi un livre sur la montagne, sur une montagne en particulier. Et on s'est rencontrés, comme Gangtok est une assez petite ville, et la résidence où j'étais se trouvait dans une librairie qui est aussi un lieu de passage de Sikkimais et Sikkimaises, d'intellectuels de la région. On s'est rencontrés un peu informellement et il a commencé à me raconter des histoires, parce que c'est quelque chose qu'il fait assez naturellement, assez facilement.
0: Ouais. Et ce qui est fascinant, c'est qu'on a l'impression que ce territoire est comme témoin de tous les périls, à la fois les tensions régionales, l'emprise de la Chine, la militarisation des frontières, la question de l'environnement avec cette catastrophe de la disparition des glaciers. C'est comme ça que vous le voyez aussi, vous, comme un territoire témoin, le Sikkim?
1: Oui, c'est ça. C'est bon. J'étais déjà un peu au courant que l'Himalaya, qu'on surnomme aussi le troisième pôle, était menacé, et j'avais en tête que cette réalité-là allait m'apparaître quand je serais sur place, mais peut-être pas au point où je l'avais peut-être pas imaginé à ce point-là. Et effectivement, quand on a commencé à dérouler la pelote au départ d'une crue glaciaire qui avait eu lieu quelques mois juste avant mon arrivée, mais en fait, je me suis rendu compte, bien sûr avec la guidance de Pema, que en fait tout était à l'intersection. Enfin, les frontières avaient un impact sur la vie des gens, qui avaient un impact sur le développement et sur les infrastructures.
0: Que toutes les problématiques se croisaient sur ce territoire. Sikkim Stories, en tout cas, nous invite au voyage. Et on continuera à voyager avec vous, Catherine Fruchon-Toussaint. Bonjour.
2: Bonjour Nathalie, bonjour à tous et à tous.
0: On sera en Norvège, le pays d'où est originaire l'invité du Café Polar.
2: Oui, une autrice qui s'appelle Helen Flood. Et son premier roman policier, qui a été traduit dans 30 pays, qui a été un succès dans le monde entier, arrive enfin en France. Il s'intitule La Thérapeute aux éditions Ixo. C'est un thriller psychologique autour de la disparition du mari de la thérapeute, justement. Ce que nous racontera l'autrice qui, figurez-vous, parle très bien le français.
3: Tout ce que je veux, c'est retrouver mon mari.
4: Je comprends. Moi aussi.
3: Alors faites-moi confiance. Pour l'instant, la meilleure chose à faire, c'est de vous reposer et de garder votre téléphone allumé.
0: Bah nous, on va plutôt l'éteindre en vous attendant, Catherine. À tout à l'heure.
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5: Au pied de l'Himalaya, les trompes sacrées ont annoncé le nouvel an. Une équipe française, conduite par Serge Bourguignon, a réussi à filmer pour la première fois les danses des lamas de l'état du Sikkim aux confins du Tibet, jusqu'ici hermétiquement fermées. Des masques étranges, qui figurent les divinités bienfaisantes, apparaissent à l'homme. Ils extermineront les démons attirés dans le cercle par les prêtres et les guerriers. Alors, les esprits bénéfiques pourront venir hanter l'année nouvelle.
0: Voilà comment les actualités françaises parlent du Sikkim en 1955, 20 ans avant que ce territoire ne soit rattaché à l'Inde. Ça vous faisait sourire, ces actualités de Lina, Simon Lamouret, parce qu'il y a une vision presque folklorique de cette région-là. Vous, votre approche avec Pema dans cette bande dessinée, elle est directe, elle est concrète, elle est humaine. Quand s'ouvre l'album, il y a un jeune soldat, Jaspreet, qui fait des adieux déchirants à sa mère pour rejoindre son affectation à la frontière avec le Tibet, et vous en faites d'ailleurs un moment drôle, hein. La mère ne veut pas le lâcher, elle veut des photos, elle insiste, c'est assez gênant. Vous décidez de nous accrocher tout de suite au personnage en nous faisant sourire.
1: Oui, je pense que c'est par ce bout-là que j'avais envie de raconter cette histoire avec Pema, les personnages, parce que justement il y avait une telle pléthore de sujets que ça aurait été difficile de thématiser ça autour d'un seul. Donc avec les personnages et leur caractérisation, on peut approcher certains sujets de biais. Et oui, Jaspreet, qui est un personnage plutôt secondaire, ouvre ce récit en quittant son Punjab natal.
0: Ouais, il ouvre ce récit. On apprend au hasard d'une discussion que l'usage des pesticides provoque des cancers chez les fermiers, qu'il y a un train qu'on appelle d'ailleurs le train du cancer, hein, qui transporte les malades pour leur chimio. Et puis alors on découvre Sangai, je ne sais pas si je le prononce bien, lui, qui est éleveur, qui va à la chambre d'agriculture pour évoquer les problèmes de son troupeau de yak. On comprend que les éleveurs sont poussés de plus en plus haut en altitude dans cette région en raison du changement climatique.
1: Il y a ça en partie, mais c'est surtout la fermeture des frontières, de la frontière avec le Tibet et la Chine, qui est liée à un conflit armé qui a eu lieu entre ces deux pays dans les années 60. Et donc c'est des populations semi-nomades qui avaient pour habitude de passer d'un côté et de l'autre de la frontière, et en fonction de la saison et du climat. Et du coup, ils peuvent plus le faire, donc ils se sont retrouvés dans une enclave, parce que le territoire pastoral était beaucoup plus grand au Tibet. Donc c'est aussi ça qui a une incidence majeure sur l'élevage.
0: Oui, c'est un peu la double peine pour eux. Et puis ils sont pas dans les radars des décideurs. Voilà, ils ne font pas partie des priorités de ceux qui décident. Et puis alors, troisième chapitre, troisième personnage, ça s'ouvre sur un étudiant qui surfe sur Tinder. On est à Delhi, dans un amphithéâtre. C'est le cours de botanique de Pema, qui, elle, va se rendre au Sikkim après la mort de son père. Elle annonce aux étudiants qu'elle va s'absenter un moment. Et alors, elle, avec elle, on va suivre un véritable parcours du combattant auprès de l'administration pour faire reconnaître qu'elle est bien la fille de son père.
1: Oui, c'est ça. Ça nous a permis d'aborder un certain nombre de spécificités administratives propres au Sikkim et aux femmes. Et aussi de montrer que, bon, déjà, l'administration, c'est rarement agréable, et en Inde, particulièrement pas. Mais aussi de montrer que ce personnage résistait à retourner dans son pays natal.
0: Parce que pour elle, c'est la cambrousse.
1: Parce que sa vie
0: est dans la grande ville.
1: Sa vie est dans la grande ville. On a imaginé qu'elle avait probablement, on a suggéré en tout cas dans le récit, qu'elle avait un passé conflictuel avec son père. Et c'est c'est des détails qui caractérisent le personnage, mais aussi pour montrer que les individus viennent pas de nulle part et ils appréhendent le réel avec leur bagage, et il n'y a pas de personnage générique. Donc elle, on l'a construite comme ça, et par cette résistance à revenir au Sikkim, mais par le fait qu'elle l'a quitté longtemps, ça permettait de guider aussi les néophytes dans ce territoire et
0: elle
1: de redécouvrir
0: celle
1: avec
0: qui,
1: elle.
0: Avec le lecteur, découvre la réalité du Sikkim quand elle y arrive.
1: Oui, elle a cette position un peu intermédiaire. Elle appartient au Sikkim, mais en même temps, elle l'a quitté depuis longtemps. Jaspreet, lui, le soldat, est complètement étranger à ce territoire. Il n'en est pas originaire. Et Sangay, lui, il vit en son cœur, dans ses plus hautes montagnes.
0: Et il en souffre. Cette réalité du Sikkim, Pema, on le disait tout à l'heure, effectivement, la connaît bien.
6: Ok, so I'm Pema Wangchuk Dorji. And I'm a journalist based in Gangtok. I've been here for the last 35 years, 32, 33 years, yes. And I'm the co-author of Sikkim Stories with Simon.
0: Voilà. Pour les présentations au micro de Clémence Delfort, donc 35 ans de présence au Sikkim, grâce à son métier de journaliste, effectivement des anecdotes plein la tête. Vous parliez de la question des frontières qui, c'est vrai, est omniprésente dans l'album. Il y a notamment cette scène où un Instagrammeur trouve rigolo de faire un selfie et même une vidéo avec des soldats chinois en arrière-plan jusqu'à se faire arrêter. Évidemment, ça, ce sont des choses que lui a documenté, a vu, dont il a eu écho.
1: Cette scène en particulier, pas vraiment. C'est moi, en cherchant des informations, des références de cet endroit, donc c'est Natula, auquel j'ai pas pu me rendre parce que c'était sujet à des restrictions à ce moment-là. Je suis tombé sur plein de vidéos de vlog, des travelogueurs qui sur Instagram ou YouTube se filment, et ils étaient tous un peu dans la même mise en scène, et ils s'amusaient à pointer là c'est la Chine, là c'est l'Inde, là c'est la Chine, là c'est l'Inde, avec cette frontière qu'ils peuvent pas traverser. Je trouvais ça assez amusant, et un peu comme la scène où l'étudiant et scroll sur Tinder pendant le cours de botanique, ça permet d'arriver dans la scène. J'aime bien prendre une scène un peu de travers comme ça, par un personnage complètement anecdotique et secondaire, mais qui vit aussi quelque chose.
0: Et un personnage dans lequel peut-être certains lecteurs se reconnaîtront aussi,
1: oui.
0: Sur des lieux de vacances divers et variés. Il y a aussi le récit de l'ouverture de la frontière en 2006, lorsque Chinois et Indiens, c'est ce que raconte Sikkim Stories en tout cas, ont joué au concours du plus grand soldat pour la photo de l'ouverture de cette frontière. Il fallait avoir le dessus, tapis rouge côté chinois, alors il fallait un plus grand tapis bleu côté indien. Même chose pour le soldat sur la photo, quand les Indiens sont aperçu qu'il y avait de l'autre côté un soldat plus grand que le leur, ils en ont changé. Puis ça s'est fini avec un escabeau côté chinois pour avoir le dernier mot. C'est ridicule, mais Pema Wangchuk Dorji nous dit que rien n'a été inventé.
7: Je n'arrête pas de dire à mes amis que j'aimerais être un si bon auteur de fiction que je puisse imaginer ce genre de choses. Mais malheureusement, j'ai été témoin de ces événements, j'ai couvert les faits au cours desquels tout cela s'est passé. Ce n'est pas seulement pour créer un moment de détente comique, ce sont des sujets pris très au sérieux, et ça inquiète un peu les gens au Sikkim. Et même aujourd'hui, à cause des frontières, de nombreuses zones frontalières sont inaccessibles ou soumises à des restrictions, même pour les habitants locaux. On le voit avec les médecins et ce qu'ils doivent endurer, ou encore avec les éleveurs de yak. C'est donc regrettable, c'est une conséquence des frontières rigides, je pense.
0: Voilà, la rigidité des frontières dont parle Pema, elle est centrale, on l'a dit, dans l'ouvrage. Comment, à partir de cette réalité-là, qui, vous l'avez dit, est complexe et multiple, avec plein d'entrées possibles, on construit un scénario, Simon Lamouret? Comment est-ce que vous êtes mis à le construire ensemble?
1: Ça s'est fait étonnamment de manière très fluide, parce que vu la quantité de matériel que Pema a posé sur la table, et là le livre n'en comporte qu'une toute petite portion, on est vraiment parti des personnages, et on a imaginé ces trois personnages. On s'est dit que la choralité avec la distance que chacun des personnages avait par rapport au Sikkim et ses points de vue différents en tant que jeune soldat, éleveur plus âgé ou femme d'âge moyen. On avait des situations sociales qui permettaient de le regarder d'un autre angle et de d'observer cet objet un peu de différents contours. Et donc à partir du moment où on avait les personnages et où on a parlé de ces personnages, on les a imaginés ensemble. Enfin, du coup, ils avaient des arcs, ils avaient des trajectoires et donc le récit s'est tissé autour de l'alternance de ces trois trajectoires en sachant juste au préalable qu'on allait les faire se rencontrer à un moment du récit et à quel moment on allait situer ce récit, donc cet événement catastrophique qui a eu lieu en 2023.
8: Ouais, la trajectoire de la botaniste Pema, on en a parlé un peu, hein, elle a sa vie à Delhi, ce territoire lui semble loin, elle va faire du chemin jusqu'à la fin de l'album, elle va s'attacher à ce territoire, mais surtout elle va, dans le cadre de la succession de son père, se heurter au mur de la bureaucratie. Il va lui falloir produire un certificat de non-mariage. Voilà, la bureaucratie, encore un thème important pour votre co-auteur.
7: C'est un thème sur lequel nous, en tant que journalistes, nous sommes très souvent revenus à cette idée d'identité, et surtout en ce qui concerne les questions de genre qui sont profondément problématiques. Mais c'est un héritage d'une époque révolue où l'identité d'une femme tout au long de sa vie est liée à un homme de sa vie. C'est pourquoi elle utilise les documents de son père pour revendiquer ses privilèges en tant que sikkimaise. Dès qu'elle épouse un nom local, un nom sikkimais, elle perd tous les privilèges liés à son statut de sikkimaise. C'est une obsession indienne, d'autant plus qu'au Sikkim, ça se complique encore davantage à cause des notions d'identité, d'appartenance, de privilèges et tout ça, oui.
8: On peut dire que ce personnage cumule en quelque sorte les handicaps dans son entreprise, Simon Lamouret.
1: Oui, elle cumule les handicaps.
8: Le fait d'être femme déjà.
1: Oui, le fait d'être femme, de revenir dans ce pays qu'elle maîtrise pas, d'être célibataire aussi. On a voulu qu'elle soit célibataire, en tout cas non mariée, à New Delhi. D'être aussi, c'est un peu évoqué au début du récit, sikkimaise, donc avec une apparence différente de la plupart des Indiens à Delhi, donc c'est des populations de ces régions-là qui souffrent aussi de discrimination. On s'est pas vraiment étalé sur le sujet, mais on a instillé une sorte de crise, ouais, tout au long du récit, de ce personnage qui, à la fin, va, après avoir refoulé énormément ce territoire qu'elle redécouvre bien malgré elle, va finalement pactiser avec son passé et pactiser avec cette région et la redécouvrir.
8: Et dans ce chemin qu'elle fait, donc du début à la fin de l'album, vous la montrez, vous, toujours vaillante, frappant à toutes les portes, tentant toujours de bien faire. Elle a un côté aussi bon élève, Pema.
1: Oui, c'est une universitaire, une botaniste, elle veut faire les choses dans les règles, elle est... On m'a dit qu'elle était assez froide, mais je crois que j'aime bien les personnages un peu froids, qui ont en tout cas une grande intériorité, qui expriment peu. Elle veut maîtriser, en tout cas, elle essaie de contrôler. Et puis à un moment, elle va lâcher un peu prise et on va la suivre dans ses pérégrinations au nord du Sikkim.

0: Baba Ji, le groupe Supertramp, un titre écrit en l'honneur d'un maître spirituel indien, Mahavatar Babji. Dans Sikkim Stories, Simon Lamouré, la spiritualité est également présente. C'est une dimension qu'on ne pouvait pas ignorer quand on voulait faire connaître ce territoire à des lecteurs.
1: Oui, la spiritualité, c'est une façon de voir les choses, parce que là, c'est plutôt une forme d'instrumentalisation du spirituel et du sacré au service d'un narratif martial, quasiment, si vous faites référence à l'histoire de Harbhajan Singh. Mais c'est vrai qu'après, on s'est assez peu attardé sur la
0: donc c'est une histoire que
1: bouddhiste.
0: Découvre, il faut peut-être le raconter, oui. Une histoire que découvre le jeune soldat donc mobilisé pour monter à la frontière, que lui racontent les plus anciens.
1: Oui, c'est ça, c'est une histoire, c'est l'histoire par laquelle nous avons commencé notre collaboration, sous forme d'un récit assez court d'une quinzaine de pages, qui a été publié pendant ma première résidence. Mmh. Et c'est l'histoire d'un jeune soldat qui est mort dans les années 60, et qui a été canonisé à ce moment-là par ses camarades, et qui est devenu l'objet d'un véritable culte là-bas, à tel point que chaque année, il part en permission, bien qu'il soit mort, son costume est escorté à la gare et il rentre dans son village natal. Il a même été promu dans la mort. Donc ça, c'est un des aspects fascinants en Inde, comment le sacré et le quotidien et le tangible se mélange, et il y a la frontière est assez poreuse. Donc on a parlé de ça d'autant plus que le père de Pema était officier dans le régiment de ce Babaji dans les années 60-70, et qui sait lui qu'il n'est pas mort en combattant héroïquement des troupes chinoises, mais il a tout simplement glissé en allant chercher de l'eau dans une vallée.
0: Ouais, quand vous parlez d'instrumentalisation, c'est vrai que ce qui sous-tend le récit, ce sont aussi les nationalismes de la région qui s'affrontent voilà, à travers ce territoire, à travers le Tibet également, mais à travers un peu toute cette région.
1: Oui, il y a déjà le nationalisme intérieur de l'Inde qui s'exprime au Sikkim, donc le pouvoir central, parce que le Sikkim a fait l'objet d'une annexion dans les années 70, et c'est une zone très militarisée. On ne peut pas faire un kilomètre sans croiser un camion militaire. Il y a énormément de troupes sur place. Donc il y a cet aspect-là. Il y a aussi des temples hindous, sikhs, qui sont construits dans des parties du Sikkim qui n'ont pas ces religions. Et après, évidemment, il y a la frontière avec la Chine qui est tendue ici, mais pas que, à d'autres endroits de l'Inde.
0: Alors cette réalité-là, évidemment, vous la représentez, mais vous vous régalez également à représenter les paysages de la région, la montagne, le lac, le barrage. Je parlais tout à l'heure de l'Alcazar et de Bangalore, vos deux premiers albums, où pour le coup vous représentiez vraiment le foisonnement des villes, hein, notamment Bangalore, c'était pas mal de scénettes de la vie des rues. Ça a été un travail différent pour vous, cette fois un défi de vous frotter à la majesté de ces paysages-là.
1: Oui, c'est vrai que j'avais
0: visuellement
1: pas...
0: et pratiquement pour les dessiner.
1: Oui, c'est vrai que j'ai toujours pensé que les paysages étaient d'une beauté qui se passait de représentation. Ils n'ont pas besoin d'être dessinés pour être sublimés en quelque sorte.
0: Mais là, vous y êtes mis, hein.
1: Et oui, et je m'y suis mis. Et j'avais jusqu'ici pris beaucoup de plaisir, au contraire, à dessiner, à agencer le chaos des villes comme Bangalore. Et là, une partie du récit m'a conduit dans ces montagnes que j'aime, et qu'elles soient ici en France, les Pyrénées, ou dans cette partie-là du monde, parce que j'avais déjà eu la chance de voyager au Tibet, au Ladakh, au Népal. Donc, j'étais pas complètement étranger à ces territoires-là, mais
0: et vous avez travaillé comment, alors, comme sur les visages et les scènes de rue, avec des petits crayonnés au départ que vous repreniez, comment vous avez travaillé ces paysages-là?
1: J'ai travaillé en faisant des croquis sur place, déjà dans un premier temps, comme souvent, en prenant des photos. Pema et moi, on a suivi la trajectoire de nos personnages à partir du moment où on l'a définie. On est parti quelques jours et donc on a fait pas mal de photos, quelques croquis. Et ensuite, c'est quand même la mise en scène qui, en bande dessinée, je suis pas paysagiste, c'est la mise en scène qui guide les plans, qui guide la composition d'une image. Et c'est surtout ça, essentiellement, qui a construit mon dessin.
0: Voilà, il y a une double planche qui représente un lac d'altitude. C'est une des plus belles hein, de l'album. Elle est à peu près aux trois quarts avant la fin. Elle est belle, elle est lumineuse, toujours dans les tons que l'on retrouve un peu partout dans cet album. Le bleu et le jaune, c'est vraiment la palette que vous avez choisie et que vous déclinez un peu sur différentes nuances.
1: Oui, j'aime bien restreindre l'espace chromatique, comme j'aime bien restreindre aussi les espaces narratifs. Là ici, c'est le Sikkim qui a été l'objet de l'attention de cet album. Et la couleur, les jaunes et les bleus, par les différents agencements que permet l'impression, produisent tout un tas d'autres tons intermédiaires, mais restent quand même dans une palette assez homogène. Et le jaune, le bleu et ces verts et ces gris me semblaient parfaits pour représenter les paysages un peu désolés de très hautes montagnes, parce qu'on est quand même à des altitudes de plus de 5000 mètres parfois dans ce livre.
0: Et sur la couleur, vous avez une partenaire en la personne de, je voudrais pas écorcher son nom, Liné Zao.
1: Oui, de Liné Zao qui m'a épaulé pour la couleur.
0: Un travail à quatre mains.
1: Oui, c'est ça.
0: Votre premier album Bangalore était en noir et blanc, Simon Lamourès. Je crois que c'est votre éditeur qui, à un moment donné, a eu l'idée de le faire passer à la couleur. Pour quelle raison est-ce que vous avez commencé justement par l'absence de couleur?
1: Peut-être parce que je regardais la ville à ce moment-là et que la ville, je l'imaginais plus faite de bruit et de matière que de couleurs, bien que Bangalore c'est une ville très colorée, et c'est naturel de commencer par ça. Peut-être aussi parce que c'était mon premier livre et que je commençais un peu au plus simple entre guillemets, parce que c'est quand même des images assez foisonnantes, mais et la couleur s'est rajoutée après avec l'Alcazar, et puis ensuite
0: ça a été une facilité au départ, voilà, pour vous concentrer sur l'essentiel, le trait, la mise en scène, le scénario.
1: Oui, c'était pas tellement pour me concentrer sur l'essentiel, mais c'était plutôt pour porter mon attention sur les textures, vraiment les bruits. C'est un travail au crayon avec de la ligne, et c'était ce bruit, cette pollution, les lumières aussi de la ville qui me semblait juste de dessiner en noir et blanc.
0: Ouais, dans Sikkim Story, il y a vraiment quelque chose de très cinématographique, que ce soit dans le découpage du scénario, la dramaturgie, les séquences, et puis le mouvement perpétuel. Vous avez avec le dessin un œil quand même d'enfant du cinéma, Simon Lamouret.
1: Oui, je crois que finalement je puise plus mon inspiration du cinéma, bien que j'ai été un gros lecteur de bande dessinée, j'en lis encore beaucoup, mais je prône une bande dessinée de mouvements, de séquences, de plans, et je cherche vraiment la fluidité, je cherche aussi l'interaction entre le texte et l'image, donc qui est toujours cette polysémie à l'œuvre. J'essaie d'éviter au maximum de faire répéter ce que l'image dit par le texte et vice versa. Quoique là, il y a quand même des scènes qui sont les flashbacks du livre, où je suis vraiment, j'aborde ça de façon très littérale pour affirmer cette dimension du récit, cette strate supplémentaire du récit.
0: Ouais, des flashbacks qui sont signalés visuellement et par les couleurs. Là, j'arrive pas à retrouver les pages en question, mais il y a une espèce de liseré qui nous indique effectivement qu'on n'est plus tout à fait dans la même époque. Vous avez suivi les cours de trois écoles d'art différentes, l'école Estienne, les Beaux-Arts d'Angoulême en section bande dessinée, l'école de Strasbourg. Je crois que c'est à peu près les trois meilleurs, hein. N'en jetez plus. Qu'est-ce que ça apporte successivement de passer par ces trois écoles-là, Simon Lamouret?
1: Ça, c'est chaque école a une philosophie un peu différente et une approche de l'image différente. Et par ailleurs, c'était pas complètement une volonté de ma part, parce que la formation par laquelle j'ai commencé mes études, qui était une classe d'illustration,
0: oui,
1: elle se terminait au bout de 2 ans, et à 20 ans, on n'est pas forcément mûr, on n'a pas tout. Enfin, en tout cas, moi, j'avais pas le sentiment de maîtriser les nombreux outils que demande la bande dessinée, qui est quand même un art complexe,
0: compliqué, un art de la patience,
1: mais qui demande aussi de maîtriser pas mal de, enfin, qui peut demander de maîtriser pas mal d'aspects. que ce soit le dessin, l'écriture, la mise en scène. Et donc, j'ai poursuivi par les Beaux-Arts d'Angoulême et les Arts décoratifs de Strasbourg. Mmh,
0: en tout cas, on va retrouver Pema Wangchuk Dorji, qui est heureux d'avoir croisé votre chemin pour raconter cette histoire du Sikkim.
2: Je viens d'une génération en Inde qui a grandi en lisant des bandes dessinées de toutes sortes, même Tintin et Astérix, mais ça n'est que bien plus tard que j'ai réalisé que ce support pouvait aussi servir à raconter un récit dans ce style documentaire. Et c'est quelque chose que Simon a rendu possible. On s'est juste retrouvé un jour pour dîner grâce à un ami commun et on a échangé des anecdotes. Et quand il a présenté la première ébauche, cette preuve de concept, environ 13 ou 14 pages qu'on a élaborées pendant sa résidence, j'ai été complètement époustouflé par les possibilités offertes. L'un des principaux problèmes auxquels on pourrait se heurter dans une collaboration comme celle-ci, c'est que les nuances se perdraient. Mais je suppose que c'est grâce aux années que Simon a passées en Inde avant ça qu'il a tout de suite compris. La sensibilité avec laquelle il a su faire ressortir ses histoires sur le papier m'a convaincu.
0: Voilà, il apprécie votre travail, j'espère qu'il a eu l'occasion de vous le dire, en tout cas il l'a confié à Clémence Delfort. La question des nuances qu'il pose, ce risque de caricaturer la réalité, vous l'avez eu en tête en écrivant Sikkim Stories ?
1: Oui, c'est quelque chose vis-à-vis duquel je suis assez vigilant depuis mes premiers livres en Inde, et je pense d'ailleurs que j'ai aussi commis j'ai pu commettre des indélicatesses dans mon travail. Je pense à mon premier livre qui peut-être était plus un regard extérieur de voyageur que de l'intérieur. Et l'Alcazar, c'est un peu différent parce que j'étais déjà en Inde depuis longtemps et j'ai pris le temps de l'étude, de l'enquête.
0: De vous immerger dans la construction de cette image véritablement. Oui.
1: Mais aussi de m'appuyer sur les regards d'Indiens, d'Indiennes qui connaissent le pays pour me guider. Mmh. Et là, en ayant tout ça en tête, il était hors de question pour moi d'arriver en résidence. Bah, c'est un mois et demi sur le Sikkim et de prendre la parole sur ce territoire. Et dès le départ, j'avais
0: bosser.
1: Cet objectif de faire une rencontre surtout, de bosser. J'aurais pu lire tous les livres que je pouvais pendant un mois et demi. J'en aurais pas été moins sikkimé. Mais donc c'était dès le départ mon objectif de rencontrer une ou des voix et de voir quel type de collaboration on pourrait mettre en place. Et j'aurais pas pu rêver meilleur partenaire que Pema.
0: Et décrire le réel, ça a toujours été votre envie en tant que dessinateur et scénariste. Vous n'avez jamais pensé à des univers fantastiques, imaginaires?
1: J'ai mon précédent livre était qui s'appelait L'homme miroir était une fiction, donc je crois pas tellement à la séparation entre documentaire ou non-fiction, comme on dirait plutôt en anglais, que je trouve plus juste, et fiction. Je pense que les deux, et le Sikkim en est aussi une preuve de plus, parce qu'il y a énormément d'éléments de fiction. Et dans les œuvres de fiction, ou même de genres littéraires différents, il y a aussi beaucoup de réel qui s'invite. Donc je crois pas tellement à cette séparation-là, mais ce qui est certain, c'est que dès mes années d'études, j'avais quand même un grand intérêt pour le réel et pour la possibilité qu'a la bande dessinée de le traduire avec la bonne distance.

0: Voilà, vous avez sans doute reconnu la voix de Flavia Coelho ici avec le groupe français L'Entourloupe et ce titre Venia Selecta en playlist RFI ce mois-ci à retrouver sur toutes les bonnes plateformes. Sur le pont des arts, voici l'actualité du roman policier.
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0: Catherine Fruchon-Toussaint, aujourd'hui dans le Café Polar, on prend la direction de la Norvège avec votre invitée.
1: Oui, Helen Flood. Elle vit à Oslo et elle a publié il y a quelques années déjà dans son pays un premier roman policier qui a été un succès mondial, traduit dans 30 langues. Et enfin, il arrive chez nous sous le titre La Thérapeute aux éditions XO. Et l'autrice était très impatiente de nous le présenter parce qu'elle a des liens particuliers avec la France.
2: Oui, mon mari est français. Donc, j'ai de la famille française et des amis en France. Et je suis ravie d'être là avec mon livre, finalement.
1: Oui, finalement, parce que vous l'avez écrit il y a combien de temps ?
2: Il y a 7 ans.
0: Une autrice norvégienne qui parle français, c'est formidable. Catherine, comment en est-elle arrivée à écrire un roman policier ?
1: Eh bien, figurez-vous qu'elle en lisait enfant et dans des circonstances un peu particulières. Helen Flood.
2: Moi, j'ai lu beaucoup de Agatha Christie quand j'étais jeune.
0: Qui parle français, c'est formidable. Catherine, comment en est-elle arrivée à écrire un roman policier ?
1: Eh bien, figurez-vous qu'elle en lisait enfant et dans des circonstances un peu particulières. Helen Flood.
2: Moi, j'ai lu beaucoup de Agatha Christie quand j'étais jeune. Dans ma famille, on a